de l'argent, l'idolâtrie des biens devient l'idole pour toi. Une idole pour toi. L'argent devient une idole pour toi. Ta femme ou ton mari devient une idole pour toi. Tes enfants deviennent l'idole pour toi. C'est les choses du monde. Les choses du monde. Devant Dieu, on est unique. Mais il faut le faire. Toute chose que tu veux faire sur la terre, fais-le avec le cœur de Dieu. Fais-le avec l'amour de Dieu. Et non l'amour de ce monde. Il dit, si quelqu'un aime le monde, l'amour du Père n'est point en lui. Si quelqu'un aime le monde, l'amour du Père n'est point en lui. Car tout ce qui est dans le monde, voilà, on parle déjà. Ça ne veut pas que le verset 16 devait même mentionner. Il dit, car tout ce qui est dans le monde, alors quelles sont ces choses? La convoitise de la chair, la convoitise des yeux et l'orgueil de la vie. Et l'orgueil de la vie. Là, ce matin, nous allons toucher le point de l'orgueil. L'orgueil de la vie. Quand il arrive sur l'orgueil, il dit, et l'orgueil de la vie. Et l'orgueil de la vie. Ne vient point du Père, mais vient du monde. Et le monde passe. Et sa convoitise aussi. Mais celui qui fait la volonté de Dieu demeure éternellement. Celui qui fait la volonté de Dieu demeure éternellement. Il n'aura plus un autre châtiment. Il n'aura plus un autre feu. Il n'aura plus un autre enfer. Celui qui fait la volonté du Père demeure éternellement. Que veut dire demeurer éternellement? Ça veut dire, bien-aimé, ce qui était réservé est plus grand que ce que tu as présentement maintenant là. Ce qui t'est réservé est plus grand. C'est ça, vivre éternellement. C'est ça, vivre éternellement. Alors, cet avertissement, c'est pourquoi? Parce que l'orgueil de la vie, c'est un danger. L'orgueil de la vie vient pour tuer totalement notre foi. À cause de l'orgueil, l'amour du Père n'est plus en nous. L'amour du Père disparaît dans notre vie. Et quand l'amour du Père a disparu dans notre vie, on ne fait plus sa volonté, mais chacun fait sa propre volonté. On ne fera plus la volonté du Père, mais sa volonté à soi-même. À cause de quoi? De l'orgueil. Tu as marché avec Dieu. Tu as vu Dieu se manifester. Mais parce que l'amour du Père a disparu et l'amour du monde et des choses de ce monde vient maintenant à prendre ton cœur, alors tu perds la foi. C'est-à-dire, cette foi t'est totalement retirée et elle est remplacée par l'orgueil. L'orgueil de la vie. Et quand elle est remplacée par l'orgueil de la vie, Dieu aussi enlève les mains sur toi. Parce que bien aimé, nous on a vu deux points. Le premier point qui est le doute. Dans le doute, Dieu ne t'enlève pas le salut. Dans la peur, il ne t'enlève pas le salut. Mais il y a des choses que tu perds là-dedans. Tu peux vivre une vie misérable à cause, et tu meurs, tu pars au ciel. À cause de quoi? Du doute et de la peur qui vient être obstacle à ta foi. Mais maintenant, il y a alors un autre obstacle qui est plus dangereux. Celui-là de quoi? Celui-là de l'orgueil. Quand c'est l'orgueil, Dieu enlève sa présence en toi. Il enlève sa vie en toi. Parce qu'elle vient te pousser à maintenant avoir la convoitise de ce monde. La convoitise du monde. Marcher avec Dieu par la foi, c'est être obéissant en sa parole. Ce qui

0: t'ai dit de faire, c'est ce que tu fais. Ce que tu sais qui est bien pour Dieu, c'est ça que tu fais. Même si Dieu, dans l'Ancien Testament, Dieu parlait peu aux gens. Il parlait peu aux hommes. Mais, en majeure partie de leur temps, ils s'exerçaient eux-mêmes à ne pas s'éloigner de Dieu. C'est pourquoi il fallait aller faire des sacrifices à l'autel, aller faire ceci, aller faire cela. Ça, c'était un acte charnel. Et c'était la preuve qu'ils n'ont pas abandonné Dieu. Mais Dieu se révélait peut-être même une fois l'an à quelqu'un qui va partager aux autres. Quand nous voyons l'histoire des prophètes, c'est comme ça. Dieu pouvait parler une seule fois à quelqu'un et ça, maintenant, ça donne une, c'est une histoire pour lui. Et c'est écrit dans la Bible. Il peut parler deux, trois, quatre fois à quelqu'un. Comme Salomon. Salomon, c'était cet homme qui a dit, Dieu s'est révélé deux fois dans la vie de Salomon. Dieu s'est révélé deux fois à lui. Et le reste du temps, il lui a fallu maintenant respecter les principes de Dieu. Il a été béni par Dieu tout son temps. Il s'est révélé deux fois à Salomon. Alors maintenant, dans la nouvelle alliance, il se révèle beaucoup de fois à nous. On est régulièrement dans sa présence. Mais comment nous aussi nous l'abandonnons aussi vite? Il se révèle plus que dans l'Ancien Testament. Mais nous l'abandonnons aussi vite. On l'abandonne aussi vite. Alors, si, parce que le temps alors que tu attends la révélation de Dieu, ou bien le miracle de Dieu, tu vis par la foi. Tu vis par la foi. La foi qui est une confiance totale, une totale confiance. La foi qui est un engagement ferme. Donc, quand il nous dit de ne pas perdre la foi, parce que il ne doit pas être toujours permanemment avec nous. Je dis, même dans le jardin d'Éden, Dieu n'était pas tout le temps avec Adam et Ève. Mais il venait par moment, et ce moment-là, c'était chaque jour, par moment. Il pouvait venir même deux, trois fois par moment, être en communion avec eux deux, trois fois par jour, ou bien une seule fois par jour. Mais le jour ne pouvait pas passer sans que Dieu ne leur parle. Et c'est comme ça, comment dans la nouvelle alliance, le jour ne peut pas passer sans que Dieu nous parle. Mais nous sommes les premiers à l'abandonner. Pour peu de temps qu'il est éloigné de nous, au lieu maintenant de vivre par la foi, la confiance. Parce que cette confiance, c'est par rapport à ce que s'il s'est révélé à moi, même une fois l'an, je dois vivre le reste du temps par la confiance, la foi, mon engagement ferme à lui. Parce que même une fois l'an, il s'est révélé à moi. Mais tous les jours, il se révèle à nous. Mais en peu de secondes qui n'est pas là, on descend directement. Alors, nous allons sortir par ce texte dans le livre de 1 Samuel. 1 Samuel dans l'Ancien Testament. 1 Samuel, nous allons voir l'histoire de Saül. Dieu, il a utilisé cet homme. Dieu a utilisé cet homme, mais à cause de l'orgueil, parce qu'il s'est dit, il est déjà tellement grand qu'il n'a plus besoin de Dieu. Il ne veut plus écouter le message de Dieu. Beaucoup d'hommes de Dieu sont tombés et ne sont même pas conscients qu'ils sont tombés. À cause du fait que l'orgueil est entré. On veut maintenant faire de soi-même. Ce que Dieu n'a pas dit, c'est ce qu'on dit que Dieu a dit. Tu dis Dieu a dit ceci. Et pourtant, il ne t'a même pas parlé. Quand tes sentiments te troublent, tu dis que Dieu t'a parlé. Tu dis que tu dis les paroles, que tu es prophète, Dieu t'a parlé, il t'a dit ceci. Et pourtant, il ne t'a rien dit. Si c'est la parole de sagesse, dis que c'est la parole de sagesse. C'est tout. Mais pas que Dieu t'a parlé. Mais utilise la foi. Alors, cet homme, il se retrouvait 1 Samuel dans son chapitre 15. Allons du verset 1 au verset 3. D'abord, du verset 1 au verset 3, il est écrit. Samuel dit à Saül, c'est moi que l'Éternel a envoyé pour toindre roi sur son peuple, sur Israël. Écoute donc ce que dit l'Éternel. Alors, écoute donc ce que dit l'Éternel. Et nous allons également sauter, aller du verset 7 au verset 9, parce que c'est une longue lecture. Du verset 7 au verset 9. Saül bâtit Amalek depuis parce que ici là, Dieu envoie également Samuel pour un service qu'il devait rendre. Et il a dit que il faut dévouer ce peuple à l'interdit. Ça veut dire personne ne doit sortir de là, même le roi, il ne doit pas sortir. Parce que c'est un peuple abominable. Et Dieu ne veut plus voir les traces de ce peuple-là sur la terre. Souvent, nous posons des questions. Pourquoi il y a eu un accident, tellement de morts? Il y a parfois, bien-aimé, tu es dans un chemin qui n'est pas de Dieu. Tu fais aussi la même chose comme les autres. Et quand Dieu veut effacer ces gens devant sa face, tu te retrouves dans le même pétrin que eux. Tu te retrouves dans ce même pétrin. Il dit, Saül bâtit Amalek depuis Avila jusqu'à Shur, qui est en face de l'Égypte. Il prit vivant Agar. Dieu a dit de dévouer ce peuple à l'interdit. Mais il a pris vivant Agar, roi d'Amalek, et il devoit par interdit tout le peuple en le passant au fil de l'épée. Mais Saül et le peuple épargnèrent Agar et les meilleurs brebis, les meilleurs bœufs, les meilleures bêtes de la seconde portée, les agneaux gras et tout ce qu'il y avait de bon. Ils ne voulurent pas dévouer par interdit et ils dévouèrent seulement tout ce qui était méprisable et chétif. Tout ce qui était méprisable et chétif. L'orgueil, quand l'orgueil entre dans le cœur de quelqu'un, il dit, je dois faire comme, selon mon entendement, et Dieu va sauf que accepter ça. Donc, il ne fait plus selon la parole de Dieu, il fait selon ses sentiments, parce que l'amour du monde est entré en lui. Ici, c'était à cause de l'amour du monde, la convoitise, des choses. Il a gardé ces choses-là, pourquoi? Parce que lui, il a besoin de ça. Dieu a dit de dévouer par interdit. Mais il a eu l'amour de ces choses-là. Et alors, qu'est-ce qui se passe? Nous sortons du verset 13 au verset 19. Samuel se rendit auprès de Saül. Et Saül lui dit, « Sois béni que de l'Éternel, j'ai observé la parole de l'Éternel. » Mensonge. Mensonge. Tu as manqué de foi. Tu as abandonné la foi. Tu as abandonné la confiance en Dieu. Ce que Dieu t'a dit de faire, tu as abandonné. Tu es devenu errant. Et tu fais maintenant de toi-même. Selon tes propres décisions, selon tes propres engagements, parce que tu cherches ton gain derrière. Tu n'es poussé qu'au gain que tu cherches derrière. Qui te dit que Dieu ne peut pas te donner au-delà de ça? Au-delà de ce que tes yeux miroirent là. Tu peux te donner au-delà de ça. Mais il dit, Samuel se rendit auprès de Saül. Et Saül lui dit, sois béni de l'Éternel, j'ai observé la parole de l'Éternel. Samuel dit, quels sont donc que ces bêlements de brebis qui parviennent à mes oreilles? Et ce murmurement des bœufs que j'entends, Saül répondit, ils les ont amenés de chez les Amalécites, parce que le peuple a épargné les meilleurs brebis et les meilleurs bœufs afin que les sacrifices à l'Éternel, ton Dieu, et le reste, nous l'avons dévoué par intérêt. Il est là, il dit, il veut sacrifier ça à Dieu. Ça, c'est juste pour manger la chair après. L'orgueil. Et alors, à cause de ça, Samuel dit à Saül, arrête et je te déclarerai ce que l'Éternel m'a dit cette nuit. Et Saül lui dit, parle. Samuel dit, lorsque tu étais petit, à tes yeux, n'es-tu pas devenu le chef des tribus d'Israël? Et l'Éternel ne t'a-t-il pas roi pour que tu sois roi sur Israël? Souviens-toi des bontés de Dieu. Souviens-toi de ce que Dieu t'a fait au passé. L'Éternel t'avait fait partir en disant, « Va, aidez-vous par interdit ces pécheurs, les Amalécites. Tu les feras la guerre jusqu'à ce que tu les aies exterminés. Pourquoi n'as-tu pas écouté la voix de l'Éternel? Pourquoi t'es-tu jeté sur le butin? Et as-tu fait ce qui est mal aux yeux de l'Éternel? » Ça lui répondit à Samuel, « J'ai bien écouté la voix de l'Éternel et j'ai suivi le chemin par lequel m'envoyait l'Éternel. J'ai amené Agar, roi d'Amalek, et j'ai dévoué par interdit les Amaléciens. » Il trouve toujours à se justifier. Quand quelqu'un est orgueilleux, il se justifie toujours. Quand l'orgueil est monté dans le cœur de quelqu'un, il se justifie toujours. Il a raison en tout ce qu'il fait. Tout mal qu'il cause, il a raison. La désobéissance, il a raison. La convoitise, il a raison. Tout, il a raison. Et c'est pourquoi, à cause de ça, Dieu, il enlève ce qu'il a mis en toi. Alors, demain, nous allons revenir en peu de temps et donner également, effectivement, le temps pour les réactions. Que le Seigneur davantage vous garde, vous bénisse. Vous voyez, cet autre point d'obstacle à la foi est très dangereux. Et si dans le doute et la peur, au moins ça, Dieu, il sait que tu ne veux pas avancer avec lui. Au moins ça, Dieu sait que tu mets toi-même les barrières pour grandir. Mais l'orgueil, il sait que tu es en train de le mépriser. On ne méprise pas Dieu. On ne méprise pas Dieu. Alors, les orgueilleux sont qu'on est à l'église le matin et le soir, on est chez le marabout. On a la Bible et c'est les mêmes personnes qui insultent, qui toutes ces choses. Parce qu'on n'a pas confiance envers Dieu. On est toujours prêt à faire le faux. Toujours prêt à faire le faux. Et on se dit, c'est la bénédiction de Dieu. Non, ce n'est pas la bénédiction de Dieu. C'est la désobéissance. Que la grâce de Dieu soit avec vous au nom puissant de Jésus-Christ. Amen. La matinale royale. Monsieur Ngué Jean-Claude, bonjour.
1: Bonjour, homme de Dieu. Bonjour aussi à tous nos fidèles et nombreux auditeurs. Eh bien, la question qui va conduire nos échanges ce mercredi. Dans une vie de couple, dans une vie en couple, entre l'homme et la femme, qui doit dire à l'autre combien il ou elle gagne au marché ou touche par mois en termes de salaire et pourquoi?
0: Oui, tous les deux, parce qu'ils sont devenus une même chair, tous les deux, que ce soit l'homme comme la femme, tous les deux. Bon, ils diront, peut-être certains vont dire que ce n'est que l'homme, parce qu'on dit l'homme est le chef de la maison, il s'occupe des choses, il va donner l'argent, il va faire ceci, mais la femme non, on ne peut pas considérer. Mais une femme sage et soumise à son mari, elle ne cache rien à son mari. Ne cache rien. Un homme, effectivement, qui aime sa femme, ne cache aussi rien à sa femme. Oui. Seigneur Dieu Tout-Puissant, nous te disons merci pour ce matin. Béni sois-tu, Seigneur Père, par ton sang précieux qui nous garde, qui nous accompagne et qui nous conduit. Que cela soit ainsi tout au long de cette journée. À toi l'honneur, la gloire, la majesté, au nom puissant de Jésus-Christ. Amen.
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16: Il est 6 heures.
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0: 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Réveillez-vous toujours chaque matin avec la ferme intention de devenir la meilleure version de vous-même. Mesdames et messieurs, bien le bonjour. Comme tous les matins, entre 6h et 8h, nous faisons de votre matinée le meilleur moment de votre journée en vous accompagnant pour certainement devenir la meilleure version de vous-même. Bienvenue dans la matinale royale. La matinale royale, troisième édition de la semaine en ce mercredi 17e jour du 6e mois de la 2026e année lumière. C'est comme toujours les articulations que vous connaissez. 35 minutes après 6h, nous allons marquer le premier arrêt qui va nous conduire au cœur d'un fait de société par ce scanner. Ce sera dans la chronique des mystères Ebel Bella Samari, éditorialiste sociopolitique de Royal FM. À 7h, le sport sera sur la radio la vôtre dans le couloir Royal Sport Bilingue. Il sera question de vous donner toutes les dernières informations concernant l'actualité sportive d'ici et d'ailleurs. Et comme tous les matins, c'est une affaire du chef desk et éditorialiste sport de Royal FM, Eric Christian Kouam, et toute sa team. 7h40, lui viendra pour nous parler de l'économie nationale et internationale. L'éditorialiste économie de Royal FM, Yann Engelui, dans le journal de l'économie. Comme tous les matins, vous aussi, vous avez droit à la parole sur la radio qui est la vôtre, dès 6h25. La question qui va nous permettre de parler, de causer, d'échanger en famille ce matin est très simple. Dans une vie en couple, entre l'homme et la femme, qui doit dire à l'autre combien il ou elle gagne au marché ou touche par mois en termes de salaire et pourquoi. Avis et contre-avis tout à l'heure dès 6h25, heure à laquelle le téléphone sera ouvert. L'équipe aux commandes ce matin, c'est avec le riche Kemoué dans le compartiment technique côté mise en onde. À ses côtés, Alain Osé-Kouekam gère les caméras pour nous permettre d'être visibles et disponibles sur nos différentes plateformes digitales YouTube et notre application téléchargeable sur Play Store Royal FM Cameroun. La coordination centrale est assurée par le directeur général du Royal FM, Roger Kiax, sous la supervision générale du PDG, le révérend pasteur Bissai Emmanuel Noël. La voix tous les matins entre 6h et 8h, celle de votre humble serviteur JCN. Trois lettres en or sur la fréquence royale, appelez-moi Jean-Claude Ngué. Et vous le savez, mesdames et messieurs, avant toute chose, commençons par rendre grâce à Dieu Tout-Puissant, l'Éternel.
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Toutes les merveilles que vous voyez sur la terre, c'est bien entendu l'œuvre de Dieu Tout-Puissant, l'Éternel, qui encore a bien voulu renouveler notre souffle de vie en ce mercredi 17e jour du mois de juin de l'an de grâce 2026. D'ailleurs, nous lui en sommes reconnaissants, lui disant infiniment merci tout en lui demandant d'en faire davantage, car qui dit merci demande encore pour qu'il veille sur nous. 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

0: 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Voilà. Allez, nous rentrons au téléphone maintenant pour notre discussion de ce matin. Je vous rappelle la question de ce mercredi. Eh bien, la question de ce mercredi, elle est donc la suivante. Dans une vie en couple entre l'homme et la femme, qui doit dire à l'autre combien il ou elle gagne au marché ou touche par mois en termes de salaire et pourquoi? Avis et contre-avis, appelez-nous dès à présent au 640-61-38-42, 640-61-38-42 ou alors 671-15-73-21.
1: Quand on parle de Jean-Claude Ndé, Akar, il y a un slogan qui passe à Akar. Il est qui?
2: Téléphonez maintenant.
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0: Mr. Ebel Bela Samari.
1: Jean-Claude Singe.
0: A small question this morning.
1: Yeah.
0: With all that you have said, can we continue to hope the future to be bright?
1: Yes, it will be bright if some people think and also reflect on those we have attributed as those of the living library who experience, who incarnate a lot of experience.
0: Mm.
1: But everybody should know that we too are going to grow old one day.
0: Mm.
1: And let's stop accusing our elderly for one reason or the other.
0: Mm.
1: But we should know that there is a physiological study.
0: Yes.
1: As somebody grows old, the person tends to become a child.
0: Yes.
1: As you treat a child of 5 years old, you should be able to treat an elderly of above 70 to 80 years the same. Eh?
0: Mm.
1: That is the fundamental. Jean-Claude Gay.
0: Thank you.
1: The future will be bright.
0: Yes.
1: The future will be bright. That is reassuring.
0: We will pray for that.
1: Yes. No, it is reassuring.
0: Okay, see you tomorrow.
1: It is reassuring. But you know where to meet me?
0: I know. I will be there. As usually.
1: No, it's not usual.
0: I'm going to
1: Palais de
0: Congrès. 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
0: D'accord.
1: I'm inviting you and the others,
0: D'accord. On va se retrouver à promote tout à l'heure. Alors, le téléphone reste ouvert pour la suite de notre échange de ce matin. La question de ce mercredi, mesdames et messieurs, je vous la rappelle, écoutez attentivement. Dans une vie en couple entre l'homme et la femme, qui doit dire à l'autre combien il ou elle gagne au marché ou touche par mois en termes de salaire et pourquoi? Appelez-nous au 640-61-38-42-671-15-73-21. Nous partons au téléphone sur la 2. Allô, bonjour.
2: Bonjour Jean-Claude Gay.
0: Oui, bonjour. Comment est-ce que je vous appelle?
2: Tu ignores quoi?
0: Ah, la reine des boys. Comment ça va ce matin?
2: Je me porte comme un chat.
0: Ah, d'accord. Alors, dans une vie en couple entre l'homme et la femme, qui doit dire à l'autre combien il ou elle gagne au marché ou touche par mois en termes de salaire et pourquoi?
2: On ne doit pas dire, ce n'est pas important.
0: Ah bon?
2: Oui.
0: Chacun doit cacher sa part.
2: L'amour se trouve que dans l'argent. Pas important. Si l'homme décide de te dire volontairement, il le dit, je ne dois pas demander en tant que femme pour comment vous touchez, combien vous touchez. Je ne suis pas là pour ça. Je suis là pour t'accompagner.
0: Oh.
2: Voir que tout marche bien dans la maison.
0: Voilà, ça c'est la force de l'expérience. Merci beaucoup, la Rémi des
2: Boys. Quand une femme déjà, c'est elle qui contrôle l'argent, ça veut dire qu'il y a un peu de gris-gris qui est passé. Hein. L'homme aime que celui qui soit le commandement, celui qui a le dernier mot, celui qui a le bâton de commandement, c'est le chef de la famille.
0: D'accord, c'est entendu.
2: La femme n'est pas le chef de la famille, la femme doit te soumettre, accompagner l'homme, partie de l'homme.
0: Ouais.
2: Tenez bon.
0: D'accord.
2: Pour le mariage dur.
0: Merci beaucoup, la Rémi des Boys. On va saluer quatre personnes avant de partir.
2: Je veux dire au couple Bissai, au couple Royal, est-ce que je leur dis bisous ce matin?
0: Ouais.
2: Je veux dire, moi et la mère, au douanier.
0: Ouais.
2: Je veux saluer Bertrand Ouna, Modeste Bantekwe, Anne-Christine Kobitek.
0: Et enfin?
2: Je dois saluer Bertrand Ouna.
0: Et enfin?
2: Et je n'oublie pas l'ambassadrice des auditeurs, Maman Aza, la farouteuse qui faroute, Mani Onana, je n'oublie pas aussi.
0: D'accord, merci.
2: Je n'oublie pas Alino de Vogada, je n'oublie pas l'ONG.
0: Merci beaucoup.
2: Achille.
0: Merci beaucoup, la Rémi des Boys. Merci bien d'être passé ce matin. Bonne journée à vous. On va sur la une. Allô, bonjour.
3: Bonjour, Jean-Claude.
0: Oui, l'habit international, comme on l'a perdu malheureusement. Je ne sais pas ce qui s'est passé. C'est au crédit est fini. Ah, il est en ligne. Ah, d'accord.
3: J'attends sur la ligne 1, tu prends le 2. Quand je passe le 2, tu prends le 1. C'est un carton. Il n'y a rien à. Je ne négocie même pas avec toi ce matin.
0: Est-ce que c'est un match de football ici?
3: C'est plus qu'un match.
0: Donc tu viens dans mon émission pour me dire ce que je dois faire. Est-ce que je viens dans tes affaires te dire ce que tu dois faire là-bas? Chacun doit rester à sa place, hein? Quand la FIFA t'envoie là-bas à Tongolo pour habiter les matchs, je ne viens pas te perturber là-bas. Quand tu viens chez moi aussi, tu marches comme tu as trouvé. D'accord. Alors, dans une vie de couple, entre l'homme et la femme, qui doit dire à l'autre combien il ou elle gagne au marché ou touche par mois en termes de salaire et pourquoi?
3: La reine de Boy a tout dit. Mm-hmm. Dans un couple qui ne doit pas demander,
0: ouais.
3: Les deux identités doivent se réunir autour d'une table chaque fin du mois, chérie. Voici ce que j'ai produit. Mm-hmm. Voici ce que j'ai produit. Mm-hmm. Parce que l'un ou l'autre, lorsqu'il essaiera que l'autre touche, il va faire son programme sur l'argent de l'autre. Mmh. Et c'est ça qui amène la zizanie dans les couples. Et les couples, c'est pas.
0: D'accord.
3: Et lorsque il peut arriver que le mois, si l'homme a eu un retard de salaire, l'orgueil monte. Et c'est comme ça que le mépris et le manque de respect s'installe. Et le diable fait, vous allez vous séparer.
0: Mmh. Merci beaucoup, l'habitude internationale. On va rapidement dire bonjour à quatre personnes avant de partir.
3: Je veux dire bonjour à tous les Sénégalais du Cameroun,
0: ouais.
3: Et surtout dans l'arrondissement de Yaoundé 2.
0: Ensuite.
3: Nous avons partagé un match chaleureux.
0: Mm-hmm.
3: Et je veux dire bonjour à tous les auditeurs du Royal FM.
0: Ouais.
3: Et je veux dire bonjour à mon papa qui m'a porté ce matin dans un taxi, CIP, flambant neuf. Il m'a dit, monsieur Nabi, je te laisse à la Texaco École de Police.
0: Est-ce que tu as payé?
3: Je dis, pardon?
0: Tu as payé?
3: J'ai payé.
0: Ah, d'accord, c'est bien. Et enfin?
3: Et enfin, à toute la population de Tonga.
0: Merci bien d'être passé ce matin. Voilà, merci d'être passé ce matin à Bit International. Très bonne journée à vous. Hein. La question de ce mercredi dans une vie en couple, mesdames et messieurs, entre l'homme et la femme, selon vous, qui doit dire à l'autre combien il ou elle gagne au marché ou touche par mois en termes de salaire et pourquoi? Appelez-nous au 640-61-38-42, 640-61-38-42, 671-15-73-21.
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0: comme Michael Jackson. Au téléphone sur la une. Allô, bonjour.
1: Bonjour, toi le Sano.
0: Oui, comment est-ce que je vous appelle? Pardon?
1: L'homme de 12 morceaux.
0: Ah, l'homme de 12 morceaux, comment ça va ce matin? Vous êtes où comme ça? Vous êtes dans un taxi?
1: Effectivement.
0: Ah, d'accord. Alors, dites-nous, alors, selon vous, dans un couple, qui doit dire à l'autre combien il ou elle gagne en termes de revenus chaque mois et pourquoi?
1: Bon, moi, à mon point de vue, un couple ne doit pas se cacher le salaire.
0: Uh-huh.
1: Mon point de vue,
0: ouais.
1: Un couple ne doit pas se cacher le salaire.
0: Mm-hmm.
1: Quant à les trucs qu'un peut jouer sur le corps de celui qui l'en face.
0: Mm-hmm.
1: Mais tout le monde, tout un couple doivent dialoguer, savoir ce qui touche. Si possible même, montrer même les comptes même à son partenaire, à son épouse.
0: Mm-hmm. D'accord, c'est entendu. On vous permet de dire bonjour à quatre personnes avant de partir.
1: Bonjour, je dis bonjour.
0: Allô?
1: Je dis bonjour d'abord à Jutel.
0: Merci.
1: À notre patria, le restaurant passé à son épouse.
0: Uh-huh. Ensuite?
1: Je dis bonjour au président Guillaume.
0: Oui, et enfin?
1: Président Guy Alain, qui est en D.
0: Et enfin?
1: Bonjour, bonjour à tous les auditeurs de Royal FM. Et surtout, je voulais profiter par ma cassette pour m'appeler.
0: Non. Donc, l'homme des 12 morceaux, vraiment, il reste à peine 30 secondes. Allez-y rapidement, s'il vous plaît. Il reste 30 secondes.
1: Ah oui. Ah, ok. Je voulais juste profiter pour rappeler que se passe bien et surtout comme les auditeurs, tout le monde et tout ce qui nous accompagne.
0: D'accord. Merci beaucoup d'être passé ce matin. On va malheureusement accueillir Eric Christian quoi, mais le temps est parti. Alors, si nous accorde une minute, on va rapidement au téléphone. Allô, au téléphone. Allô, bonjour.
2: Allô, bonjour.
0: Ah, ça c'est Orline. Comment ça va ce matin?
2: Je vais très bien par la grâce de Dieu et je lui dis merci et vous aussi.
0: Ça va super bien. Allez, en 30 secondes, votre réaction sur la question de ce matin.
2: Je veux juste dire que les deux doivent mettre ensemble leur salaire pour bâtir aussi ensemble.
0: Mm-hmm.
2: La Bible ne dit-elle pas que ils deviendront une seule chair?
0: Ouais.
2: Et pourquoi préparer les revenus?
0: D'accord, c'est entendu.
2: Pardon?
0: Oui, nous vous écoutons, Orline.
2: Oui, j'ai dit que les deux doivent mettre ensemble pour bâtir ensemble.
0: Mmh. Merci beaucoup de votre contribution ce matin. Bonne journée à vous. Hein.
2: Merci, j'ai dit bonjour à M. Kwame.
0: Ouais. Il vous écoute. Hein.
3: Bonjour, Kwame.
0: Malheureusement, elle est partie. Alors, Eric Christian, combien le bonjour?
3: Bonjour, Justine.
0: Alors, hier, on pensait, on croyait, on imaginait, on estimait, on rêvait même, on avait même eu des illusions selon lesquelles le Sénégal pouvait faire quelque chose à la France, mais c'est la France qui a fait quelque chose au Sénégal.
3: Vous n'êtes pas de ceux qui ont misé?
0: Non, non. Moi,
3: je voulais savoir parce que...
0: Non.
3: Il faut savoir que même au classement de la FIFA, c'est la France qui passe devant le Sénégal. Le football n'est pas une science exacte, je le dis toujours. Sur le terrain, on peut voir comme le Cap-Vert l'a fait, c'est-à-dire que des surprises et tout le reste. Il y a des jours sans. La preuve, c'est que quand vous regardez, observez les 30, les 20 dernières minutes, vous comprenez que le Sénégal a un peu lâché et c'est là où la France a pris la domination. Donc, le Sénégal avait des occasions, avec les opportunités de faire la différence. Mais à la fin, c'est la France qui a montré que moi, je reste une puissance mondiale de football. La preuve, je vous l'ai dit, dans le classement FIFA, la France occupe la deuxième position. Pour dire quoi, Jean-Claude Guy, pour dire que le football n'est pas une science exacte, et ce n'était qu'un premier match de poule. Donc, les chances du Sénégal restent toujours intactes pour aller au second tour. La preuve, c'est que un autre Africain entre en scène ce soir. Il sera 18h de Yaoundé. C'est la RD Congo qui joue le Portugal de Cristiano Ronaldo. Et au Congo, à Kinshasa, on a déclaré ce jour férié, chômé, payé. Pourquoi? Parce que c'est le Congo qui revient après 52 ans d'absence à une phase finale de Coupe du Monde de football. Vous voyez donc, on dit que là-bas, la population, l'énergie, la synergie, de toutes les façons, tout le monde doit soutenir la RD Congo aujourd'hui. On va également évoquer ce qui s'est passé hier avec Lionel Messi, qui rentre déjà dans le top. Dans le meilleur top des meilleurs buteurs avec déjà 3 buts, puisque ce matin très tôt l'Argentine a battu l'Algérie et Messi a mis un triplé. On va en parler tout à l'heure dans la page spéciale du mondial, tout comme on évoquera ce qui se passe dans les autres aspects de l'actualité, notamment l'Académie nationale de football, la NAFOOT, qui a organisé le tirage au sort de sa 6e édition de détection des talents, c'était hier, et on aura les combinaisons et la réaction de quelques responsables dans le secteur. On va également évoquer le championnat de football professionnel du Cameroun avec quelques matchs de la 25e journée qui se disputent ce mercredi. Et vous savez que ça se bouscule à la tête du classement. Colombes, Unisport du Honkam et Dynamo ont tous 49 points. Donc il faut se démarquer pour prendre la première position. On va aussi parler cette fois-ci du tournoi football jeune pour les U17 qui doivent rentrer en scène dès le week-end prochain. La FECAFOOT a organisé la cérémonie de tirage au sort. Hier, c'était du côté de Wardah. On va écouter la responsable des compétitions de ce côté-là, tout comme on ira voir ce qui se passe en Tunisie avec les para-athlètes qui sont de ce côté-là-bas pour un Grand Prix international. Il y a aussi les Spikers, dont on ira voir ce qui se prépare de ce côté-là.
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0: Rendez-vous dans exactement 5 minutes pour avoir tous les détails de ce titre de l'actualité sportive d'ici et d'ailleurs dans Royal Sport Bilingue. Quant à moi, je vous reviens à 7h35 pour la suite de la matinale royale.
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0: Madame, Monsieur, amis sportifs, bonjour. Royal Sport Bilingue, troisième sortie de la semaine. D'abord, les titres du 7h. Sport équestre en prélude à la Cameroun International Super Cup Horse Race, prévu les 26 et 27 prochains à Marois. La FECAS, la Fédération Camerounaise des Sports Équestres, organise cet après-midi au Comité National Olympique et Sportif du Cameroun une cérémonie spéciale pour les hommes et femmes de médias. Para-athlétisme, une délégation de plus de 50 Camerounais se trouve à Tunis avec l'élite mondiale pour un grand prix. La FECASDI, la FECASDEP et la FECASDEP représentent le comité paralympique du Cameroun. Les enjeux dans cette édition. Coupe du monde de football 2026, les vedettes donnent le ton pour la course au titre de meilleur buteur. Lionel Messi a fait un triplé ce matin dans le match qui opposait l'Argentine à l'Algérie et Kylian Mbappé un doublé dans le choc hier attendu entre la France et le Sénégal. Le point de cette compétition dans la page spéciale du journal. Voilà pour le sommaire.
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0: Et parlons d'abord des sports équestres avec la Cameroun International Super Cup Horse Race prévue les 26 et 27 prochains. Ce sera au stade Lamido Yaya Daïrou de Marois. La Fédération Camerounaise des Sports Équestres va donc organiser ce mercredi à 14h au Comité National Olympique et Sportif du Cameroun. Ce sera dans les jardins de ce comité-là une cérémonie spéciale. Ce sera spécial avec quoi? La cérémonie va s'articuler sur trois axes principaux. D'abord, le bilan du Grand Prix International du Cameroun, le point sur la Cameroun International Super Cup Horse Race et l'hommage au colonel Ahmad Kalkaba Malbom. Les journaux sont concernés par cette cérémonie. Il s'agit des hommes et femmes des médias. Parlons du marathon avec cette fois-ci la Fédération Camerounaise des Sports du Travail qui organise une compétition internationale. Ça s'appelle Marathon International Francophone des Travailleurs. Avec au programme Marathon Dames et Messieurs pour les 18 ans et plus. La cinquième édition, on aura également un semi-marathon Dames et Messieurs pour les 18 ans et plus. On a un semi-marathon Monsieur pour les 50 ans et plus. On aura également un semi-marathon Dames pour les plus de 45 ans. Je rappelle que cette compétition aura lieu du 26 au 27 juin prochain dans la ville d'Edeya, c'est dans la Sanaga Maritime. Rappelons que la Fédération Camerounaise de Sport de Travail a déjà enregistré la présence des athlètes qui viennent de la Fédération ivoirienne d'athlétisme, de la Fédération camerounaise d'athlétisme, de la Fédération guinéenne d'athlétisme et de la Fédération portugaise d'athlétisme. On rappelle que le programme prévoit le marathon international Dames et Messieurs avec le deadline d'inscription qui est prévu pour ce mercredi. Restons toujours dans l'athlétisme pour parler du Biocross Agrotech. Ce sera une course de 10 km marche avec une randonnée. C'est le 20 juin prochain à l'Agrotech Botanic Garden. C'est du côté de Moussoundou. On va rappeler que la compétition aura lieu le 20 prochain et pour cette première édition, les inscriptions sont encore ouvertes. Allons à la Fédération Camerounaise de Handball pour parler également de la Coupe du Cameroun qui se prépare avec la Ligue Nationale d'Élite qui communique dans le cadre de cette Coupe du Cameroun de Handball dont le tirage au sort est prévu pour après-demain, c'est-à-dire le 19 prochain. Voici donc les équipes qui vont prendre part à cette Coupe du Cameroun de Handball. Chez les dames, on a la Lions Ladies, on a Fondation André Zico, on a Douala Handball, Dynamique de Bokito, Tigresse de Batenga, l'Université de Boya, on a également les Forces Armées Police FAP, le Tonnerre Cadra Club de Roger Mila, Soleil Levant, Maranta, US Insam Handball, on a Yaoundé University Club, on a Diva Handball et on a H4C Handball de Bambili. Chez les messieurs, on aura Spartiate Handball, Renaissance Handball, Fondation André Zico, AS Vita, Yaoundé University Club, on a Sanzo Handball, on a également Dikinimiki Academy, on a Dream Sport, l'Université de Boya, on a Soleil Levant, les Forces Armées Police, on a Youth Handball de Bagantine, on a Veto Boya Handball Club, on a H4C de Bambili et enfin Mangwa Handball de Mbouda. Le tirage au sort est donc prévu pour vendredi prochain. Ce sera au siège de la Fédération Camerounaise de Handball. On reste en handball pour parler de la fête du handball organisée par la Fédération Camerounaise de Handball. Ce sera un mini tournoi de handball féminin qui est prévu pour le samedi 27 juin prochain. Ce sera au gymnase de l'École nationale supérieure des travaux publics à Eligefa. Six équipes vont s'affronter pour la valorisation du handball féminin. D'ailleurs, qu'on annonce des internationales pour prendre part à cette fête du handball. Je vous propose de les écouter avant qu'on finisse.
2: Océane Sarcien, internationale française. Je vous confirme ma présence le 27 juin à Yaoundé, à l'École supérieure nationale. Donc, on vous attend nombreux. Et c'est avec plaisir que je vais rejoindre cette grande fête du handball au Cameroun.
3: C'est Lisa Tchartier, internationale espagnole de handball, mais d'origine camerounaise. Je vous attends le samedi 27 juin à l'École nationale des travailleurs publics à Yaoundé pour la fête du handball en collaboration avec la Fédération du handball camerounais.
4: Je suis Catherine Gabriel, internationale française d'origine camerounaise. Je vous confirme ma venue le 27 juin à la fête du handball organisée par la Fédération camerounaise de handball. Je vous attends nombreux à l'École nationale supérieure à Yaoundé.
0: Et parlons cette fois-ci des parasports avec le Grand Prix de parathlétisme de Tunis 2026. La compétition a débuté depuis hier. C'est du côté de Tunis pour s'achever vendredi prochain avec au stade de Rhades en Tunisie. Pour cette édition, elle est particulière parce qu'elle symbolise le 20e anniversaire de l'une des plus anciennes et des plus prestigieuses compétitions du circuit mondial des parathlétismes. Voici donc quelques chiffres marquants dans cette compétition. Près de 1200 participants attendus, plus de 650 athlètes issus de 64 pays et le Cameroun est annoncé de ce côté-là avec 50 athlètes d'ailleurs. La présence annoncée de 23 détenteurs de records du monde également dans cette compétition. La participation également du président du comité international paralympique André Parson pour la Tunisie. Cette compétition représente une occasion unique de permettre à ces athlètes de se mesurer à l'élite mondiale sur leur terre. Donnons la parole au président de la FECASDI qui fait partie des fédérations retenues pour cette compétition, Jean-Marie Aliokol Mabiemé.
5: Bien, il faut dire que les trois grands ordres, les trois grandes fédérations dont je parlais tout à l'heure, c'est la FECASDEP, la FECASDEV, la FECASDI, sont présents à Tunis. Et là, la délégation camerounaise est constituée de 13 personnes en ce qui concerne la déficience intellectuelle, c'est-à-dire la FECASDI. Et dans la déficience physique, ils sont 24, là, ça fait déjà 37, plus les 12 de la FECAS, de la FECAS DEV, voilà. Donc nous sommes pratiquement à 49 personnes. Et lorsqu'on ajoute les représentants des différents du ministère des Sports, nous passons à pratiquement à 52. Donc la taille de la délégation camerounaise est assez importante pour ce grand rendez-vous, pour ce grand prix de Tunis.
0: Restons avec Jean-Marie Aliokol Mabiemé pour nous parler également de cette compétition.
5: C'est un rendez-vous très important. Et là, je voudrais dire que c'est la première participation de la Fédération camerounaise des sports pour déficients intellectuels. Pourquoi ? Parce que nous avions des sérieux problèmes en ce qui concerne l'éligibilité, parce qu'il faut d'abord passer par des tests psychométriques pour déterminer effectivement que l'athlète est déficient intellectuel. Donc, si ces tests psychométriques ne sont pas concluants, les rapports ne sont pas acceptés par Virtus, notre fédération mondiale, nous n'aurons pas accès à la licence du Comité international paralympique. Dieu merci, nous avons réussi ce pari et aujourd'hui nous nous trouvons ici à Tunis pour cette première participation.
0: Parlons du volleyball avec Johnson Sport Loisirs Vacances 2026. Ce sera du 20 juin au 25 août prochain. Ça concerne uniquement les jeunes de 5 à 20 ans. D'ailleurs, dans les programmes, on parle des cours de mise à niveau entre 8h30 et 10h30 dans plusieurs matières. Et il y a également ce qu'on appelle le sport avec les disciplines retenues telles que le volleyball, le court-ball, le beach volleyball, les jeux de société, danse, karaté, shotokan, kit athlétisme, tech-ball, gymnastique, avec 3 séances par semaine. Il y a également des excursions prévues, une sortie toutes les 2 semaines. La compétition débute dans le 20 prochain. Restons à la Fédération Camerounaise de Volleyball pour parler de la fédération qui dit que dans le cadre de la relance de la pratique du volleyball à la base d'une part et en vue d'atteindre les objectifs du plan stratégique 2024-2034 d'autre part, la Fédération Camerounaise de Volleyball, conformément à ses statuts, procédera à la nomination des présidents des ligues à titre intérimaire. Les Camerounaises et Camerounais qui souhaitent briguer ces postes dans les arrondissements et les départements sont donc priés de saisir le secrétariat de la Fédération Camerounaise de Volleyball par la transmission de leur curriculum vitae et d'un programme minimal sur 2 ans aux adresses suivantes telles que le secrétariat général et le WhatsApp de secrétaire. On parle des sports de combat avec également une compétition qui est annoncée à Yaoundé. C'est un stage d'examen appelé Gant Jaune. Ce sera à Yaoundé avec plusieurs disciplines retenues. Le programme prévoit à partir du 11 juillet prochain, on aura une préparation à l'examen du Gant Jaune avec les décalages, débordements, contre-attaques et les feintes. Et dans l'après-midi, ce sera un examen blanc avec tous les compétiteurs. Le dimanche 12 juin, ce sera l'examen du Gant Jaune. Voici donc les invités à cette rencontre. Il s'agit pour la boxe française Savat du champion de Belgique Elite Combat, du vainqueur de la Coupe du Monde vétéran Assom, pour le kickboxing, le champion du monde WFC et XFC. Pour le Muay Thai, on aura le champion de France du C1 Pro Fight. Pour la boxe anglaise, on aura le champion de France militaire. Et pour la lutte contact, le MMA, on aura celui qui est 3 fois champion de France et champion d'Europe pour ce camp d'entraînement. Alors qu'à la Fédération Camerounaise de Karaté, on annonce un stage de karaté pour les dirigeants. Ce sera du côté de la Ligue régionale de karaté du centre. Ce sera dimanche 21 juin prochain dès 9h. C'est au Palais polyvalent des sports de Ouarda en vue d'animer et d'améliorer la pratique de cet art martial. On parle du Namboudo avec le Cameroun qui se prépare pour le championnat du monde de Namboudo. D'ailleurs, un tournoi international des peuples amis est donc prévu et le Cameroun se prépare pour cette compétition. Ce sera du 25 au 26 juin prochain. Ce sera ici même à Douala, au gymnase multisport de l'université de Douala. Je rappelle que l'entrée est libre et gratuite de ce côté-là. On va parler du judo avec le président de la Fédération Camerounaise de Judo qui a tenu une première réunion du bureau exécutif fédéral élargi au vice-président adjoint chargé des missions et à la direction technique nationale. L'ordre du jour était également la présentation de la feuille de route 2026-2027 et l'orientation aux nouveaux membres élus. Parlons cette fois-ci de cette discipline encore appelée FISO. C'est donc une compétition uniquement appelée encore la Fédération Internationale Système Force de l'Ordre FISO avec le grand maître Charles Jussou qui annonce également un camp d'entraînement début juillet prochain. Allons parler des sports scolaires. D'abord avec la Fédération camerounaise des sports, nationale du sport scolaire, FENASCO Ligue B. Et c'est son président du conseil d'administration, le ministre Getou Dingwa, qui rappelle que cette compétition qui était donc prévue à Garoua, c'est-à-dire la 19e édition des finales nationales des Jeux scolaires de la dite fédération, initialement prévue dans la ville de Garoua du 18 au 27 juin 2026, c'est-à-dire la compétition allait démarrer demain sous le thème « Sport scolaire à la base, fondement de la construction, l'intégration et de l'unité nationale ». La compétition est donc reportée à une date ultérieure. Le président du conseil d'administration n'a pas donné d'explication à ce report. Alors qu'on parle cette fois-ci des finales nationales des Jeux universitaires, Ebolova 2026, ce sera le 6 juillet prochain. Il y a le ministre Jacques Famdongo qui était donc au campus de Bolova pour prendre la température et surtout suivre l'état des lieux d'avancement des travaux. Alors que le secrétaire général adjoint de la FENASU était également dans la délégation. Je vous propose de l'écouter sur l'état des préparatifs. Alain Do.
6: Nous avons, les qualifiés sont connus et dans les brefs délais du 6 au 8 juillet à Ebolova, nous allons rassembler toute la haute strate universitaire, les responsables des universités en charge du sport, qui vont se retrouver pour ce qu'on appelle communément une cérémonie de tirage au sort. Mais il n'y aura pas de tirage au sort parce que nous les connaissons, déjà les qualifiés, et ils ne sont pas un nombre conséquent pour construire des poules de jeu. Et donc nous allons organiser ce que nous avons baptisé un séminaire d'appropriation des règlements de la compétition. Vous savez que lorsqu'une compétition est nouvelle, il y a également de nouveaux règlements et de nouveaux textes. Et pour que nous ayons des jeux de la transparence, des jeux transparents, nous allons organiser, n'est-ce pas, du 6 au 8 juillet à Ebolova, une rencontre avec tous les encadreurs techniques, les responsables des sports, des universités, des 24 institutions universitaires qualifiées. Et c'est une activité qui va rassembler pas moins de 250 personnes. Que nous ayons une compétition.
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0: Bonjour Olivier Ndemaepo.
8: Bonjour Eric Christian.
0: Le bilan africain est plus que négatif alors que la première journée n'est pas achevée.
8: Tout à fait. Déjà, 8 équipes se sont illustrées, 8 équipes africaines bien entendu, sur les 10 engagées en Coupe du monde de football 2026. Le bilan des 8 premières sorties fait état de 4 défaites, 3 matchs nuls et 1 score et une seule victoire. Hier, l'Afrique est tombée à 2 reprises. Le Sénégal est tombé face à la France, 1 but contre 3 après une première partie bien maîtrisée. Kylian Mbappé a inscrit 2 buts et Bradley Bakola a inscrit le 3e de la France. Ibrahim Mbaye a réduit le score pour le Sénégal. Je vous propose d'abord une attitude de Kylian Mbappé, le capitaine français, après la rencontre.
9: Il faut valoriser le fait que c'est la Coupe du Monde. Personne ne vous regarde jouer. C'est à nous de trouver des formules pour essayer de pouvoir marquer des buts et être décisif. Après, jouer avec Michael, c'est très facile. C'est un joueur qui a toujours la tête levée. Il faut toujours essayer de lui donner une solution. Il a toujours cette envie de jouer vers l'avant, de servir ses partenaires. Je savais qu'il allait me voir à chaque fois que j'allais faire des mouvements, même si parfois le ballon ne m'arrive pas, c'est pas grave. C'était un premier match, on va devoir progresser. On a beaucoup de joueurs qui sont très jeunes, c'est la première fois qu'ils jouent une Coupe du Monde, donc je pense qu'il y a eu aussi un peu de crispation au niveau.
8: Et avec ce doublé, Kylian Mbappé devient le recordman des buts en sélection de France, soit 59 buts. Et en Coupe du Monde, il a inscrit 14 buts, il est 3e au classement général. Et côté sénégalais, écoutons Kalidou Koulibaly, le capitaine.
10: C'est dommage, 3 buts en plus, je pense que le score est un peu lourd, je pense que c'est pas mérité. Mais ça fait partie du football, le football c'est des détails, aujourd'hui on a failli sur quelques situations. Mais on va rester confiant parce que le prochain match arrive très vite. Je pense qu'il y avait des joueurs aussi qui étaient pas bien physiquement aussi, comme moi, comme Midi, qui n'avons pas joué depuis longtemps, Pape Gueye aussi, qui était un peu fatigué. Mais voilà, je pense que c'est de bon augure pour le futur.
8: Et dans l'autre rencontre impliquant le continent africain, l'Argentine a vaincu la sélection algérienne 3-0 à Kansas City, c'est aux États-Unis. Et dans l'autre affiche, la Norvège a vaincu l'Irak 4-1 avec un doublé de Erling Haaland. Aujourd'hui, 2 autres rencontres. La RD Congo dès 18h jouera avec le Portugal. Jamais les deux équipes ne se sont rencontrées. Cristiano Ronaldo sera de la partie pour le Portugal. Sébastien Desap, sélectionneur congolais, évoque Cristiano Ronaldo et la partie.
11: Nous, c'est collectivement qu'on peut se confronter à ce genre de joueurs. C'est un challenge aussi pour nos défenseurs également, sur les phases de coups de pied arrêtés, sur des phases où il est brillant. Mais on n'est pas focus sur un seul joueur. Je pense que ça serait une erreur contre le Portugal parce que la qualité est diverse. Et c'est ça qui est très excitant pour un coach de voir son équipe qui mérite de faire ce genre de match. Comment elle va se comporter, ce qui est sûr, je connais mes joueurs, d'où on vient. Je sais que voilà, on sera vaillant et fier de porter nos couleurs.
8: Et nous précisons que l'autre affiche de ce 17 juin 2026 en Coupe du Monde, c'est Angleterre contre Croatie.
0: Lionel Messi est en passe de battre un nouveau record.
8: Tout à fait, Lionel Messi avec son triplé hier face à l'Algérie est le co-meilleur buteur de la Coupe du Monde. 16 buts et à égalité avec Miroslav Klose, l'Allemand. L'Allemand n'est plus en activité contrairement à l'Argentin Lionel Messi. Le championnat du monde en titre, le champion du monde en titre n'est qu'à la première journée et pourrait même faire mieux et dépasser l'Allemand Miroslav Klose.
0: Et vous dites que le Ghana porte plainte contre le Canada.
8: La fédération, tout à fait, la fédération ghanéenne de football a porté plainte contre la FIFA au sujet de son vice-capitaine Thomas Partey, exclu de la Coupe du Monde et pourtant en règle. Nous parlons ici de son visa. Il s'était vu interdit l'accès au Canada du fait d'une vieille affaire de viol. La FIFA dit ne pas se mêler des affaires de migration car interne au pays d'accueil, le Canada. D'ailleurs, le tribunal a débouté hier le Ghana. Thomas Partey pourrait manquer la Coupe du Monde 2026.
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0: On va parler football jeune avec la 6e édition du tournoi des talents des pôles régionaux de l'ANAFOOT. Le tirage au sort a été effectué hier dans la sous-poule A. On a la région de l'Ouest, l'Est, le Centre, le Sud et la Damawa. Et dans la poule B, on a l'Extrême Nord, le Sud-Ouest, le Nord, le Littoral et le Nord-Ouest. Les matchs vont se disputer au stade départemental de Berthois du 18 au 26 juillet prochain dans la région de l'Est Cameroun. Écoutons le chef de suivi du développement de football jeune à l'ANAFOOT, Jean-Victor.
12: Nous venons d'assister à la cérémonie de tirage au sort de la 6e édition du tournoi des talents des pôles régionaux qui aura lieu du 18 au 26 juillet 2026 à Berthois. La composition des deux poules est connue. À l'analyse, nous constatons que la poule B semble être la poule la plus relevée. Les matchs se joueront en aller simple. Au terme des matchs du tournoi, les deux équipes premières de chaque groupe seront qualifiées pour les demi-finales. Alors, c'est le lieu pour moi d'inviter les recruteurs, les responsables des clubs et les douanes et les championnats régionaux à venir chercher la crème parce qu'il y a talent. Le match d'ouverture opposera certainement l'Est contre le Centre. Les matchs se joueront au stade départemental de Invitons donc le public à venir nombreux. Et nous savons que l'Est, c'est une zone qui a suffisamment de talent. Donc la fête sera belle.
0: Et toujours dans le football jeune, la FECAFOOT a opéré la cérémonie de tirage au sort hier concernant le tournoi national U17 Elite Youth Cup. C'était hier à Ouarda. Écoutons la responsable des compétitions au niveau de la FECAFOOT, Madame Fatou.
13: Bon, 10 régions participantes, 10 équipes. Du directeur technique national à travers les conseillers techniques régionaux de la Fédération camerounaise de football. Nous avons 10 régions participantes, 10 équipes. Pour ce tournoi final, nous avons qui va se dérouler du 22 au 28 juin au Centre d'excellence de la CAF de Bankomo. Nous aurons 27 rencontres au total. 180 joueurs attendus, 20 encadreurs, prise en charge complète par la Fédération camerounaise et à nos différents sélectionneurs des catégories mentionnées ici. La Fédération a veillé à ce qu'il y ait des tests de morphologie qui étaient basés sur des critères tels que la dentition, la morphologie en elle-même des joueurs, pour pouvoir permettre aux différents CTR de sélectionner non seulement les meilleurs, mais aussi ceux-là qui vont servir pour le Cameroun. Ça, c'était la première partie des tests. Une seconde et dernière sera effectuée au centre d'excellence dès l'arrivée des équipes.
0: En Elite, on annonce également la 4e journée des play-offs up ce mercredi. Voici les affiches au centre technique de la FECAFOOT à Oudia à 13h. Après Jeux de Foujoura, Kumba Football Club à 15h. Atlantique de Kribichou, Union d'Abomban. Et au centre d'excellence la CAF à Bankomo 15h. Les As de Douala vont se mesurer à Avion Académie d'une Camière. Il y avait les matchs pour les play-offs down, disputés également pour le compte de la 5e journée. Voici donc les résultats enregistrés. C'est donc Sable de Batier qui a battu Ngok et Tundia 2 buts à 1. Yaoundé 2 est tombé devant Bamboutos 0 buts contre 2. AS FAP a fait 0 buts partout avec Union de Douala et Bafman United 0 buts partout avec le Tonnerre Kalara Club de Yaoundé. En Elite One, on annonce également quelques matchs ce mercredi. C'est donc sur le terrain pour ce championnat et la course pour le vainqueur qui se poursuit. Ils sont tous sur la ligne de départ à moins de 2 journées de la fin de la saison. Colombe, Unisport et Dynamo sont au coude à coude. Claude Bauken.
14: Ils sont 3 prétendants pour le titre de champion du Cameroun. Le tenant du titre, l'Oiseau du Sud, a réajusté ses ailes pour retrouver le trio final. Le triangle des vainqueurs va commencer à se dessiner ce jour à l'issue du match Unisport contre Coton Sport de Garoua. Pour le coach Gabriel Zabo, le flambeau de l'Ouest a vacillé pendant la compétition.
15: La Colombe et la Dynamo ont mis un peu plus de pression. Quand on court en regardant derrière, on ne va plus vite comme avant. L'avance de 11 points, Unisport s'était stoppé. Et quand on regarde, ça veut dire que Unisport s'est essoufflé. Maintenant, les autres, comme des moteurs diesel, n'est-ce pas, étaient à la poursuite et Unisport a perdu un peu pied par rapport à la poursuite. On ne peut pas aller vite quand on est en train de regarder derrière.
14: C'est une fin de saison aux allures d'un derby. Les trois prétendants ont chacun 49 points avec une différence nette au niveau des buts marqués. Colombe a débuté la saison timidement, mais a réajusté ses ailes et a sorti le grand jeu au cours de la compétition.
15: La Colombe a le meilleur effectif de ce championnat. En ayant gagné le titre de l'année dernière, ils ont réajusté, n'est-ce pas, leur effectif. Ils ont rajouté ça à des joueurs de talent. Donc, vraiment, à la Colombe, à l'USCO, qui a une équipe plus âgée, la différence est faite à ce niveau. La Colombe a su faire le dosage entre les plus jeunes et les plus anciens qui étaient là. Et les nouveaux qui sont arrivés, n'est-ce pas, ça a pris un peu du temps pour que la mayonnaise prenne.
14: Dynamo de Douala est le troisième larron dans cette course vers le titre de champion du Cameroun. Les Bomba Diop, c'est 5 matchs perdus. Les Bomba Diop ont réajusté le mécanisme principal durant la compétition après un début timide.
15: Troisième larron, n'est-ce pas, pour le titre de champion, c'est Dynamo. Mais selon Dynamo, a un autre problème, surtout au niveau du dernier match qu'ils vont jouer à Bafam contre l'Esport. Ce n'est pas un match facile, c'est un match qui sera déterminant. Peut-être pour le titre, mais ça peut être aussi pour la deuxième, voire la troisième place. C'est qui a fait la rose de Dynamo, je veux, c'est un bon recrutement, qualité de l'effectif. Il y a la Colombe d'abord, ensuite il y a la Dynamo qui n'a pas les yeux sur les moyens par là.
14: Unisport, deuxième dans le trio de tête, joue son dernier match contre Dynamo de Douala à Bafan. Colombe est premier pour le moment à cause de sa victoire face à Unisport.
0: Quoi, sport bilingue, la suite.
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0: Après le journal des sports, un autre s'installe sur votre antenne radio, celui de l'économie. C'est avec l'éditorialiste économie de Royal FM, Yadengelewi. Bonjour.
1: Jean-Claude Gué, bonjour.
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0: Et ce sera demain 18 juin 2026, la campagne agricole dans le septentrion sera lancée. Le ministre de l'Agriculture, Gabriel Mbaye-Robé, l'a réitéré. La région du septentrion, l'extrême nord, l'une des régions les plus pauvres au Cameroun. L'insécurité alimentaire grandissante, les populations qui n'ont plus de quoi manger. Il faut être creux, il faut le dire simplement. Alors c'est une campagne agricole qui démarre dans un contexte extrêmement particulier. Le septentrion aujourd'hui, l'extrême nord, le nord, l'Adamawa, ce sont des régions aujourd'hui qui ont un réel besoin de production agricole intense. D'abord pour satisfaire la demande des populations locales. Et ici, l'agriculture revêt un enjeu plutôt stratégique dans le septentrion. En plus d'ailleurs d'abriter les masses de population les plus exposées à l'insécurité alimentaire, à la pauvreté, c'est une région qui est également exposée à l'insécurité. Et les pouvoirs publics présentent d'ailleurs Boko Haram, l'insécurité avec des réfugiés. Il y a un climat plutôt déficitaire en matière de production agricole. Les bandes armées de la République centrafricaine en extension vers le septentrion en rajoutant à cette insécurité. Et voici de manière succincte ce que dit le gouvernement camerounais, le ministre de l'Agriculture. Il y a que nous avons décidé de mettre notre capacité d'appui sur l'extrême nord du pays. Nous avons fermé à la fin du mois de mars les deux bureaux de Bamenda et Aboya pour nous concentrer à l'extrême nord du pays. Ce choix est motivé par le fait que les conquêtes de sécurité alimentaire montrent que la plus grande partie de la population en insécurité alimentaire réside dans l'extrême nord du Cameroun. Eh bien, si l'enjeu réside à ce niveau, au niveau de la résolution de ce problème par la production alimentaire locale, la production agricole, l'idée est plutôt bonne. Mais il faut que l'idée rencontre l'acte, que tout se concrétise, parce que ça fait des années que l'on présente la région du Septentrion comme une région exposée à l'insécurité alimentaire. Les populations du nord, du sud, de l'est et de l'ouest doivent vivre sainement. L'accès à la nourriture, à l'alimentation, la sécurité alimentaire doit être une garantie. Nous y reviendrons. Eh bien, voici une nouvelle qui nous vient de la Guinée équatoriale. Et parfois, il faut frapper du poing sur la table. C'est l'une des faiblesses de nos États en matière de gouvernance économique. Le gouvernement du côté de la Guinée équatoriale a déposé complètement ses armes. Pourquoi ? Insuffisance des résultats. Il y a aujourd'hui une nouvelle qui interpelle davantage les pays africains. C'est une sanction pour non-atteinte des résultats. L'ensemble des ministres, après un conseil des ministres extraordinaire, le pouvoir a constaté un taux d'exécution des objectifs gouvernementaux limité à 10%. Ce qui voudrait dire que l'ensemble, l'essentiel des ministres n'est pas allé au-delà, n'a pas atteint les objectifs escomptés. Par conséquent, il faut libérer le plancher pour permettre à d'autres personnes plus capées, plus capables d'agir et de travailler pour le développement économique de la Guinée équatoriale. C'est l'information qui nous vient des officiels de ce côté. Le vice-président de la République chargé de la défense, de la sécurité de l'État a d'ailleurs justifié cette décision. 36 membres au total. Le niveau de réalisation des objectifs fixé à peine 10%. Ils ont d'ailleurs souligné la responsabilité dans la gestion publique qui doit s'accompagner des résultats, et ça ne badine pas. Pourquoi ? Parce que La Guinée équatoriale, c'est pas un pays aussi prospère que cela. Les revenus pétroliers avec le contexte international créent donc un climat de crispation, un climat rigide, un climat difficile, un climat pratiquement sensible. Raison pour laquelle aujourd'hui, on parle d'un besoin de diversification de l'économie, du développement des infrastructures, de l'amélioration de la gouvernance publique, de la lutte contre la corruption. Eh bien, aujourd'hui, les moyens humains, la disponibilité de la ressource humaine est indispensable, incontournable dans cette volonté, ce besoin de transformation structurelle de l'économie nationale. C'est pour cette raison, il faut une feuille de route, une obligation des résultats. Est-ce que c'est la bonne voie? Est-ce que la Guinée équatoriale pose un acte salutaire qui pourrait inspirer le Cameroun? Là est une question. Au moment où vous voyez un tout petit peu les grandes attentes par rapport à un remaniement, où on a un pays sur le plan économique qui est visiblement constipé, est-ce qu'il faut frapper du poing sur la table, un peu comme la Guinée équatoriale? Est-ce qu'il faut regarder, voir si dans les départements ministériels, on atteint les objectifs? Est-ce que les uns et les autres se bougent conformément à la politique de l'import-substitution, à la transformation structurelle de l'économie nationale? Il faut voir, à partir du moment où des gens ont des objectifs, des calendriers qui n'ont rien à voir avec la propension d'émergence et de développement, il faut réfléchir s'il faut les maintenir ou leur demander de libérer le plancher. C'est une problématique. Et voici la BVMAC, la Bourse des Valeurs Mobilières de l'Afrique centrale. Ce matin, on peut apprécier davantage la valeur des transactions dans le compartiment des actions, 10 838 990 francs CFA, capitalisation boursière globale 1820 milliards 706 millions 706 600 francs CFA, en cours des dettes obligataires 1397 milliards 960 millions 46 960 francs CFA. Eh bien, le bulletin officiel de la cote. Le bloc des séances de cotation, dernière séance de cotation, c'est d'ailleurs hier. Et ce matin, on remarque tout de même qu'il y a eu 25 actions de la Safakam qui ont été échangées au prix unitaire de 35 000 francs CFA avec un cours stable par rapport à son niveau de clôture de la veille, pour un montant global de 875 000 francs CFA. 133 actions de la Socapalm échangées au prix unitaire de 53 000 francs CFA avec un cours stable par rapport à son niveau de clôture de la veille pour un montant global de près de pratiquement 33 000 francs CFA. Et bien sûr, on est dans cette perspective toujours à la BVMAC, la Bourse des Valeurs Mobilières de l'Afrique centrale, dans le bulletin officiel de la cote, pour apprécier donc les détails dans le compartiment des actions par rapport à cette dernière séance de cotation. Eh bien, on y revient. Il y a eu donc 133 actions de la Socapam échangées au prix unitaire de 53 000 francs CFA pour un montant global de pratiquement 7 049 000 francs CFA. 10 actions de la SIRE ont été échangés au prix unitaire de 21 499 francs CFA avec un cours stable par rapport à son niveau de clôture de la veille pour un montant global de 214 900 francs CFA. 30 actions de la BGF e-Holding Corporation ont été également échangées au prix unitaire de 90 000 francs CFA, dont il y a eu une valorisation de l'action de la BGF e-Holding Corporation de 82 000 à 90 000 francs CFA. C'est une nouvelle, c'est une information pour un montant global donc de 2 700 000 francs CFA. Eh bien, les titres demandés à l'achat, 22 actions de la Société des eaux minérales du Cameroun, 414 actions de la Safakam, 16 actions de la Socapam, 3 actions de la Banque Bank, 11 actions de la SIRE, 2320 actions de la BGF e-Holding Corporation. Des titres offerts à la vente, 118 actions de la Safakam, 1777 actions de la Socapalm, 430 actions de la Régionale, 747 actions de la SIRE. Eh bien, l'indice BVMAC Oshé Index reste stable, 1163,23 points.
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0: Dans le bon à savoir ce matin, sur le marché d'échange, un dollar américain vaut 565 francs CFA, un dollar canadien 403,45 francs CFA, une livre sterling 758,64 francs CFA, le franc suisse 713,10 francs CFA, l'euro 655,96 francs CFA, la livre égyptienne 11,25 francs CFA, le rand sud-africain 34,88 francs CFA, le cédi ghanéen 50,21 francs CFA, le naira nigérian 0,42 francs CFA, le rouble russe 7,79 francs CFA, le renminbi chinois 83,59 francs CFA. On peut tout de même noter ce matin, pour conclure cette édition du journal de l'économie, là, une roupie indienne qui vaut 5,99 francs CFA. Eh bien, globalement, c'est tout ce qu'on peut relever ici, sans oublier le renminbi chinois, 83,59 francs CFA.
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0: Allez, merci à Yannick Ngelewi, éditorialiste économie du Royal FM, que nous allons retrouver demain 7h40 pour la quatrième de la semaine. Après l'économie, on va prendre les nouvelles sur le plan plus large, le plan global. La première entrée journal de la journée, le 8h bilingue, ce sera avec Glory Ngange et bien entendu Florent Goyam. Good morning, Glory Ngange.
1: Good morning, Jean-Claude Ngay. Good morning, Flora Ngoyam. 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
0: Florent Goyam, bonjour.
2: Bonjour Jean-Claude Ngué, bonjour aux auditeurs et internautes de Royal FM, à l'équipe technique en place et à ma co-présentatrice Glory Ngange. Pour compléter l'actualité, le salon Promote se poursuit donc au palais des congrès de Yaoundé et la présence de Rénaprove Finance SA de par son stand attire déjà de nombreux visiteurs. On va également parler de cette affaire du groupement Baloum où le chef de cette contrée est recherché après avoir ligoté, torturé et brûlé vif un jeune homme qui l'a accusé de vol. La vidéo a d'ailleurs été relayée abondamment sur la toile. Et puis en sport, ce mercredi est le début de la 25e journée de l'Elite One et dans la ville de Garoua avec une seule affiche, côté en sport et Unisport du Onkam.
0: Et rendez-vous dans exactement 4 minutes. C'est ici que nous, on va devoir prendre congé de vous pour l'édition 3e de la semaine de la matinale royale. Merci infiniment à vous tous qui nous avez écoutés ce matin. À toute la team qui a bossé. Il y avait Elorich Kemoué à la console centrale pour la mise en onde. Alain Osé Kwekam derrière les caméras côté régie vidéo. Coordination centrale assurée par Roger Kier, le directeur général de Royal FM, sous la supervision générale du PDG. Le révérend pasteur Bissai Emmanuel Noël et à la présentation Jean-Claude Ngué. Juste après le 8h bilingue, Bill Zero sera là pour l'émission et Combat Royal jusqu'à 12h. Salut.
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24: Il est 8 heures.
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0: 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Welcome to the 8 a.m. bilingual newscast on Royal FM. Good morning, Glory Ngange.
1: Bonjour, Flora Goyan Letige.
0: Promo 2026, les activités suivent leur cours au palais des congrès de Yaoundé. Et parmi les entreprises participantes, Réna Prove Finance SA, dont le stand et les opérations de charme attirent de nombreux visiteurs, nous en dira Bertrand Bois dans le 8 heures.
1: Some 144 health practitioners will be automatically integrated into the public service, according to a prime ministerial order, a decision that was reached at a ministerial meeting held yesterday in Yaoundé. 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
0: Mesdames, Messieurs, merci de préférer nos antennes pour vous informer. Promote 2026, le rendez-vous des affaires se poursuit sur le site du Palais des Congrès de Yaoundé. L'objectif pour les nombreuses entreprises présentes est de promouvoir leurs offres, acquérir de la maturité dans le partage d'expériences et multiplier les opérations de charme en quête de partenariat. La dynamique de ce salon n'échappe pas à Réna Prove Finance SA, qui de par son attractivité connaît une fréquentation accrue des visiteurs. Bertrand Bois fait le point.
2: Merci de nous retrouver ici au palais des congrès de Yaoundé où se déroule depuis quelques jours la 10e édition du Salon Promote, un espace dédié à la promotion et à la visibilité des entreprises. Réna Prove Finance SA, fidèle au grand rendez-vous, est bien installée dans le secteur dédié aux banques, microfinances, assurances et petites et moyennes entreprises. Réna Prove Finance SA, l'entreprise citoyenne, a mobilisé une forte équipe constitué des directeurs d'agence, des responsables commerciaux, marketing et des hôtesses, afin d'expliquer dans les moindres détails les différents produits de Réna Prove Finance SA mis à la disposition de son aimable clientèle en particulier et du grand public en général, avec ses couleurs attractives, son décor féerique et ses lumières luxueuses. Le stand de Réna Prove Finance SA ne laisse personne indifférent ici à Promote, d'où la grande affluence et la visite constante et permanente des visiteurs. Entre selfies, commentaires et mots d'encouragement, chaque visiteur dit son satisfaction avant de signer le livre d'or qui permet de jauger le taux de fréquentation de ce stand. Brenda Ngoufak, vous avez visité il y a quelques instants ce site. Quelles sont vos impressions?
3: Alors, je trouve le site de Réna Prove très beau. C'est vraiment lumineux. J'apprécie beaucoup l'accueil des hôtesses. Vraiment, je suis ébahie.
2: Juste à votre gauche se trouve Lucrèce Djogan, elle aussi, qui vient d'effectuer le tour de propriétaire de ce stand. Qu'est-ce que vous a le plus marqué, Lucrèce?
4: Ce qui m'a le plus marqué, c'est le mobilier et la propriété. Vraiment, tout ici est impeccable. Et j'incite tout un chacun à venir faire un tour tout autant que moi. Et vous ne serez pas dessus.
2: Ils ne seront forcément pas dessus. Et j'imagine que Claudette, elle aussi, qui est parmi les visiteuses ce matin, qui a tenu à s'exprimer sur nos antennes. Vous avez visité, vous également, secteur, compartiment par compartiment, ce stand.
5: Je suis très satisfaite parce que Réna Prove propose un agencement de couleurs qui me plaît franchement. En tant que décoratrice, je peux dire que c'est vraiment du wow. Ils ont pris du bleu ciel qui représente la couleur du ciel, la pureté du ciel. Ils ont associé au bleu qui représente la confiance qu'ils placent dans leur mutualiste et la confiance que les mutualistes doivent placer en eux. Ils ont associé à cela du rouge, de l'énergie. En fait, ils représentent l'énergie qu'ils utilisent pour veiller sur nos financements, pour nous donner des bons rendements, en fait.
2: Merci beaucoup, Claudette, pour ces détails, on dirait professionnels. Vous comprenez donc que l'acteur majeur de la microfinance au Cameroun ne fait pas dans la dentelle, surtout en cette année de célébration de son 30e anniversaire. Nul doute que jusqu'au 21 juin 2026, date de clôture de la 10e édition du Salon Promote, cette affluence va en aucun cas s'estomper.
0: Ce 17 juin est journée mondiale de lutte contre la désertification et la sécheresse. Instituée par l'Organisation des Nations Unies, celle-ci vise à sensibiliser le public aux enjeux liés à la dégradation des terres et à promouvoir la coopération internationale pour la gestion durable des sols. Fonction publique, le Premier ministre Joseph Dion Nguté instruit la célérité dans la gestion des ressources humaines de l'État et de la solde des agents publics retraités. Il s'agit entre autres de l'accélération du processus de traitement des dossiers de pension des retraités en attente de liquidation de leurs droits. Traiter également en urgence l'intégration de tous les médecins lauréats des examens nationaux d'aptitude de médecine ayant intégré les dites facultés avant la réforme de 2013. Ces principales recommandations sont issues de la réunion interministérielle tenue hier à la primature. L'affaire concernant le chef traditionnel du groupement Baloum, Sa Majesté Nussi Pokam Charlie Constant, fait grand bruit. Le monarque est actuellement recherché après la mort tragique d'un jeune homme qui a été brûlé vif en public dans cette localité. La victime, nommée Steve, a été accusée d'un vol selon des vidéos de la scène relayées sur les réseaux sociaux, le montrant ligoté, torturé, puis brûlé vif au sein même de la chefferie en présence du chef. Les nouvelles en sport sont transition. Le championnat national Elite One 2026, la 25e journée, se dispute ce jour dans la ville de Garoua. Coton Sport local donne l'hospitalité à l'Udisport du Onkam. Une rencontre déterminante pour le club de l'Ouest dans la lutte pour le sacre final. La suite du journal.
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1: 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This brings us to the end of the 8 a.m. Balingua News. 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
8: Florent Goyam. Merci, très chers auditeurs, pour votre aimable attention. Glory Ngange, see you tomorrow. And I want that you welcome to Bezorok. Can you receive a bill?
1: Of course. It's always a pleasure to receive Bezorok. Good morning, Bezorok.
9: Bonjour, ma princesse. Voilà, parce que How Glory, c'est une princesse. Non, tout va très, très bien ce matin. Oh, je me porte comme un charme. Bon, et ceci grâce à toi, bien sûr.
1: Visible.
9: C'est-à-dire que quand je te vois le matin avec... cet assemblage particulièrement magnifique.
8: Couleur soleil,
9: eh ben,
8: couleur
9: je
8: soleil.
9: Je peux te dire que, bon, ben, en fait, le soleil brille.
8: Ah oui, oui, oui.
1: Ah, I'm blushing. Voilà. Thank you, Bill. Thank
9: Flora, comment?
8: Je vais très bien. Bonjour, Bill, ouais, justement.
9: J'aurais aimé que tu me...
8: Hein, qu'on reconduise les pompons d'hier.
9: J'aurais été super. Mais je crois que ce sera pour demain.
8: Tout à fait. On est toujours en mode nature et c'est de façon naturelle que vous allez entretenir les auditeurs tout à l'heure dans le cadre de Ecombat Royal, troisième sortie de la semaine.
9: J'ai coutume à dire que Ecombat Royal, c'est pas moi. C'est les auditeurs.
8: Ce sont eux qui font la radio.
9: Tout ce que j'essaie de modérer, tout simplement. 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
8: Vous allez voyager. Bonne écoute. Bonne suite des programmes sur Royal FM.
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0: 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Pendant que vous avez demandé, on vous a parlé des auditeurs, on appelle que c'est saturé. Il y a un lieu où c'est le réseau, je ne sais pas ce qui se
1: passe. Non, c'est le réseau, ce n'est pas nous. C'est la carte au
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0: Un autre rendez-vous sur la bande FM ce matin, chers auditeurs. Vous croyez évidemment que, bon, mais là, dis donc. Vous le savez, nous allons tranquillement déménager ce matin. Nous allons nous promener, nous allons nous balader. Nous allons tout simplement, dis donc, nous évader. C'est Combat qui démarre. C'est la troisième de la semaine. Et ben oui, chers auditeurs, accrochez-vous à vos transistors parce que, la grosse équipe qui est là pour vous tenir compagnie, est composée ce matin de monsieur Ulrich Kemps, DJ. Il est avec nous ce matin, c'est lui qui s'occupe de la mise en onde et la régie d'antenne ce matin. Derrière les caméras, Alain Kouekam est bel et bien présent. On lui passe un bonjour très amical. Hein. Et puis, à la coordination centrale, le duc Roger qui est de Kiki, avec à la conception et supervision générale, le révérend pasteur Bissa Emmanuel Noël. Je suis avec vous jusqu'à 11h55, alors accrochez-vous à vos transistors parce que tout de suite, chers auditeurs, nous allons démarrer. Hein, nous allons démarrer par un message. Et ce message, on l'écoute. C'est maintenant.
1: Pour quelle
2: tu
1: raison
2: sais, tu sais comment, contrôler. Tu sais comment est réglé notre monde ? Il est réglé par quatre principes. La tricherie, le mensonge, la falsification et la manipulation. Et ces quatre principes touchent quatre domaines. La science, l'histoire, les religions et la politique.
1: Pour quelle
2: tu
1: raison
2: sais, tu, sais comment, contrôler. Tu sais comment est réglé notre monde ? Il est réglé par quatre principes. La tricherie, le mensonge, la falsification et la manipulation. Et ces quatre principes touchent quatre domaines. La science, l'histoire, les religions et la politique.
0: C'est un message ce matin, mesdames et messieurs, que j'ai voulu adresser à tous les Africains. Tous les Africains. Ce message, c'est pour vous. Bon, on écoute encore juste une dernière. D'accord, s'il te plaît ? Écoutez bien ce qu'il dit, ce monsieur. Je vous en prie.
2: Tu sais comment est réglé notre monde ? Il est réglé par quatre principes. La tricherie, le mensonge, la falsification et la manipulation. Et ces quatre principes touchent quatre domaines. La science, l'histoire, les religions et la politique.
0: Voilà, quand on a écouté ça, je crois que chacun peut faire son idée. Chacun peut faire son... peut penser ce qu'il veut, mais toujours est-il que c'est une grande leçon pour les Africains. Ce monde, quatre choses principales qui vont pratiquement dans quatre domaines principaux. Vous l'avez suivi ? Ok, prions.
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3: Voilà, transport à la une ce matin, mesdames, messieurs. Eh bien, je suis en compagnie du président Jean Collins des Fossoquins. Bonjour.
4: Mon cher Bill The Rock, bonjour à tous ceux qui nous écoutent ce matin. Je leur dis bonjour.
3: Président, ce matin, nous allons parler transport, mais surtout, nous allons parler de notre émission.
4: Oui.
3: Depuis que vous êtes là tous les jours, à parler transport dans les médias, et particulièrement, n'est-ce pas, dans le cadre de cette émission. Qu'est-ce qui vous a le plus marqué, en bien ou en mal? C'est une colle.
4: Ça s'apparente.
3: Ouais.
4: Bien, ce qui m'a le plus marqué, c'est l'écoute des auditeurs.
3: Oui.
4: L'écoute des auditeurs. Je me rends compte que ils sont très nombreux qui sont à l'écoute de cette émission et qui sont ceux que je peux appeler des écouteurs passifs, mais très actifs. Parce que j'ai parfois la chance de les avoir dans mon bureau, dans notre bourse de travail, et je remarque la révérence et même la déférence qu'il m'avoue pour me rendre compte de l'activité qu'ensemble nous menons ici les matins. Parce que ce que beaucoup ne savent pas, c'est que j'ai en face de moi quelqu'un qui tous les matins crée un sujet de débat et qui me frappe ça au visage. Je dis bien me frapper au visage. C'est-à-dire, quand j'arrive là, je ne sais pas en réalité à quelle sauce
3: je serai mangé. Exact.
4: Je n'ai aucune idée du débat qui sera mis sur la table.
3: Je vous en prie.
4: Mais alors, lui seul sait l'angle sur lequel il veut m'amener. Et, grâce à Dieu, je dirais bien grâce à Dieu, j'essaye d'apporter, n'est-ce pas, une réponse qui, au regard de l'attitude que les gens ont envers moi quand ils me rencontrent, semble être telle que les réponses que j'apporte, n'est-ce pas, ne sont pas très loin de leur assentiment. D'ailleurs, je vous ai dit qu'il y a des personnalités insoupçonnables du pays qui m'ont souvent rencontré, m'ont fait le vœu, ils m'ont avoué que c'était des auditeurs, c'est-à-dire des auditeurs, comment dire, impénitents, des auditeurs fidèles de cette tranche d'émission. Vous comprenez ça? Et le jour où j'ai été particulièrement marqué, vous savez quoi?
3: Non.
4: Un jour, je vais rendre visite à mon cousin, et pendant que je monte des serpents des escaliers, je rencontre mon ancien professeur d'université en lettres modernes françaises, le professeur Mvundai Toa.
3: Je vous en prie.
4: Wow. Qui est aujourd'hui le patron des livres scolaires,
3: oui,
4: professeur Mvundai Toa. Alors, un littéraire de la première heure, c'est-à-dire qu'un monsieur qui m'a appris la langue française.
3: Absolument, oui.
4: Donc, un littéraire de la... C'est-à-dire, il parle français, on dirait Molière, on dirait Vaugelas. Le professeur Mvundai Toa.
3: Je vous en prie.
4: Alors, il me dit, président, ça va? Je dis, professeur, ça va. Il me dit, est-ce que tu sais que je te suis religieusement tous les matins? Je dis,
3: oh,
4: t'en blague.
3: Je vous assure.
4: Il me dit, comme je te le dis, ça, je te suis tous les matins. Et ce qui me marque, c'est que j'ai un plaisir de savoir que j'étais eu comme étudiant. Donc, vous voyez, quand mon professeur Mvundai Toa me dit ça, tout de suite, ça m'a fait rougir. C'est-à-dire, j'ai compris que, mais tiens, si le professeur Mvundai Toa me suit religieusement tous les matins pour une émission qui paraît...
3: Presque anodine,
4: qui paraît quelconque.
3: Oui.
4: Voyez-vous, c'est-à-dire, on dit l'émission des taxis, l'émission des mototaxis, mais il suit. Et vous voyez un ministre de la République qui vous dit, je vous suis.
3: Je vous assure.
4: Ça, rassurez-vous. Mais attendez, vous comprenez donc... Donc, il nous écoute. Vous voyez donc que c'est l'écoute qui me marque. Et tous ceux qui interviennent ici, n'est-ce pas, écoutent d'abord pour la plupart. C'est-à-dire qu'on prête. D'ailleurs, c'est le concept de cette émission.
3: Absolument.
4: C'est-à-dire que vous avez bien voulu qu'il y ait pratiquement que, le sujet qui est mis sur la table.
3: Oui, oui, soit échangé, discuté.
4: On le conceptualise.
3: Oui, oui.
4: OK. Exactement. C'est-à-dire qu'on en fait un objet d'étude.
3: Absolument.
4: Parce que c'est. Cette émission est éminemment sociologique. Hein.
3: Je vous en prie.
4: Ça, je vous le dis. C'est-à-dire que les connaissances sociologiques que j'ai pu, n'est-ce pas, acquérir, me permettent, n'est-ce pas, de faire de tout sujet un objet d'étude.
3: Je vous en prie.
4: Vous comprenez ça?
3: Je vous en prie.
4: Donc, je le soumets au crible de la pensée critique. Cet objet critique, je me bats pour me distancer du sujet. C'est-à-dire que de l'objet, c'est-à-dire que je fais tout pour le mettre devant moi, tel un objet inconnu.
3: Absolument.
4: Que je dois, n'est-ce pas, essayer, n'est-ce pas, d'analyser. N'est-ce pas
3: d'étudier
4: oui, oui. N'est-ce pas de microscopier pour le dire, vous comprenez, et apporter des réponses qui puissent
3: aider
4: la société, permettre la construction de la société.
3: Absolument.
4: Parce que c'est en fait la finalité de cette émission.
3: Je vous en prie.
4: Permettre au Cameroun, n'est-ce pas, d'avancer. Donc ce qui me marque le plus, c'est l'écoute, et cette écoute, n'est-ce pas, fait que ça ne va pas dans tous les sens.
3: Je vous en prie.
4: Vous comprenez? Et nous avons la possibilité de rapidement recadrer.
3: Je vous en prie.
4: Rapidement recadrer.
3: Absolument.
4: Et d'avoir, n'est-ce pas, des angles, pas un angle, des angles de réflexion.
3: Oui.
4: Parce que nous sommes ouverts à cette émission. Il n'y a pas de sabitou ici.
3: Je vous en prie. Vous du tout.
4: Donc,
3: du tout, au contraire, on apprend.
4: Je me suis présenté comme un sabitou.
3: Non, non, du tout.
4: Puisque quand vous parlez aux millions de Camerounais, qui êtes-vous? Je vous ai dit que le professeur, vous n'avez pas mes
3: outils.
4: Donc, qu'est-ce que je peux. C'est-à-dire que. Il a des choses. Donc, on dit des choses. Le micro est libre. Donc, si j'ai dit ce qui ne va pas, on me corrige
3: oui.
4: Avec la politesse.
3: Bien sûr.
4: Si quelqu'un a dit ce qui ne va pas,
3: courtoisie, sympathie, gentillesse.
4: Voilà.
3: Et avec
4: donc, vraiment, c'est l'écoute.
3: Respect voilà. Et discipline.
4: S'il faut, c'est l'écoute.
3: Je vous en prie. Alors, président, est-ce que vous pensez que depuis ce temps, ouais. Vous êtes écouté? Enfin, vous êtes entendu. Voilà. Parce que écouter, oui, ça l'est. Mais
4: oui.
3: Est-ce que vous êtes entendu? Est-ce que vous êtes compris?
4: Oui. Largement, compris,
3: oui.
4: Vous savez, être compris, il faut beaucoup de temps.
3: Voilà.
4: Beaucoup de temps, je vais vous le dire.
3: Justement,
4: vous savez, j'ai eu la chance de lire un ouvrage en classe de première, Les mains sales. Ouais, Les mains sales d'Émile Zola. Non, c'est pas Émile Zola, c'est Sartre.
3: Sartre.
4: Jean-Paul Sartre.
3: Oui.
4: Ouais, Les mains sales de Jean-Paul Sartre. Et dans cet ouvrage, il y avait un... Heureur, qui était, n'est-ce pas, un féru de la politique. Donc, c'était un peu une espèce de... C'est-à-dire un homme, un vieux briscard de la politique. Vous voyez qu'il a fait ça. Il a vieilli dans la politique.
3: Je l'ai mis trop
4: et il avait, n'est-ce pas, un jeune frère émoulu, là,
3: oui.
4: Hugo Barine. Vous voyez, qui rentrait en politique et qui était très impulsif.
3: Voilà.
4: Vous voyez, qui voulait l'axe tout de suite, là. Là, là, là, il faut que l'action directe. Alors...
3: Odereur. Oui.
4: Un jour, le fait asseoir et lui fait dire qu'en politique, on n'a pas toujours besoin d'être en phase avec ceux qui nous écoutent là. Parce qu'ils ne sont même pas nombreux qui sachent exactement où est-ce qu'on va.
3: Oui.
4: Ok.
3: Oui.
4: Et c'est parmi eux-là qu'on aura nos assassins.
3: Aïe, aïe.
4: Vous comprenez? C'est-à-dire que c'est parmi ceux qui nous écoutent là
3: oui.
4: Qu'on aura nos assassins.
3: C'est clair, oui.
4: Ok?
3: Je comprends.
4: Mais c'est le jour où nous ne serons plus là.
3: Oui.
4: Qu'avec le temps, ils diront, ah, oui, hein, il y avait un défaut Sauquin et Bill de Rock.
3: Je vous en prie.
4: Vous comprenez? C'est-à-dire que, donc, en politique... ce que doit attendre un homme politique ou bien tout leader d'opinion, ce n'est pas le triomphe, qu'on le porte en triomphe immédiatement,
3: du tout.
4: Mais c'est qu'on puisse un jour le réhabiliter.
3: Absolument.
4: La réhabilitation.
3: Mesdames, messieurs, vous êtes sur la radio, hein, vous êtes sur les 88.4 et puis ce matin, bon, instinctivement, j'ai voulu poser cette problématique évidemment, n'est-ce pas, sur la table. Et de tout le temps que nous parlons à la radio, de tout le temps que nous essayons, n'est-ce pas, de décrier la situation des transporteurs, de tout le temps que nous essayons de sensibiliser, que nous essayons d'attirer l'attention, n'est-ce pas, de nos gouvernants sur la situation des acteurs du transport dans notre pays, vous, chers auditeurs, dites-moi concrètement, qu'avez-vous retenu ce matin? Allô, bonjour.
2: Serra.
3: Oui, le patriarche Mani Onana.
2: Bonjour, présidente.
4: Bonjour, patriarche, bonjour.
2: Présidente.
4: Oui, patriarche.
2: J'aime quand Bill Zero répète mon nom, Mani Onana. Ça me réjouit traditionnellement. Et dans l'africanité.
4: Tu sais, patriarche.
2: Et camerounaise aussi.
4: Tu sais.
2: Dans la camerounisation.
4: Tu sais, patriarche.
2: Bill Zero.
3: Oui, mon grand.
2: J'apprécie trop le travail qu'a le président de Fosso Keng.
3: Je vous en prie.
2: C'est un gros expert. On dit toujours que le cochon ne se dit pas gras. C'est nous qui apprécions le cochon, comment il est gras. Fosso Keng, tu es un gros expert en matière de transport qui est un vaste chantier environnemental. Écumé de tous les épines. Le transport est un vaste chantier environnemental, écumé des épines. Malgré le mauvais accompagnement de l'État pour vous qui défendez le transport, malgré les acteurs du transport qui ne veulent pas s'ouvrir au monde, qui attendent que des fois aucun fasse les vannes, qu'il ouvre les vannes, bien on vient manger, on va tripatouiller, on va même trahir avec les peaux de banane, non? Bonne journée, bonne émission.
3: Merci, patriarche Mani Onana, merci pour cette contribution ce matin. Je vous rappelle que les numéros de téléphone, c'est le 671 15 73 21. 640 61 38 42. Je sais que, bon, ben, président, ouais, aucune œuvre humaine n'est parfaite.
4: Du tout.
3: Et tout ce que nous faisons dans ce monde est toujours à parfaire.
4: En effet.
3: Alors, à votre avis, attendez, hein, sur la radio. Allô, bonjour.
5: Bonjour, mon ennemi juré.
3: Hey, ben, dis donc, Guater, le pasteur Guater. Comment vas-tu?
5: Par la grâce de Dieu, je suis rentré dans la nuit de Douala.
3: Oui.
5: Je suis à Yaoundé.
3: Je vous en prie. Merci. Grâce à Dieu. Alors, depuis que tu écoutes cette émission, qu'est-ce qui t'a le plus marqué?
5: Moi, je veux dire présence.
4: Oui.
5: Buenos Dias.
3: On te dit Buenos Dias.
4: Yeah, yeah. J'ai plutôt fait allemand. Hein.
3: Gracias.
4: Gracias.
3: Je vous en prie.
5: Il faut le dire, Bissa est un sorcier avec son équipe. Toute son équipe, là. Emmanuel Néon Bissari, le grand pasteur, c'est un sorcier. Parce qu'il y a beaucoup de choses par rapport à l'émission Ekomba Show qui ont changé le transport au Cameroun. Beaucoup de choses. Je prends un exemple simple. Hier, en rentrant, je suis venu par un transport en commun, un personnel. On a été interpellé toujours à Noumaïos, à Okwamaria, là où il y a les routiers. Là.
3: Oui.
5: Nous sommes arrêtés. J'ai dit au jeune homme qui conduisait, arrête-toi. Il s'est arrêté, il ne voulait pas. Le gendarme a attendu qu'on aille lui donner le dossier. J'ai demandé au chauffeur de baisser la vitre. Quand il a baissé le chute de secours, j'ai dit, sous-officier, si tu ne viens pas prendre le dossier, non, on s'en va. Quand il a bien regardé, il dit, ah, Walter, je viens là-bas pour que tu parles encore à la radio. Je ne sais pas si vous comprenez ce que je veux dire.
3: Très bien, très bien.
5: Il ne peut pas avoir peur. On parle trop, on parle déjà un peu trop de nous. Et là, c'est le contrôle. Maintenant, quand vous circulez à Yaoundé, vous constatez que les taximens, en fait, les conducteurs sont en train de prendre le métier de conducteur comme un métier noble.
3: Je vous en prie.
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3: Voilà.
5: Alors, j'apprécie, Président, faites votre travail. Nous autres, nous ferons un effort de rencontrer le chef de l'État pour que tu sois nommé ministre des Transports.
4: Merci, merci, je reçois. Merci.
8: Guater.
4: Merci. Que le Seigneur fasse grâce.
8: Oui. Oh, Guater. Bon, ben, en fait, si tu pouvais simplement comprendre que nous faisons ce truc par passion et par amour.
4: Oui, bien sûr. Bien sûr.
8: On n'est pas là pour ça. Allons-y. Allô, bonjour.
4: Mais on prend tout ce que Dieu donne, Abdi.
8: Absolument. Allô. Oui, très grand. C'est de la part de.
5: Oui, c'est le Bakoko.
8: Le Bakoko est avec nous. Merci d'être.
5: Bonjour, Bizero.
8: Je vous en prie.
5: Je salue le président.
4: Bonjour, mon cher Bakoko. Je vous en prie.
5: Moi, ce qui me marque dans cette émission que je suis tous les matins.
8: Je vous en prie.
5: C'est que vous donnez une nouvelle vision aux transporteurs, au transport dans ce pays. Mais j'ai comme impression que pendant que vous vous évertuez à donner cette vision, les acteurs, même sur le terrain, ne sont pas conscients. Parce que voyez-vous, je vais commencer au départ. L'initiative vient de vous tous, mais plus précisément du révérend pasteur. Je ne sais pas qui a eu l'idée de créer déjà à la base, ça veut dire que dans la maçon, un couloir pour permettre aux transporteurs de gagner des véhicules. Mais j'ai entendu ici que ces mêmes transporteurs n'arrivent pas. C'est-à-dire que vous venez, vous gagnez un véhicule, on vous dit, remettez par exemple 4 millions ou bien je ne sais pas combien, mais vous êtes incapable de travailler pour rembourser et que le véhicule puisse vous revenir. Vous dites que c'est dur, M. Bilderock. Entre quelqu'un qui est dans une voiture, qui gagne des 500 000 par jour, et quelqu'un qui prend la matière pour aller se gâter la paume de la main, pour aller défricher les champs. Disons la vérité, c'est vrai que le champ, c'est l'héritage, c'est la richesse. Mais qui est plus avantageux? Ce n'est pas celui qui est simplement assis, il gagne. Mais les gens vont vous dire que c'est dur. En réalité, quand vous n'avez pas d'ambition, même si on vous met n'importe où, vous ne ferez rien du tout. Parce que dans le même temps-ci, il y a des gens qui se sont enrichis. J'en connais un là, à Bindomala où vous êtes. Qui a commencé avec le pouce. Aujourd'hui, il a 200 taxis.
8: Je vous assure.
5: Il est là, Mégoumane. Je vous montre sa maison. Moi, j'ai grandi là.
8: Je vous en prie.
5: Mais quand vous n'avez pas d'ambition, quelqu'un qui a dit, qui aime la facilité, donnez-lui même tout l'or du monde, comme disait un chanteur, à quoi sert la dame à la maison d'un temps. Il ne fera rien du tout.
8: Je vous en prie.
5: On les écoute tous les jours. Quand le président de Fosoukane est là, et vous, monsieur, vous faites l'émission, quand on dit ça, il vient dire le contraire. Des gens qui n'arrivent même pas à se syndiquer pour défendre leurs droits. Qu'est-ce que vous appelez ce type de Camerounais? Moi, je ne viens que dire que continuez. Parce que c'est. Non, dit que j'ai oublié l'expression. Mais c'est en forgeant qu'on devient forgeron. À force de.
8: Forger, on devient forgeron.
5: Tout à fait. Vous aurez au finish des résultats.
8: Je vous en
5: merci.
8: Prie. Merci beaucoup, Lobakoko. Merci pour cette contribution ce matin. Allons de l'autre côté. Bonjour.
9: Bonjour, Gandil.
8: Oui.
9: Maman Brigitte.
8: Eh, ma mère, comment?
9: Ça va.
8: Merci d'être là. Je t'écoute, maman.
9: Et dis bonjour au président.
4: Bonjour, maman Brigitte.
9: Je vous écoute là, président, religieusement tous les matins.
8: Ah, ça.
9: Même comme je n'appelle pas pour participer.
8: Je vous en prie.
9: Mais ce matin, je vais dire au président. Beaucoup de remerciements pour sa détermination à porter sa pierre à l'édifice. Vous savez, chacun de nous, à sa façon, doit construire ce pays. Il se bat corps et âme pour améliorer la vie des transporteurs, passant par l'impôt, l'assurance et les informations qu'il nous apporte tous les matins, ça nous édifie au quotidien. Beaucoup de courage à toi, président.
4: Merci, maman. Merci beaucoup. Merci.
8: Merci infiniment, maman Brigitte. Merci pour cette contribution.
4: Wow. Vous savez, quand vous avez une voix féminine, voix maternelle,
8: oui.
4: à votre émission.
8: Oui,
4: ça, c'est une grâce. Il faut dire merci.
8: C'est une grâce. Allô, bonjour.
10: Bonjour, le grand Bizerok.
8: Yes, c'est Alino.
10: Oui, c'est Alino, le Vogala.
8: Oh, mon frère, comment vas-tu, très cher?
10: Non, je me porte très bien ce matin.
8: Tu es grand. Je t'écoute, mon grand.
10: Bonjour, président de Fosokem.
4: Bonjour, mon cher Alino, bonjour.
10: Président.
4: Oui.
10: Vous vous rappelez une dernière fois, je vous avais demandé que si j'étais un président des commerçants comme nous, là, je vais faire Alino, le Vogala, aller bien en haut. Je vois le combat que vous menez chaque matin à l'antenne et vous êtes combattus par les taximans eux-mêmes, vos frères transporteurs. Là. Beaucoup là sont là cachés dans le noir. Ils cherchent à valoriser leur faux, si simple que ça. Mais vous, moi, vous êtes un meilleur syndicaliste et vraiment beaucoup de courage.
4: Merci,
10: et
4: merci,
10: merci
4: mon cher.
10: Aussi beaucoup plus au révérend pasteur, car vraiment c'est grâce à lui que chacun se retrouve là actuellement.
8: Je vous en prie. Merci.
10: Merci et bon courage à mon cher Bizerok.
8: Merci. Merci Alino, que Dieu te garde. Et on se dit qu'on ne s'est pas vu. Allô, bonjour.
11: Bonjour, grand Bill.
8: Oui, très grand.
11: C'est Basile.
8: Basile est avec nous ce matin. Merci Basile d'être
11: bonjour,
8: là.
11: Bonjour, bonjour président.
4: Bonjour mon cher Basile, bonjour.
11: Grand Bill.
8: Oui, très grand.
11: C'est thème, vous n'avez pas dit, c'est thématique du matin. Aujourd'hui, tu as sorti le Joker. Tu as sorti le Joker, félicitations à toi.
8: Merci, merci.
11: Et merci beaucoup, président. Vous savez, le président, c'est mon enseignant. Moi, ce qui me fait plaisir d'écouter le président tous les matins, l'émission, le combat royal, surtout l'espace, l'espace de cette émission, Gambil, c'est son enseignement.
8: Ouais.
11: Le président m'a enseigné. M'a fait comprendre qu'il pouvait rouler dans la ville de Yaoundé ou bien faire la flou sans m'inquiéter, savoir comment aborder un policier ou bien un gendarme,
8: oui.
11: Savoir comment discuter si j'ai un accrochage avec un autre usager.
8: Je vous en prie.
11: Grand Bill,
8: oui, oui.
11: Avant de commencer à écouter le président de Fouteau, quand j'avais déjà fait la conduite près de 10 ans,
8: wow.
11: Je vous assure que ce que j'ai appris à l'école, parce que j'ai le l'école. Il m'a enseigné autre chose que ce qu'on m'a enseigné à l'école.
8: Je suis.
11: C'est pour vous dire que le président de Fosoka, vous êtes un enseignant pour moi. Je pense que pour beaucoup de conducteurs aussi. Grâce à vous, j'ai beaucoup changé ma manière de conduire, ma manière d'approcher les usagers, ma manière d'approcher même quelqu'un que j'ai transporté dans ma voiture. Tellement, vous êtes, je veux dire, vous êtes un modèle à suivre tous les matins.
8: Merci.
11: Donc, c'est ça qui me fait écouter cette émission, qui m'a marqué vraiment avec le président de Fosoka, l'émission que vous utilisez grand bien.
8: Je vous en prie.
11: Et merci aussi pour les thématiques. J'ai bien aimé son entrée quand il a dit que grâce à vos thématiques,
8: oui.
11: Que lui aussi, il est inspiré pour pouvoir
8: se mouvoir. Bien sûr, merci. Merci beaucoup, mon grand. Merci pour cette contribution, Basile. Merci d'être passé par là ce matin. Alors, on va prendre cet autre auditeur. Allô, bonjour.
12: C'est le pasteur Guatin qui revient.
8: Oui, pasteur.
12: Je voulais dire aux auditeurs de ne pas trop apprécier Bill de Rome. Parce que quand vous l'appréciez trop, j'ai peur qu'il danse la danse du poulet.
8: C'est normal, tu es mon ennemi.
12: Maintenant, vraiment, et toi, Bill de Rome, nous prions l'Éternel qui tende sa main sur toi et qu'il continue à t'inspirer de cette manière. Et au président, on ne va pas cesser de lui dire merci.
8: Merci mon
12: parce
8: merci,
12: que moi-même, merci. Quand je m'assois maintenant dans mon volant, je pense d'abord à ma ceinture de sécurité.
8: Je vous assure. Hein.
12: Non, non, il a développé ma conduite.
8: Absolument. Merci.
12: Allez-y de l'avant. Ne lâchez pas.
8: Je vous en prie.
12: Ne pensez pas le poulet.
8: Absolument pas. Merci beaucoup.
12: Quand on l'apprécie, il gâte.
8: Merci beaucoup. Ah, Gater, tu es grave. Merci, mon grand. Très bonne journée. De l'autre côté, allô, bonjour. Allô? Il est parti. Allô? Il est parti, malheureusement. Allons. Allô, bonjour. Oh là là. Oh là là. Mauvaise manipulation, je vous en prie. Toutes mes excuses. Voilà, je crois que vous pouvez nous rappeler. Hein. Voilà, heureusement qu'il nous rappelle. Allô, bonjour.
13: Bonjour, Gabriel.
8: Oui, très grand. C'est de la part de.
13: Le Bic,
8: ça va mon grand?
13: À la garde de Dieu, ça va. Et vous?
8: Dieu veille, t'inquiète, merci beaucoup.
13: Ok,
14: que permettez-moi de dire bonjour au président studio.
4: Oui. Bonjour Samy, bonjour.
14: Qui m'a plu. Vous savez, l'émission, chaque jour-là, nous édifie. Et également, ce qui m'a intéressé au président, vous savez, à l'époque, quand on disait ce qui n'allait pas, ou bien quelqu'un faisait des insultes, le président répondait rapidement.
4: Oui.
14: Et puis, après qu'avec le temps, il a compris, il continue à faire son travail. Nous sommes à l'écoute tous les jours. Nous copions aussi son exemple pour préparer l'avenir des transporteurs. Je vous remercie. Bonne émission.
8: Samy Lobic, merci d'être passé par là ce matin, mon frère. Merci pour cette contribution. Allô, bonjour.
15: Allô, bonjour, grand Dieu.
8: Oui, très grand. C'est de la part de
15: Wesley Patterson.
8: Wesley Patterson, merci. Je t'écoute, Wes.
15: Bonjour, grand président.
4: Bonjour, mon cher Wesley, bonjour.
15: Grand Bill, le président nous a beaucoup apporté.
8: Oui.
15: Tous ceux qui suivent le président chaque matin retiennent quelque chose.
8: Je vous en prie.
15: Cet homme est vraiment formidable. Il a la connaissance de sa chose. C'est-à-dire maîtrise ce que c'est que le transport. Je pense pas que si tout le monde maîtrisait son domaine ainsi, c'est que le Cameroun est vraiment très loin. Le président a la maîtrise de ce qu'on appelle le transport. Il maîtrise. Tout ce que je peux lui dire et lui souhaiter, c'est que le Seigneur continue à lui bénir. Et celui qui nous vient chaque matin, comme il le fait déjà, d'ailleurs, c'est d'abord un gros sacrifice.
8: Merci.
15: Et un seul mot, comment je vais continuer. Un jour, ce pays vous verra à présent.
8: Ah merci très cher, merci infiniment. Allons de l'autre côté voir. Allô, bonjour. Allô?
15: Bonjour,
8: oui, oui, oui, le patriarche Manionana. Oui, patriarche Manionana.
15: Quand Pasteur Bissai a mis des maillons, qui a tous les maillons possibles d'édifier, moi je veux dire que la radio elle-même est un gros instrument pour nous qui fait dans le tourniquet. On apporte une édification morale, spirituelle et autres, et dans le transport qui porte trop de maillons, trop de matière comme soi.
8: Merci.
15: Vraiment, que le président des Fosso-Pain continue son travail.
8: Merci beaucoup. La carte, j'ai commencé. Bon, la carte
15: j'ai un gros pied dans le transport en matière d'expertise de 4 transports dans le monde. Des Fosso-Pain, c'est une guerre. Non.
8: D'accord.
15: C'est une guerre non-stop pour toi. Continue.
8: Merci.
15: On verra.
8: Merci beaucoup.
15: Radio Royale FM est à la vue avec l'expertise de Bill Europe.
8: Merci beaucoup.
15: On pourra atteindre au moins les 3/4. Des difficultés dans le transport terrestre.
8: Merci, mon grand.
15: Parce que c'est un cafouillage qu'on ne comprend plus et rien.
8: Merci.
15: C'est tout le monde qui se met dans le transport parce que c'est facile à trouver ça.
8: Merci beaucoup, mon grand. Merci infiniment, oui, président.
4: Oui, Bill, s'il te plaît, à la suite du patriarche Manionana, j'ai vu du côté de soi, il m'a rappelé quelque chose, parce que je suis passé par là hier.
8: Oui.
4: Vous voyez, on a fait une très belle route au niveau de Goussou, là.
8: Oui, c'est
4: beau. J'ai dit une très belle route.
8: C'est magnifique.
4: Mais ce qui me gêne,
8: oui,
4: c'est que quand vous voulez accéder à cette route, vous voyez des gens qui sont en train de charger là-bas.
8: Oui.
4: C'est-à-dire qu'il y a un blocage terrible là-bas.
8: Oui.
4: Mais attends, est-ce que nous-mêmes, chauffeurs, on ne peut pas se discipliner, que le gouvernement ait fait que Goussou soit maintenant...
8: Bon.
4: Mais attendez, ça circule en Goussou. Maintenant, on vient bloquer l'entrée de Goussou. On vient bloquer à Tradex au niveau de Total et Lever. Non, quand même.
8: Bon, voilà.
4: Ouvrons nous-mêmes.
8: Très rapidement. Allô, bonjour.
16: Bonjour.
8: Oui,
16: c'est Bill de Bill.
8: Yes, c'est de la part de
16: 12 morceaux seulement.
8: Les 12 morceaux, les 12. Les 12 morceaux, comment vas-tu?
16: Seulement 12 morceaux, mais... Une fois de plus, bonjour à tous ceux qui vous accompagnent toujours.
8: Je vous en prie.
16: Je fais un bonjour spécial au président qui est assis à vos côtés ce matin.
8: Je vous en prie.
4: Bonjour, mon cher.
16: Président.
4: Oui, mon cher.
16: Il paraît que donner à César ce qui appartient à César, on ne doit lui remettre de son vivant. Moi, je vous félicite énormément pour votre travail. je suis une preuve vivante d'échanger avec vous dans plusieurs compartiments.
8: Et
16: je suis toujours sorti de là heureux. Donc, je profite de cette opportunité pour vous dire continuer dans votre travail que vous combattez tous les matins. Les hommes ne peuvent jamais vous remercier, mais c'est le Seigneur qui vous remerciera.
8: Merci beaucoup.
16: Bonne journée.
8: Très bonne journée. Les 12 mensonges prennent le tout dernier de ce matin. Allô, bonjour. Et la Rémi, c'est comment, mon grand?
17: Oui, je salue le président.
18: Bonjour, juste bonjour.
17: Je dis que c'est grâce à lui qu'il n'y a pas beaucoup de morts maintenant. Parce que quand il enseigne, il a beaucoup compris que la conduite, il faut focaliser, il faut te maîtriser pour être
8: concentré
17: quand tu conduis. Je vous en prie.
8: Merci, la mère. Merci pour cette contribution ce matin. Présent, on va sortir.
18: Oui. Oui. Sincèrement, Bill, j'ai été pris de court, sincèrement. Hein, ça oui. dit, je ne sais pas.
8: De temps en temps, il faut s'en présenter.
18: Oui, oui.
8: De temps en temps, on peut se permettre quand même donc, d'essayer de faire notre mea culpa.
18: Cela m'a peut-être permis de me regarder dans une glace.
8: Oui.
18: Parce que c'est ce que les autres disent.
8: Absolument.
18: Qui te permettent de te renforcer.
8: Je vous en prie.
18: N'est-ce pas? Parce que, je dois dire, il faut le dire. Parce que j'ai beaucoup lu mon Gobetti. Je l'ai beaucoup suivi. Beaucoup. C'était un grand maître. C'était mon maître. Hein. C'était une émule pour moi.
8: Wow.
18: C'est-à-dire, il m'a appris qu'il ne faut jamais se faire flatter du tout. Non, ne te fais pas flatter. C'est-à-dire, ce n'est pas parce qu'on dit du bien de toi que tu dois croire que tu n'as pas assez de vices ou bien assez de limites.
8: Ouais.
18: Ok. Donc, merci pour tous ces encouragements. Je me battrai, hein, pour toujours mériter leur estime.
8: Je vous en prie, merci.
18: Merci beaucoup,
8: beaucoup
18: pour ce sujet de ce matin.
8: Merci ce matin. Merci. Ok, on se dit, bon, écoute, je ne serai pas là demain ni vendredi. Donc, oui, je vais me faire un déplacement pour une urgence familiale.
18: Bien sûr.
8: Donc, voilà, je crois qu'on va seulement se retrouver lundi. Mais
18: d'accord.
8: Demain, il y a Théo. Ah, je serai en compagnie de Théo. Non, mais Théo Boulogne.
18: Ah, ok, mon cher ami. Ah,
8: oui,
18: Théo.
8: Comment tu sens en campagne de Frangin, Théo?
18: D'accord,
8: Frangin.
18: D'accord, mon cher.
8: Voilà, allez, merci beaucoup, président. Hein.
18: D'accord.
8: Que Dieu te garde.
18: Merci bien,
8: maintenant,
18: mon cher.
8: Maintenant, pour te raccompagner, merci beaucoup, très cher. Merci infiniment. Pour te raccompagner, donc, il y a Annie Anzouer.
18: Annie Anzouer?
8: Oui, Annie Anzouer.
18: Que je raffole.
8: Et puis, j'ai choisi un titre quand même important, assez intéressant, et puis également qui parle aux auditeurs, le héros.
18: J'aime bien Annie Anzouer.
8: Parce que bon, ben, quand on les écoute ce matin...
18: Elle est où maintenant, là? Elle est au Cameroun?
8: Elle est à Douala.
18: À Douala.
8: Oui, elle a un beau restaurant du côté de Douala.
18: Comment ça s'appelle ce restaurant?
8: Annie Anzouer, le restaurant Annie Anzouer.
18: Annie Anzouer, à Bonapriso.
8: Voilà.
18: Ouais. Wow. J'espère que ça ne me coûte pas très cher.
8: Et elle-même qui confectionne les plats à la cuisine. Hein. C'est elle-même qui est sur les fourneaux, au fourneau.
18: Ok.
8: Oui, elle-même. Donc, voilà, j'ai déjà mangé deux ou trois fois.
18: Quand je veux programmer la route pour Douala, je veux appeler le pasteur Guater.
8: Voilà, c'est ça. Merci, président. Allez, héros sur la radio, mesdames, messieurs.

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0: Vous écoutez la radio, chers auditeurs, vous faites bien de rester en notre compagnie. Vous avez simplement compris que, bon, ben là, nous rentrons dans le cadre, évidemment, n'est-ce pas, de la presse au scanner. Et c'est avec Jean-Marie Anaba. Bonjour.
1: Merci. Bonjour, Bilsor. Bonjour à tout le monde.
0: Alors, Jean-Marie Anaba, nous démarrons, évidemment, n'est-ce pas, cette presse au scanner par l'affaire de la chefferie de Bandoum, c'est bien ça, qui connaît donc des rebondissements selon nos confrères.
1: Il y a le chef supérieur de ce groupement qui est situé dans le département de la Ménois, Sa Majesté Charlie Constant Nussi Pokam, et ses acolytes qui sont recherchés par la gendarmerie nationale. Mutation qui en parle ce matin rappelle que c'est suite au meurtre spectaculaire de deux personnes en date du 5 juin 2026. Mutation écrit d'ailleurs « Barbarie de Bandoum Wanted ». Et présente à la une la photo du chef supérieur de Bandoum avec des nouvelles révélations sur un double crime qui défraie la chronique racontée en page 5 ce matin. C'est décidément la grande une de plusieurs tabloïds de com. La nouvelle expression aussi qui dit que le chef accusé d'avoir participé à la séquestration, à la torture et à l'assassinat crapuleux de ce jeune homme soupçonné d'être un voleur, ce chef supérieur de Bandoum est porté disparu depuis plusieurs jours et est considéré comme fugitif selon des sources proches de l'enquête. Le chef est activement recherché, comme nous l'indique le journal de Séverin Tchunk, Cameroun Actuel. En kiosque parle aussi d'une traque du chef qui est désormais lancée. La gendarmerie nationale a lancé un mandat d'amener contre le chef de Bandoum, Pokam Nussi Constant. Une plainte a d'ailleurs été déposée contre le seigneur de Bandoum pour association de malfaiteurs, torture, meurtre également, non-assistance à personne en danger suite au lynchage de deux jeunes accusés du vol de tôle, a précisé ici qu'il est introuvable depuis quelques heures, d'après le journal Cameroun Actuel. Le Popoli de ce matin propose d'ailleurs la caricature sur le sujet, parlant de ce Nkunkuma de Bandoum qui est dans le Sisongo. Le Nkunkuma serait donc dans le Sisongo, et dans la caricature qui lui est attribuée ce matin, vous noterez effectivement qu'il y a ces sujets qui veulent en savoir un peu plus. Non, mais chef, explique-nous ta version. Et effectivement, le chef dit, vous voulez me prendre du temps afin que la gendarmerie vienne me coincer avec les menottes ici. Les événements se sont déroulés effectivement à la chefferie de Bandoum, comme l'indique aussi le journal Le Popoli de ce matin. Cameroun Tribune n'a pas aussi ignoré de parler de ce sujet. Pour revenir sur les faits, en son pied de une, vous lirez que le jeune Steve Diffo, 33 ans, accusé d'avoir distrait des tôles, a été condamné à mort et exécuté dans le village Bandoum, département de la Ménois, le 5 juin dernier. Un avis de recherche a été lancé par la gendarmerie nationale contre le chef supérieur du groupement qui a donc ordonné qu'on brûle vif ce jeune homme pour vol présumé. Le quotidien gouvernemental revient sur l'affaire ce matin. Et à côté de cette actualité, il y a aussi bien d'autres actualités qui tournent peut-être autour de ces mots qui minent la société camerounaise, le cas de la drogue. Le journal Le Témoin renseigne comment 200 kg de chanvre indien ont été interceptés, toujours dans la région de l'Ouest, avec les éléments de la brigade mobile des douanes de Mbouda, qui ont saisi donc ces 200 kg de chanvre indien d'une valeur estimée à 1,5 million de francs CFA dans la nuit du 13 au 14 juin 2026 au poste de contrôle mixte de Bafunda. La cargaison illicite a été découverte dans les bagages de soute d'un bus en provenance de Bamenda et à destination de Yaoundé, illustrant d'ailleurs le renforcement de la surveillance douanière sur l'ensemble du territoire national. 200 kg de chanvre indien interceptés donc dans la région de l'Ouest Cameroun. Et parlant toujours de la région de l'Ouest, il y a un grand retour sur les obsèques de Folie d'Iran qui ont été des obsèques troubles que raconte ce matin le quotidien Réalité Plus. 4. À la CRTV, Folie Diran a été inhumé à Bangoula dans l'Ondé. C'était le 13 juin 2026 dans le brouhaha, laissant à Yaoundé son épouse légitime, Tatiana, et ses enfants. On a tout vu et entendu, des révélations troublantes, barbares. Quelle honte pour une figure qui a servi avec brio et succès la Cameroon Radio and Television. À 70 ans, Folie Diran a été inhumée dans la honte. Des racontages sordides, des hommes et des femmes malhonnêtes qui ont déconstruit un homme fauché par les femmes qu'il a fabriquées et faites. Des femmes qui ont d'ailleurs divorcé depuis une vingtaine d'années, mais organisatrices des obsèques d'un homme de valeur à Bangoula. On a vu aussi la sorcellerie à Bangoula, telle que nous le raconte Réalité Plus de ce matin, qui dit qu'aujourd'hui, on donne raison aux musulmans qui enterrent leurs morts quelques minutes après le décès, loin du bruit, avec dignité et honneur. Les obsèques de Folie Diran étaient donc des obsèques troubles. Les musulmans ont parfois raison d'enterrer une heure après le décès, lance le journal de Paul Nguaré Kindi, qui dénonce cette situation ce matin.
0: Mitsek Nalova Lyonga traque les morts vivants.
1: Oui, les morts vivants de son département ministériel. Il y a 1205 morts miraculeusement vivants qui continuent de ponctionner l'argent public. C'est le point de départ hallucinant de la chasse à l'homme lancée par Pauline Nalova Lyonga, nous informe Cameroun Actuel de ce matin, qui dit que cela est face à une armée de 16 000 fraudeurs, absentéistes et déserteurs. Le ministre des Enseignements secondaires tape du poing sur la table et donne 14 jours chrono à ces fossoyeurs de l'État pour se justifier. C'est la fin de la récréation pour les fonctionnaires fantômes. La traque est donc ouverte. La chasse est lancée contre les morts vivants, selon le journal qui est en kiosque ce matin. À côté, Mutation parle aussi de cette situation avec Nalova Lyonga et les vrais faux morts du côté du ministère des Enseignements secondaires. Et pour rester en éducation, Info Matin de ce jour fait le point sur le CEP et le First School Living Certificate avec une évaluation, un constat qui a été fait par le journal après une descente des équipes sur le terrain en droite ligne des prescriptions du ministre de l'Éducation de base. Le professeur Laurent Serge Tondingwa, les encadreurs veillent au grain pour un déroulement des examens sans anicroche. Pour les 624 776 candidats du Cameroun, même satisfaction dans les sous-centres spéciaux de la Guinée équatoriale et du Congo-Brazzaville, qui totalisent 176 candidats. Calme et sérénité règnent donc dans les 10 régions au sujet du CEP et du First School Living Certificate, rassure le journal de Dieudonné Mvin. L'œil du Sahel, parlant du CEP, vous présente ce matin une candidate de l'extrême nord à 62 ans, Ada Wanang, c'est son nom. Elle affronte le certificat d'études primaires. Son portrait vous est présenté en page 3 dans les colonnes du journal L'œil du Sahel de ce matin. 62 ans, candidate au CEP, ça se passe dans l'extrême nord selon la publication de Gibaï Gatama. Et parlant d'éducation, les vacances scolaires ont commencé. La question de l'encadrement des jeunes se pose avec acuité. Elle interpelle aussi au premier degré les formations politiques, à l'instar du Rassemblement démocratique du peuple camerounais, qui souhaite transformer cette période en un moment d'apprentissage, d'autonomisation et de préparation à l'avenir. Le journal L'Action de Jean Kouété, qui en parle ce matin, vous propose les avis de quelques parents et militants sur le terrain. Le parti veut former plutôt qu'occuper pendant les vacances scolaires pour encadrer les jeunes. C'est ce que dit le journal L'Action de ce matin.
0: Violence contre les enfants, eh bien la première dame est préoccupée.
1: Madame Chantal Biya est pour une protection accrue de l'enfant africain, nous apprend Cameroun Tribune, qui raconte qu'à l'occasion de la 36e journée de l'enfant africain observée hier, la première dame du Cameroun a lancé un appel fort aux États et aux communautés, les exhortant à garantir à chaque enfant l'accès à l'eau potable, aux soins et à l'éducation. Le message est répercuté ce matin par le journal L'Étudiant qui dit que les violences contre les enfants doivent cesser. À l'occasion de cette journée, la première dame, Madame Chantal Biya, a donc élevé la voix contre ces violences dont sont victimes de nombreux enfants. Dans un message empreint d'émotion, elle condamne les actes de maltraitance, de viol et d'assassinat, tout en appelant les familles, les pouvoirs publics et la société civile à renforcer la protection de l'enfance. Un plaidoyer qui intervient dans un contexte marqué par la multiplication des violences faites aux mineurs. Ça doit donc cesser, écrit le journal de Boris Landry Kouikam dans son numéro en kiosque ce matin. Éco-Santé reparle aussi des chiffres autour de la journée de l'enfant africain 2026. On parle d'à peine 43% de la population camerounaise qui dispose d'installations sanitaires de base. Au Cameroun, 17% des filles manquent régulièrement l'école en raison de l'insuffisance des dispositifs de gestion de l'hygiène menstruelle, tandis que les maladies diarrhéiques causent plus de 7000 décès par an, soit 16% de la mortalité des enfants de moins de 5 ans. Près de 200 000 enfants vivant avec un handicap d'accès aux services. Et également, on parle des obstacles infrastructurels qui privent donc ces près de 200 000 enfants vivant avec un handicap d'accès aux services, selon les informations du journal Éco-Santé qui s'appuie sur les chiffres du ministère des Affaires sociales au Cameroun et de bien d'autres organisations qui ont travaillé sur la question. Le quotidien bilingue Émergence est aussi en kiosque ce matin et propose à ses lecteurs la déclaration de M. Grégoire Ouna, le ministre du Travail et de la Sécurité sociale, qui a fait une sortie à l'occasion de cette célébration. Le ministre du Travail et de la Sécurité sociale revient aussi sur la célébration de la 128e édition de la lutte contre le travail des enfants. Il faut mettre fin à la déclaration à lire en page 10 du journal de Magnus Mbiaga ce matin.
0: Eh bien, dans les autres nouvelles, l'économie est, il faut dire, prioritaire.
1: Oui, reparlons de Promote 2026. L'ouverture officielle, c'était le 15 juin au Palais des Congrès de Yaoundé, une 10e édition du Salon international de l'entreprise, de la PME et du partenariat qui se poursuit selon la lettre de la Bourse sous le signe de la réflexion sur les leviers de croissance des entreprises. Parmi les temps forts de cette édition figure en bonne place le colloque organisé le 16 juin par la lettre SAL autour du financement des entreprises par le marché financier. C'est donc une entrée en scène des acteurs du marché financier au Palais des Congrès de Yaoundé qui est salué ce matin par le journal La Bourse de la Lettre. Le quotidien Le Jour reparle de cette situation de cession de Sosucam qui préoccupe. Il y a un duel entre William Concho et Aliko Dangote simplement pour la reprise de Sosucam. Le groupe français Somdia va céder ses 82% au capital de la société sucrière du Cameroun. Le financier camerounais William Concho et le milliardaire nigérian Aliko Dangote sont en pôle pour reprendre l'entreprise Sosucam, nous annonce le quotidien Le Jour de ce matin. Le messager est allé voir comment est-ce que le ministre des Transports a travaillé sur la question du transport maritime ces dernières heures en traquant effectivement des navires que le journal appelle navires fantômes, informés par exemple de la raisonnement par les autorités maritimes européennes de deux pétroliers de la flotte considérée comme flotte fantôme russe naviguant sous de faux pavillons camerounais. Jean-Ernest Massina Ngalibibé, monsieur le ministre des Transports, a activé le mot de sanction. 39 navires ont été frappés par cette mesure visant à préserver l'intégrité du registre maritime national. Gouvernance Presse revient aussi sur la même décision, considérant dans l'affaire Snitros qu'il y a des preuves irréfutables de l'innocence du Cameroun dans cette affaire. Le journal s'appuie sur le

0: communiqué de Jean-Ernest Massinangalibé, monsieur le ministre des Transports, communiqué qui a été rendu public il y a quelques deux jours. Exactement. L'économie quotidienne nous entraîne au cœur de la sous-région CEMAC avec la COBA qui envisage une loi bancaire unique. La loi en question, selon les écrits du journal de Thierry Ekouti, vise à aligner le système financier sous-régional sur les standards internationaux. Le journal Premier Quotidien économique de la zone CEMAC revient donc sur les enjeux autour de cette loi en page 3 dans son édition de ce matin. Et à la grande une du quotidien bilingue Émergence, nous apprenons ces chiffres qui sont véhiculés à la suite d'une enquête qui a été rendue publique par Data Cameroun, les chiffres sur la question de l'exploitation de l'or et du trafic des mines. L'on parle de 57 tonnes d'or qui ont disparu en 11 ans, selon le rapport en question, chiffre à lire en page 5 de ce journal Émergence. Défis actuels aussi est en kiosque et revient sur ces évolutions au niveau de la promotion des investissements avec 6 nouvelles conventions de API qui ont été signées pour un montant global de 103 milliards de francs CFA. Il s'agit de 6 conventions signées le 12 juin 2026 au siège de l'Agence de promotion des investissements à Yaoundé et cela ouvre donc effectivement à leur bénéfice l'accès de nouvelles facilités à l'investissement privé réparti entre l'agro-industrie, la santé, le tourisme et la manufacture. Les projets concernés devraient, selon le journal Défis actuels, générer près de 3000 emplois, tel que nous l'indique le journal. Et nous recevons également la voix des décideurs, le journal panafricain, qui a consacré sa grande une ce matin au général N'Golo Nguema. Vous voulez savoir qui est le général Gabriel N'Golo Nguema? Il est au scanner dans les colonnes de ce journal de Martien Essimi qui revient sur son enfance, le parcours, la carrière, l'influence, le leadership militaire, l'humanisme et les clés de son ascension. Qui est vraiment l'homme derrière l'uniforme anobli dans la région du sud-ouest Cameroun, l'itinéraire d'un homme de devoir, de commandement et d'exception au chef de l'État, chef des forces armées, est retracé ce matin par le journal La Voix des décideurs. Et c'est d'ailleurs par là que nous sortons. La presse était encore au scanner ce matin. Nous sommes mercredi, troisième livraison de la semaine. Le reste, comme d'habitude, dans les kiosques à jaune.
1: Bien entendu, mesdames, messieurs, c'est sur le Royal FM, c'est sur les 88.4 et pratiquement les lundis, mardis, mercredis, jeudi et vendredi. Eh bien, signé Jean-Marie Anaba. Belle chemise bleue rayée de blanc.
0: Merci.
1: Cravate noire.
0: Merci.
1: Et une veste à 6 boutons dorés, s'il vous plaît, croisés. Jean-Marie Anaba, vous restez avec nous, s'il vous plaît.
0: Bien sûr, je l'accepte toujours.
1: Je vous en prie. La question aux auditeurs, c'est maintenant.
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0: Alors, Jean-Marie Anaba, après la circulation d'une vidéo montrant un jeune homme ligoté, torturé et brûlé vif dans la cour du chef Baloun, non loin de Penka-Michel, département de la Ménois, région de l'Ouest, il a été interpellé. Pardon. Toutes mes excuses. Donc, il a donc été établi que ces actes que les autorités qualifient d'assassinat ont été ordonnés par le chef lui-même, Sa Majesté Foka. Depuis lors, les autorités compétentes ont signé un mandat d'arrêt et le chef et ses complices ont pris la fuite. Chers auditeurs, quels commentaires vous faites de cette actualité? Jean-Marie Anaba, un chef qui ordonne l'assassinat d'un de ses administrés, sinon d'un de ses sujets, brûlé vif avec le motif d'avoir volé les tôles dans une école. Qu'est-ce que ça peut bien cacher?
1: Alors déjà, nous allons présenter nos condoléances à la famille de ce jeune de 33 ans qui aurait été brûlé vif. Parce que voyez-vous, je n'étais pas à Baloum. Et nous devons parler en nous méfiant, en laissant les autorités faire leur travail.
0: Je vous en prie.
1: Vous voyez un peu ce que je veux dire, parce que il n'est pas bon d'aller vite en besogne, mais nous nous limitons sur la vidéo. Celle que nous autres nous avons vue est une vidéo des sévices infligés à l'enfant, mais la vidéo où il est brûlé, je ne l'ai pas vue. Donc vous voyez un peu pourquoi je suis prudent.
0: Je l'ai vu.
1: Voilà, vous l'avez vu. Ok.
0: Je l'ai vu.
1: Et maintenant, je parle de présomption parce que vous voyez que même lorsqu'il faut qualifier les faits qui étaient reprochés aux jeunes, on dit présumé vol de tôle. Vous voyez un peu?
0: Ok.
1: Voilà, présumé. Le problème, c'est que nous insistons sur ces aspects-là parce que de plus en plus, nous voulons nous rendre justice.
0: Exactement.
1: C'est ça le problème. Nous l'avons toujours dénoncé ici dans votre émission. Et peut-être les Camerounais ne font plus confiance à la justice. C'est pour cela qu'à longueur de journée, nous plongeons dans ces crimes et dans ces dérives-là. Des dérives que l'on peut considérer comme étant des dérives autoritaires. Et ce n'est pas la première fois. Vous avez certainement appris, parce que, et c'est là où nous allons appeler les Camerounais à plus de prudence également. Vous avez appris que même dans le Septentrion, il y a eu des chefs là-bas, je ne vais pas revenir sur leur nom ici, qui infligeaient la torture et des sévices.
0: Eh oui.
1: C'est-à-dire que le chef vous fouette, il demande qu'on vous fouette comme un enfant.
0: Ah, ça.
1: Chaque fois que vous avez posé un acte qui ne plaît pas au chef, donc les chefs, surtout les monarques là, ils laissent croire que la République est dans une République.
0: Ah oui.
1: C'est-à-dire que la chefferie ressemble pour certains comme étant une République dans la République. Or, ça n'existe pas.
0: Absolument.
1: Alors, pour entrer en profondeur dans votre débat, tout en disant que il y a effectivement, comme les informations le disent ce matin, un mandat d'amener qui est diligenté contre le chef tortionnaire ou commanditaire de l'assassinat de ce jeune homme. Les autorités vont faire leur travail, soit pour mettre la main sur le chef, soit pour que l'enquête puisse aboutir. Vous avez vu qu'il y a une plainte. Il y a des populations là-bas qui n'ont pas décidé de se rendre justice, mais qui ont préféré saisir la justice pour qu'on mette la main sur le chef. On ne se rend pas justice.
0: Du tout.
1: Il faut faire très attention. Et c'est donc le chef qui doit apprendre cela à ses sujets, aux populations. Le chef n'est pas tortionnaire. Le chef n'est pas celui qui, quand il dit sa chose, on ne peut pas la contester.
0: Du tout.
1: Il ne faut pas confondre l'autorité dans le respect de la tradition ou de nos us et coutumes et l'autorité dans l'abus. Vous voyez un peu. Il est dit, le décret de 77 qui organise les chefferies traditionnelles au Cameroun, je me suis intéressé notamment à l'article 20. Les chefs sont des auxiliaires de l'administration. Et ils sont donc auxiliaires de l'administration. On n'a pas dit que vous êtes pour la Tanganyi.
0: Du tout.
1: C'est-à-dire ministre de l'Intérieur. Vous êtes des auxiliaires de l'administration. Ça veut dire que l'administration vous sert d'une partie du pouvoir.
0: Exact.
1: Parce que l'administration, le sous-préfet ne peut pas être dans votre village. C'est pour cela qu'on vous confie une partie du pouvoir. Et vous allez voir que la question de la chefferie traditionnelle pose un réel problème au Cameroun. Parce que les gens vont dans la dérive. Et tel que c'est organisé, vous avez vu que même pour désigner un chef, c'est pas tout le monde qui désigne le chef. Un chef de plus.
2: Il est 10h.
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1: Donc nous disions que vous noterez par exemple que c'est pas tout le monde qui peut désigner un chef.
0: Je vous en prie.
1: Et c'est pas tout le monde qui devient chef.
0: Du tout.
1: Pour être chef de premier degré, vous savez que c'est le premier ministre qui doit signer un acte pour vous désigner chef de premier degré. Le ministre de l'administration territoriale, ainsi de suite, les préfets, c'est en fonction des différentes catégories de chefs. Donc, et c'est comme ça que la chefferie est aussi organisée. Donc, j'étais sur l'article 20 pour dire que le chef n'est pas un maître fouettard. Le chef est un auxiliaire d'administration. Et à ce titre-là, le chef doit transmettre à la population les directives des autorités administratives et d'en assurer l'exécution. Ce n'est pas le MINAD qui a dit au chef, ou un sous-préfet, ou un préfet, ou un premier ministre que désormais dans votre chefferie, il y a une loi qui vous autorise à procéder au lynchage, à la justice populaire, pour trancher des problèmes de vol présumé et de quoi des vieilles tôles.
0: Je vous en prie.
1: Au point où un enfant vous rappelle, selon la vidéo que nous avons vue, vous rappelle que non, chef, c'est moi qui habite là où vous venez souvent laver la voiture, là, à tel endroit. Mais le chef ne comprend pas cela. Et maintenant, ceux qui obéissent aux ordres du chef. Oui, j'aime bien le rappeler que c'est aussi vrai que la chefferie est respectée hein, dans certaines régions. C'est pas comme les chefferies d'autres régions où un chef boit le vin de palme tous les jours avec ses sujets. À longueur de journée, ils discutent les mêmes femmes. Il y a des endroits où les chefs sont respectés, mais il ne faut pas en abuser. Ce n'est pas parce que la chefferie est respectée. Sur le plan traditionnel, on doit maintenir certaines choses qu'il faut respecter. Mais il faut éviter les dérives et les abus. Les services corporels, ce n'est pas prévu. Le décret de 77 n'a pas donné comme mission à un chef de torturer ses sujets, d'être le chef fouettard, d'être le chef qui peut commanditer un assassinat. Et vous devez donc savoir que le chef n'a pas d'immunité, c'est pour cela qu'il est recherché.
0: Absolument.
1: Et celui-là va répondre, donc il sera sous le coup de la loi de 2014 que vous connaissez bien. Lorsque vous êtes complice de torture, assassinat et autres, on met la main sur vous en tant que citoyen et on va vous rattraper, vous allez répondre de vos actes. Et ça peut quand même donner aussi d'autres leçons à d'autres gens. Vous savez que ce qu'il a fait là, c'est parce qu'on est à l'aide du numérique hein,
0: ah oui,
1: et qu'on a pu filmer.
0: Exactement.
1: Ça se passe comme ça dans certaines chefferies.
0: Je vous assure.
1: Vous le savez bien, allez dans le septentrion. Lorsqu'il y avait la question de Boko Haram, on confondait tout le monde à Boko Haram à une époque là. C'est-à-dire quand on attrapait des gens, et vous avez vu les chercheurs qui ont été brûlés vifs également,
0: de
1: l'autre côté. Donc, ce sont des pratiques que nous devons condamner avec la dernière énergie, et nous réitérons nos condoléances à ces familles qui sont éplorées.
0: 671 15 73 21 640 61 38 42. Allô, bonjour. Allô.
4: Allô.
0: Oui, Patriarche Maréchal Thomas Massot. Oui, je vous en prie, Patriarche Maréchal. Je vous en prie. Mais Patriarche, vous allez monter sur le manguier, hein, parce que là, c'est compliqué, la 4G du haut de la montagne sacrée. Allô, bonjour.
4: Allô.
0: Oui, très grand, c'est de la part de...
4: C'est le Bakoko.
0: Le Bakoko, merci, pardon. Merci.
4: Ce débat, on l'attendait. Je salue Jean-Marie Anaba.
5: Bonjour à vous.
4: Permettez-moi rapidement de vous dire que je suis assis à la chefferie de chez moi et Edéa. Deux hommes entrent. Un détient une sagaie à la main et l'autre à la machette. En réalité, celui qui a la machette est à Yaoundé. Il a grandi ici, il a tout fait ici, il faisait la politique ici. Il rentre chez lui et son frère veut l'empêcher de faire les champs sur le terrain que leur père a laissé.
0: Okay.
4: La guerre a commencé là-bas en bouche. Ils ont ramené ça à la chefferie. J'étais assis. Je ne les raconte pas qu'on m'a dit. Je parlais avec le chef. Celui qui est au village et ses enfants ont failli tuer leur oncle. Parti de bagarre pour le terrain.
0: Ouais.
4: Le chef a regardé cette histoire comme ça. Le chef leur a dit, allez au tribunal. parce que celui qui faisait la politique à Yaoundé était l'ami du chef. Et si le chef tranchait à sa faveur, on allait dire que le chef est un mauvais chef. Le chef les a envoyés à la justice. Depuis un temps, l'État du Cameroun a bien régulé. Les chefs peuvent juger, mais tout finit au tribunal. Et le tribunal prend en compte, ça veut dire que le jugement des chefs. Mais il se trouve que dans certaines régions du pays, et c'est pour ça que je dis merci à Internet, parce que, comme l'a dit Jean-Marie Anaba, ça se passe encore dans des zones reculées, à 1000 km d'ici, je vous dis que ça se passe, à 500 km, à 300 km, ça se passe. Nous qui sommes peut-être à 200 km, à 250, on a encore la chance que c'est la ville et que les gens ont peur, mais ça se passe ailleurs. C'est pour ça que je dis merci à Internet. Il faut frapper avec la dernière énergie. Il faut frapper. Aucun chef, je dis bien aucun futur chef de l'État n'a le droit d'ôter la vie à un être humain. Je dis même ce chef qui a commis cet acte-là, avec ce sujet. Si c'est son fils ou le fils de son frère, pouvait-il le faire? Même si le gars a volé une tôle ou le gars a volé quoi? Bon, disons que c'est un voleur, mais ça reste à prouver. C'est pour ça que la justice est là. Parce que la justice mène les enquêtes pour établir les raisons, qui a raison, qui a tort. Et même quand on a raison, même quand on a tort, on ne vous ouvre pas la vie. On vous envoie quand même en prison. Donc c'est ce que je voulais dire. Je vous permets aux autres de venir.
0: Merci beaucoup. Merci pour cette contribution ce matin. Allô, bonjour.
5: Allô?
0: Oui, le patriarche maréchal.
5: Mais décidément, la montagne sacrée me donne des cifalées.
0: Ah, ça, je ne vous le fais pas dire.
5: Mais j'étais disant que le monarque ne saurait banaliser la vie de l'être humain. On a vu dans les réseaux sociaux ce qui s'est passé du côté de Baloum. Mais le monarque, c'est une autorité traditionnelle, morale, et tout ce qui a de vertu. Il est même le parapluie de la contrée. J'étais ahuri quand j'ai vu ces images dans les réseaux sociaux. Mais le patriarche en a vraiment coupé l'herbe sous les pieds. Ne s'est-il pas inspiré de certaines autorités qui ont posé des actes aussi tragiques de par le passé, dans la vue du côté du Septentrion et même dans le Nord-Ouest, où les autorités traditionnelles avaient le droit de la vie et de mort sur leur sujet. Mais je pense que cette fois-ci, avec les réseaux, on va traîner ce chef devant les tribunaux pour qu'il puisse rendre compte des dégâts sur le plan humain qu'il a causé. Bonne émission.
0: Merci pour cette contribution ce matin. Allons prendre cet auditeur. Allô, bonjour. Je vous entends pas. Vous êtes? On a un problème avec la 4G de ce côté. Parlez un peu plus fort, oui. Parlez plus fort, s'il vous plaît. Je vous en prie.
6: Oui, vous me trouvez maintenant?
0: Voilà, maintenant ça va mieux. Je vous écoute. Vous êtes monsieur?
6: Je voudrais dire ceci. D'abord, implorer le repos des armées et tout de suite. Ensuite, apporter ma contribution dans le sens où, à partir du moment où le décret 77 a fait les chefs qui a disséminé les officiels de l'organisation, ce même décret devait accepter des conseillers. Des conseillers, parce que vous voulez les ramener dans les écoles de formation administrative et autres, afin de les permettre d'assumer pleinement ce rôle d'officier dans l'administration.
0: Merci. Merci pour cette contribution ce matin. Voilà, c'est au 671 15 73 21. Allô, bonjour.
7: Oui, Isidore, bonjour.
0: Bonjour, Constant.
7: Oui, je me répète, je me regarde. Disons plutôt que l'horreur qui s'est passée au niveau de Baloum, c'était de l'inédit. Vraiment, je veux tirer et saluer la venue des réseaux sociaux et du numérique. Parce que je vous assure, ces éléments-là, je vous assure, ça serait passé comme lettre à la poste. Ça fait froid au dos, disons. Vous voyez dans quelle société on vit, c'est-à-dire un chef peut s'ériger pour un dieu, même plus pour un chef de la République, un chef d'État, non. Il est un dieu désormais et il peut commanditer, donner l'ordre qu'on assassine un jeune par brûlure. Donc, c'est un crime impardonnable. Vraiment, il faut le dire, comme le jeune roi l'a aussi dit quelque part, moi je pense qu'il faut recadrer ces chefferies. C'est un peu de trop. On est d'accord que l'Ouest reste jusqu'ici encore la seule région qui garde encore ses valeurs ancestrales, ses valeurs culturelles au niveau de la chefferie où tout est encore respecté à la lettre. Mais il faut recadrer cela parce que les gens en payent de leur vie. Vous voyez, avec la complicité des notables qui sont pareils, c'est-à-dire que le crime est totalement caché. On dit à la chefferie, personne ne doit dire un mot, vous tentez, on vous frappe par malédiction et tout ce qu'on sort. Il faut recadrer cela. La vie d'un être humain n'a pas de prix. C'est criminel satanique et chef qui a pris la fuite. Il ne peut pas quitter le pays. Il va continuer à aller partout. Il ne peut pas quitter le pays. Et je vous rappelle qu'une fois qu'on va l'arrêter, il n'est pas question d'aller à la juridiction. Changez-le la gorge, monsieur. Assassinez-le. Mais puisque vous, si vous ne le faites pas, vous n'allez pas résoudre ces problèmes. Et la famille est meurtrie, monsieur. On ne peut pas accepter de telles forfaitures dans une nation qui se dit être un pays de droit.
0: On ne met pas les organes. On ne met pas les organes. Allô, bonjour.
8: Et bonjour, mon cher Bill.
0: Oui, William.
8: William Gongan, oui. Je salue Jean-Marianne.
1: Bonjour à vous.
8: Et l'ensemble des auditeurs.
0: Merci beaucoup, William.
8: Oui, je dis que cet acte est vraiment impardonnable. Hein. Et pas comme même, comme on dit, un chef qui a le droit de vie ou de mort sur ce sujet. Ça, c'est juste une dérive d'un chef. Et qu'on doit condamner avec la dernière énergie. Parce que ce chef, il finit de tuer l'enfant de quelqu'un et il veut négocier avec sa mère. Il demande à la mère de venir et on la supplie. Par l'arrangement à l'amiable. Quel arrangement à l'amiable quand vous avez versé du sang d'un être humain? Vous l'arrangez quoi? Donc ce chef doit être clair. Qu'a servi d'exemple? Ce n'est pas parce qu'ils ont entendu dire qu'ils sont les auxiliaires de l'administration qui se croient tout permis, qui se dit qu'ils peuvent décider de vie ou de mort. Non, c'est terrible.
0: Merci.
8: Bon, je reste à l'écoute.
0: Merci pour cette contribution ce matin. Allô, bonjour. Oui, c'est de la part de. Pardon?
9: Nous dit.
0: Merci d'être là. Allons-y, mon frère.
9: Bonjour à tous les auditeurs qui sont déjà passés. Bonjour à vous.
0: Merci beaucoup.
9: Monsieur,
0: oui, très grand.
9: Les villages qui sont au fin fond du pays, les villages qui sont au fin fond de nos pays, qui n'ont pas de téléphone en gueule, vous savez ce qui se passe là-bas?
0: Non.
9: Quand il y a maltraitance, on dit à tout le monde de fermer la bouche. Celui qui tentait d'ouvrir la bouche, on te réagit du village, hein, monsieur Bizerov.
0: Je vous en prie.
9: Celui qui tentait d'ouvrir la bouche, que le chef a fait de tout, le chef a fait de là. On te réagit du village, hein, monsieur Bizerov.
0: Je vous en prie.
9: Si on ne te réagit pas, on te lance les mauvaises sources, on te tue. Et personne ne doit plonger. Donc, il y a des actions qui sont commises dans nos villages, surtout de notre côté, là-bas de l'Ouest. De la Damawa et dans tous les autres zones, M. Billy Zerov. Ou on voit aussi quelqu'un de la famille, c'est vous de parler, on va vous radier du village. Soit on vous tue, soit on vous lance une malédiction.
0: Ouais.
9: Donc il faut que l'administration, surtout M. Pola Tangandi, prenne ce problème encore. Parce qu'il y a les exactions qui sont commises dans les villages où personne ne peut parler. Où il n'y a pas de réseaux sociaux, où il n'y a pas de téléphone Android. Donc, on vit cette calvaire dans nos villages, monsieur Billy Zerov.
0: Je vous assure. Merci pour cette contribution. Hein. Vraiment, merci d'être passé par là ce matin. Allô, bonjour.
10: Bonjour, Bizon.
0: Ouais, très grand. C'est de la part de
10: Gaston.
0: Gaston.
10: Oui.
0: Monsieur Gaston, allons-y.
10: Oui, je disais qu'il faut prendre ce dossier-là avec les pincettes. Il faut attendre. L'administration parler afin qu'on ne décide que un chef ne peut pas autoriser de brûler quelqu'un. Ce n'est pas normal. Un chef ne peut pas. Donc ne prenez pas ça au premier degré. Prenez ça parce que vous n'êtes pas d'abord des gens du village. Vous ne connaissez pas ce qui s'est réellement passé. Et les réseaux sociaux ne disent pas toujours la vérité. Donc il faut attendre un peu des enquêtes afin de prendre des parties. Donc, c'est un peu ce que je voulais dire par rapport à ce débat.
0: Merci, mon grand. Merci pour cette contribution ce matin. Allô, bonjour.
11: Bonjour, c'est Joseph qui revient.
0: Joseph est avec nous, allons-y.
11: J'aurais souhaité
6: d'entrée de jeu de la sanction administrative. Donc, si on le décide de cette portion, le ministre de l'ADI est compétent pour le décider de cette portion, parce qu'il est chef du deuxième degré.
0: Merci. Merci beaucoup. Jean-Marie, pour sortir.
1: Alors, pour sortir, peut-être avant la leçon de morale de ce sujet, lorsque je parlais de l'article 20 tout à l'heure, dans les missions qui sont assignées au chef traditionnel, il faut indiquer que le chef a pour mission de concourir sous la direction des autorités administratives compétentes au maintien de l'ordre public et au développement économique, social et culturel de son unité de commandement. Ça veut dire quoi? Quand vous apprenez que dans une chefferie, il y a des voleurs, c'est-à-dire dans un village, il y a des voleurs, celui qui est censé mettre la main sur les voleurs s'appelle chef. Celui qui est censé lutter au premier rang contre le vol dans un village s'appelle le chef, en tant qu'auxiliaire de l'administration. Parce qu'en principe, le sous-préfet ne viendra pas, même si le sous-préfet est responsable du maintien de l'ordre également dans un arrondissement, mais dans votre village, c'est vous le chef qui êtes le premier à jouer ce rôle-là. Quand on parle de développement économique, si les enfants ont faim dans un village, les enfants ne font rien et vous êtes chef, il est normal, sans le justifier, que effectivement ces enfants-là viennent voler à la chefferie. Si vous n'avez pas contribué à développer votre contrée en tant que chef, dans l'une des missions qui vous est assignée par le décret de 77, qui dit que le chef est effectivement chargé du maintien de l'ordre public, le chef est chargé, à côté du maintien de l'ordre public, du développement économique et social de sa contrée. Donc, il peut revenir également au chef de récolter ce qu'il aura semé dans sa contrée, non sans justifier les actes de vol et autres que nous connaissons. Et la leçon de morale est qu'il faut laisser effectivement les autorités faire leur travail. C'est ce que nous avons dit, c'est par mesure de prudence. Seules les autorités doivent mettre la main sur le chef en question. Les autorités décideront des sanctions infligées au chef si jamais on arrive à mettre la main sur lui. Mais pour l'instant, il faut savoir que nous avons des droits et des devoirs, y compris les chefs. Ce que nous disons des chefs, est-ce que vous savez qu'il y a des chefferies au Cameroun? Peut-être on n'en parle pas assez. Ou c'est le chef qui décide de quel représentant de l'administration doit être nommé dans son secteur ou dans sa circonscription. Je prends un exemple. Si on va envoyer un responsable, un délégué départemental, et que là, il y a une grande chefferie supérieure, il y a des chefs qui décident de qui on envoie là-bas.
0: Wow.
1: Et vous passez d'abord par la cour.
0: Wow.
1: Avant d'aller prendre fonction. Ce sont des pratiques qui existent encore au Cameroun. Malheureusement, on n'en parle pas assez. Donc, ce qu'il y a lieu de faire, c'est de comprendre que même la loi, le décret de 77 a prévu que les chefs soient sanctionnés. Le chef n'est pas le maître fouettard, comme nous l'avons dit. Et c'est pour cela qu'un auditeur vous rappelait qu'il y a des sanctions. Et dans ces sanctions-là, on peut vous donner notamment un avertissement, un blâme, on peut vous destituer. C'est possible. Donc déjà, ce genre de chef doit être destitué. Maintenant, les pouvoirs publics feront ce qu'ils vont faire lorsqu'ils mettront la main sur le chef. Et nous avons appris d'ailleurs qu'il y a justement ce que l'opération qui a été déclenchée par la gendarmerie nationale. Nous attendons cela. Mais pour l'instant, il faut dire aux Camerounais de ne pas se rendre justice, même si nous ne faisons pas totalement confiance à la justice de notre pays. Mais il y a eu des cas au Cameroun où la justice démontre effectivement qu'il y a séparation de pouvoir. Donc, nous devons continuer à suivre cette affaire en condamnant avec la dernière énergie, ne serait-ce qu'à partir des sévices. Avant même de l'eau brûlée vive, rien que les sévices, on ne peut pas autoriser cela dans une chefferie. Et d'ailleurs, nous avons appris que l'enfant en question n'était pas celui qui était directement concerné par le fameux vol des vieilles tôles. Vous voyez un peu. C'est-à-dire que quand vous vivez donc dans une chefferie, un village où vous avez des repris de justice, vous ne faites rien, alors que vous êtes chargé en même temps du maintien de l'ordre public en tant que chef. Donc, nous allons laisser les autorités faire leur travail pour ce qui va suivre, parce que le prétexte de votre débat ce matin était effectivement ce mandat d'Amené qui est dirigé contre le chef. C'est un premier acte, peut-être, si ça peut aboutir jusqu'à l'interpellation et puis maintenant à la sanction qui serait infligée au chef. Et je vous ai dit que le chef n'ayant pas cette immunité-là, puisqu'il peut être sanctionné, il est sous le coup de la loi 2014 également, parce que là, il s'agira d'une question d'assassinat, une question de torture ou complicité de torture. Il est le commanditaire de ce qui s'est produit vis-à-vis de ce jeune homme. Donc, il est sous le coup de la loi et la loi fera le reste.
0: Il s'appelle Jean-Marie Anaba. Merci d'être passé par là ce matin, Jean-Marie.
1: Bonne journée à vous.
0: Bonne journée également, n'est-ce pas, à vous. Attention, mesdames, messieurs, ben oui, à le concours. DJ, ah ben dis donc, c'est un DJ.
1: DJ Kems.
0: Alors, fais-nous un peu les scratchs, frangin. DJ Kems. On écoute ça.

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0: sur la radio, chers auditeurs, vous faites bien parce que, bon, ben, écoutez, hein, il est là, hein, Stéphane, je sais pas, habillé un tout petit peu comme si on était pratiquement, n'est-ce pas, en pleine neige, voilà. C'est ça qui fait la particularité du grand homme ce matin. Mais Stéphane, bonjour.
1: Bonjour Bill, bonjour à Bertrand Ouna, bonjour à Georges Ndiakou Amete, bonjour à la régie, à Témoin, oui. À tout le Kwekam, oui. En fait, bref, tous ceux qui sont de l'autre côté de la belle vitrine. Bonjour à vos nombreux auditeurs, particulièrement à Madame Delta, qui m'a interpellé, une auditrice qui m'a interpellé là tout à l'heure. Elle était émue de me rencontrer et impressionnée que je prenne la moto sans complexe.
0: Non.
1: Et je voudrais dire aux jeunes, il n'y a pas de complexe.
0: Non, mais écoutez les gars, moi je prends la moto.
1: Oh, oui, vraiment, il n'y a pas, je dis bien, il n'y a pas de complexe à être pauvre.
0: J'ai vu, non.
1: Oui.
0: J'ai vu, je veux profiter de ça, c'est oui. J'ai vu le REC garer sa voiture, emprunter la moto. Le REC, hein,
1: oui.
0: Il a garé sa bagnole, il a emprunté la moto, il est parti. Je l'ai vu à son retour. Bon, ouais. Voilà, il était à tout donner 1000 francs au motoman.
1: Oui.
0: Après, le motoman a cherché les pièces. Il a dit non.
1: Je prends 3 motos pour arriver ici quand je pars d'Olimbi.
0: Dis donc.
1: 3 motos. À défaut d'en avoir une qui. Pour le risque de m'amener jusqu'ici, je rends grâce à Dieu et je dis aux jeunes, ne vous compromettez pas pour si peu. Il faut croire que comme le cyclonier prend son temps pour enfoncer ses racines très loin dans le sol, il ne porte pas vite les feuilles. Et le papayer, lui, grandit vite et quand vient la tornade, il est tombé.
0: Voilà.
1: Soyez comme les cycloniers, ne courez pas. Qu'on vous méprise, qu'on vous ridiculise,
0: qu'on vous humilie, non.
1: Rendez grâce à Dieu,
0: absolument.
1: Gardez la tête sur les épaules et continuez à prier votre Dieu. Je salue également tous vos nombreux auditeurs et le top management de cette radio, le grand pasteur Emmanuel Noébissa et son épouse, et le duc Roger Kek de Kiki.
0: Voilà, mesdames, messieurs, vous l'avez certainement compris, Stéphane est là avec sa casquette d'Inabel, mais également de l'autre côté, hein, je pense qu'on pourrait y aller, hein, la chronique.
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0: Alors Bertrand, bonjour.
3: Oui, bonjour Bill The Rock, bonjour à Georges et Stéphane, bonjour à ceux qui nous écoutent.
0: Bien installé ce matin.
3: Oui,
0: très Dieu belle cravate.
3: Grâce, nous sommes là, merci.
0: Vous aviez rendez-vous à le ministre ce matin. Bertrand Ouna, la chronique, c'est maintenant.
3: Déjà les vacances scolaires, c'est vrai que le CEP est le dernier examen officiel qui est passé, mais les enfants sont de manière générale déjà en vacances. Et hier, on regrettait les belles années où les villages étaient très brisés pour les vacances. En ces moments, c'était la grande effervescence des départs. Vacances au village. C'est une autre époque. Aujourd'hui, nous pleurons le sort de ces enfants-là qui ont échoué cette année. Ceux qui sont admis à redoubler la classe parce qu'ils n'ont pas eu la moyenne nécessaire pour être admis en classe supérieure. La gestion de leur cas dans les ménages est souvent compliqué. En ce moment, beaucoup sont privés de nourriture, beaucoup sont privés de jeux, beaucoup sont même presque en prison ou en cellule à la maison. Parce qu'on leur dit, comme tu as échoué là, je ne veux pas entendre ta voix dans cette maison pendant toute la période des vacances. Dès qu'on le voit jouer, échouer, on lui rappelle que, un, tu as échoué, et là, c'est tout ce que tu sais faire. Jacasser et courir partout. Quitte devant mes yeux, il disparaît. On le trouve en train de manger. Oui, c'est ça. Quand tu remplis les 2 jours là, tu es très fort. Manger. À l'école, zéro. Dégage.

0: il est obligé d'écouter son repas ou d'aller manger en cachette. Pis encore, si on le retrouve en train de débattre avec ses congénères les affaires des enfants, c'est ta voix qui sort, on entend ta voix depuis le carrefour. Tu bavardes, tu jacasses. Mais en classe, 3 sur 20. Donc, l'enfant vit un traumatisme suite à cet échec. On le rudoie, on l'humilie. Parfois, même quand les étrangers viennent à la maison, on salue tout le monde. Ah, celui-ci, ah, bien sûr, elle est jolie. Ah, celui-là, ah, celui-là, c'est un vaurien. Il a échoué. Quitte devant les gens. Tu ne mérites même pas qu'on t'accorde un peu d'attention. Ces choses-là marquent un enfant. C'est vrai, de manière naturelle, l'Africain est fort. Sur le plan mental, il résiste, il est résilient à plus d'un titre. Mais ça peut aussi créer des frustrations profondes chez un enfant. Peut-être que cet enfant-là a quelque chose qui le dérange. Peut-être qu'à l'école, l'ambiance n'était pas propice pour qu'il étudie bien. Parce qu'il y a des enfants qui malheureusement tombent dans les mailles des petits renégats qui grandissent dans un environnement de voyous et qui commencent à appliquer ce voyoutisme-là. Peut-être qu'il a été harcelé par une bande de petits renégats qui lui arrachait son goûter tous les jours, qui le brimait, le tabassait tous les jours, et ce climat-là l'a déconnecté des études. Peut-être que il a un problème de compréhension de une ou deux choses. Nous ne disons pas que les enfants, les parents ne doivent pas réprimer, blâmer un enfant qui a échoué. Mais, en plus de blâmer, chercher à comprendre quel est le mobile de l'échec. Chercher à comprendre avec lui-même. Chercher à comprendre avec lui-même quel est le mobile de son échec. Et c'est en trouvant le mobile, en discutant avec lui, que vous pouvez donc l'aider à améliorer ses performances. Notre éducation à l'africaine n'a pas appris les parents à causer avec les enfants, à discuter. Ça fait que c'est le bâton qui atterrit. Parfois, un enfant peut vivre une situation bizarre. Mais comme on ne discute pas avec lui, il s'enfonce sans qu'on le sache. Donc, en plus donc d'humilier l'enfant devant tout le monde, de montrer qu'il a échoué, qu'il ne vaut rien, qu'il ne mérite rien, d'accord, c'est vous le parent. Pensez aussi à l'aider à dépasser cette étape-là. Surtout qu'en ce moment, de plus en plus, ils sont ouverts aux réseaux sociaux. Ils copient les comportements d'ailleurs. N'avez-vous pas suivi que certains enfants se donnent la mort désormais au Cameroun? Parce qu'il a raté un examen, parce qu'on lui avait dit que si tu rates, si tu échoues, tu es mort. Avec une façon d'annoncer la répression. Et quand il se souvient, le jour où ça se passe mal, il se souvient de ce que son père, sa mère, sa marâtre ou sa tante a dit. Il préfère lui-même avancer avant que cela ne soit fait par les autres. Donc, faisons attention. Punissons, sanctionnons, réprimons l'échec des enfants, mais songeons aussi à faire en sorte qu'ils reprennent conscience, confiance et qu'ils se remettent sur le droit chemin. La contribution parentale est aussi importante.
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2: Eh bien, dis donc, Georgi, bonjour.
3: Billy, oui. Sentez-vous saluer.
2: Je vous en prie.
3: Céleste Stéphane aussi. Sans oublier le pontife qui vient d'achever avec la chronique.
2: Le pontife.
3: C'est un pontife.
4: Il vient de pontifier.
3: Il est... En même temps que je vous salue, permettez-moi de saluer mon très estimé, prestigieux grand frère, promoteur de la radio, le grand pasteur Emmanuel Bissaye, à qui je dis bonjour et beaucoup de courage. Que Dieu tienne sa main pour que les activités qu'il mène au quotidien, les ambitions qu'il a, se traduisent à la réalité elle-même et que le peuple de Dieu qui est autour de lui en soit grandement impacté. Avec lui, la reine Esther et tous les autres auditeurs inconditionnels des combats royaux, surtout ceux qui aiment la chronique, parce qu'avec la chronique a son monde, son peuple. Et je voudrais dire merci à Bertrand qui, dans cette chronique, a achevé par des conseils. Il est passé par la stigmatisation, d'abord par l'échec lui-même, la stigmatisation de l'échoué, et puis l'interpellation. Je ne sais pas si je peux aller plus vite encore, parce que vous m'avez à peine salué.
2: Je ne vous ai pas donné la parole
3: par
2: hasard.
3: C'est pour ça que... Ah, d'accord.
2: Donc, justement, et ma question est simple. Un enfant qui a échoué à son examen, quel peut être le comportement du parent?
3: La première chose, le parent, en envoyant l'enfant compétir, devrait pouvoir s'attendre à la réussite ou à l'échec. Parce qu'il ne peut pas être absent de l'éducation de l'enfant tout au long de l'année scolaire et croire qu'il sera réveillé par le résultat. Ce type de parent qui se réveille lorsque les résultats sont proclamés pour se rendre compte qu'il envoie quelqu'un à l'école, c'est un parent à blâmer, c'est un parent à condamner. Parce que vous devez suivre votre enfant. Vous devez veiller sur l'évolution de votre enfant. Parce qu'on commence timidement le premier trimestre. Parfois, on s'affaiblit au second trimestre, mais généralement avec les interpellations de la famille et les enseignants qui vont écrire des motifs ou des recommandations dans le bulletin de l'enfant, vous allez le booster pour le troisième trimestre, il se met résolument au travail. Et c'est ce travail qui l'amène à affronter l'examen. Vous savez, même les enseignants savent qui de leurs apprenants peut passer ou ne pas passer. Surtout à l'aune des épreuves qui ont été présentées à l'occasion de cet examen. Donc, le parent qui pense qu'il doit stigmatiser l'enfant doit pouvoir comprendre que la faute commence par lui-même, qu'il n'a pas été vigilant, qu'il n'a pas accompagné son fils ou sa fille. Et tout ce qu'il fait là contribue à accentuer sa faute à lui. Il ne stigmatise pas l'enfant. On dit, il y a un sujet qui était passé à l'ENAM une fois, on dit tomber 7, relever 8. C'est-à-dire ne jamais rester couché. L'échec fait partie de la vie de tout homme. Et lorsque vous avez échoué, c'est votre capacité à vous relever et à vous projeter vers l'avenir qui est plus important. Le monde n'est pas dirigé par les érudits. La plupart des chefs d'État n'ont jamais été premiers de leur promotion, mais ils ont des prédispositions naturelles à être le leader. Et comme on dit, le pouvoir vient de Dieu, ils sont parfois choisis. Donc du coup, quand votre enfant échoue même, il y a quelque chose à apprendre de cet échec. Il y a un message qui lui parviendra de cet échec. Dans la maturation de sa vie d'homme, cet échec, il sera pour beaucoup. Il tirera les leçons de cet échec. Et c'est pour ça que certains parents sont très avertis quand ils voient leur enfant commencer à tanguer. Il attire l'attention pour dire, halt, voici, si tu continues, voici là où on va se retrouver. Par conséquent, je te recommande deux. Donc, c'est la communauté éducative, le parent fait partie de ceux qui doivent éduquer l'enfant pour le présenter à l'examen. Et l'examen, parfois, c'est un coup de chance aussi. Il y en a parmi les apprenants, ils ne lisent jamais. Ils jouent au ballon tout à longueur d'année.
2: Et après,
3: la veille, il lit un chapitre.
2: Oui. Et le lendemain,
3: c'est sur ce chapitre qu'on interroge. Il cartonne. Il donne l'impression d'être plus intelligent que les autres. Encore qu'il y a la chance qu'il a conduit à être le meilleur.
2: Alors, Stéphane, qu'est-ce qui peut bien être à l'origine de l'échec des enfants? Mais est-ce que surtout, les parents ne sont-ils pas les premiers à être responsables de l'échec de leurs enfants?
4: Ben écoutez, la question de la responsabilité ne devrait jamais être prise à sens unique. Jamais. La responsabilité est généralement partagée lorsqu'on veut être objectif. Le problème que nous avons est beaucoup plus culturel et quelquefois religieux. Parce que pour éduquer les masses africaines, tant sur le plan religieux que sur le plan culturel, on verra ça sur la thématique qui arrive, c'est généralement la dissuasion qui est l'instrumentum qu'on utilise pour éduquer les enfants, pour éduquer les masses, pour maintenir les masses dans la peur. Parce qu'on a réalisé que l'Africain, et ils ont même l'habitude de le dire, c'est-à-dire qu'il comprend mieux lorsqu'il a la chicotte derrière. Mais dans les sociétés modernes, dans les sociétés d'élévation, dans les sociétés où l'illumination est privilégiée, on préconise le dialogue. Vous savez pourquoi? Parce que fondamentalement, ce qui est important, c'est la persuasion et non la dissuasion. Donc nous sommes dans la culture de la peur. On dit aux enfants, on va te fouetter. Au lieu de lui dire que ce que tu fais n'est pas bien, tu dis, si tu touches encore ça, je vais te fouetter. Au lieu de lui dire que toucher ça n'est pas bon. Et voici pourquoi ce n'est pas bon. Vous savez, en réalité, quel est le problème? L'ignorance. Mon peuple périphote de connaissances. Quand vous n'avez pas la connaissance, vous ne pouvez pas éduquer les enfants. Et je ne cesserai de le dire, le rôle du ministère de la promotion de la famille est un rôle extrêmement important. Le jour qu'on le comprendra, on comprendra même que même pour se marier, il faut être préparé, il faut être éduqué, il faut être formé. Pour fonder un foyer, il faut savoir ce que c'est que le foyer d'abord et en réalité et savoir comment le gérer. Vous savez ce que la Bible dit? La Bible dit ceci dans Josué chapitre 1 verset 8. Que ce livre de la loi ne s'éloigne point de ta bouche. Médite-le jour et nuit, c'est alors que tu réussiras dans tes entreprises. C'est ce que la Bible dit. Pour être un bon parent, il faut connaître la parole de Dieu. Je ne parle pas seulement de la Bible. Hein. Pour être un bon enfant, si on veut réussir, il faut connaître la parole de Dieu. Lorsque moi j'ai eu le privilège de rencontrer le Seigneur, Bill, oui. Il m'arrivait des moments où je... C'est-à-dire que j'ai étudié pendant le semestre. Oui. Mais après, je me retrouvais en train d'avoir des révélations sur le sujet qui allait super. Venir. Et à l'université, les gens pensaient que comme j'étais délégué d'étudiants, on me donnait les sujets. Alors que... Je pouvais dire aux gens, voici le sujet qui va venir.
2: Merci beaucoup, mon frère. Merci. Bertrand, en une seconde.
0: Oui, une seconde pour dire que les parents doivent comprendre qu'ils sont un maillon important de la chaîne éducative. Chaque parent aussi doit faire son introspection quand un enfant revient avec l'échec. Le parent aussi doit se demander qu'est-ce que je n'ai pas suffisamment fait ou qu'est-ce que j'ai mal fait, qui a pu impacter sur l'école de mon enfant au point où il a échoué. D'accord. C'est aussi important de se poser cette question.
2: Maître, on se dit bonne journée.
0: Allez, bonne journée.
2: Mesdames, messieurs, attention, notion éthique, c'est maintenant.
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0: Jean de Dia ici, bonjour.
1: Mon frère, Nils Rock, bonjour. Bonjour à tous.
0: Le chef de l'État camerounais est ciblé, avec certains de ses collaborateurs, par une plainte attribuée à un certain Issa Tchiroma Bakary et un réseau sur le sol français. Voici d'ailleurs la teneur d'un certificat de dépôt de plainte en circulation dans les réseaux sociaux. Qu'est-ce qu'il dit ? Certificat de dépôt de plainte. Le procureur de la République près du tribunal judiciaire de Paris certifie par le présent que M. Tchiroma Bakary Issa et l'association réseau Respondere Advocatus ont déposé plainte contre M. Biabi Vondo, Paul Barthélémy et autres mis en cause. Cette plainte a été enregistrée au parquet du tribunal judiciaire de Paris sous le numéro de parquet 26-16-3304. Vous pouvez connaître à tout moment l'état d'avancement de votre dossier en ligne depuis votre espace personnel. Pour plus d'informations, rendez-vous évidemment, n'est-ce pas, sur Justice.fr ou adressez-vous à l'accueil de votre juridiction. Alors, Jean de Dieu ici, est-il éthique que certains Camerounais et certains réseaux sans identité choisissent le sol français pour aller humilier le patriarche africain qu'est Paul Biya?
1: Du seul homme d'affaires, non, du seul homme politique. Oui, il est un homme d'affaires aussi, mais ici, c'est un homme politique, c'est un diplomate. Il s'appelle le président national du MPCC, Jean-Blaise Gouët. Le MPCC, c'est le mouvement pour la renaissance du Cameroun et la consolidation du changement. Le président, donc, Jean-Blaise Gouët, je l'ai suivi avec grand intérêt. Il a pris parole sur Info TV, télévision. Une interview lui a été accordée par le journaliste Romaric Franc Wanfeu. Et c'est le seul homme politique jusque-là, Jean-Blaise Gouët, mon frère et ami Bassa. Ce président a donné sa lecture à propos de cette plainte du ministre Issa Tchiroma Bakary. Et vous savez bien que le ministre Issa Tchiroma Bakary, lorsqu'il était ministre de la communication, porte-parole du gouvernement, il avait fait beaucoup de bon travail pour ce pays et il nous a accompagnés dans notre lutte. Nous étions alors appelés les aboyeurs et les brailleurs. C'est à travers lui que j'ai été nommé éditorialiste et que j'ai reçu la carte de presse numéro 0283 de la présidence de la République. Donc je n'ai rien à dire sur Issa Tchiroma Bakary, qui peut être utilisé aujourd'hui comme un instrument de ce lugubre réseau qui vous donne de la peine à être prononcé. Vous l'avez prononcé péniblement. Il est écrit en latin comme ça. Et évidemment, c'est des réseaux de la mafia. C'est des réseaux internationaux qui ont des missions précises que je vais décliner tout à l'heure. Mais personnellement, je crois que il n'y a pas matière à réfléchir fondamentalement. On peut y voir un peu de pression politique, un peu de gesticulation politique. Ça s'appelle l'association réseau Respondere Advocatus. Respondere Advocatus. Alors, ce réseau qui est fondamentalement derrière ce réseau. Voyez-vous, j'avais causé avec une ambassadrice italienne dans le cadre de Diplomatie à la Une. C'était une émission que j'avais créée et j'avais confiée à un présentateur appelé Blaise Ntonga, Jean-Blaise Ntonga, qui se trouve aujourd'hui en France, aussi embarqué dans certains réseaux. Alors, dans cette émission, j'avais donc reçu l'ambassadrice italienne qui m'avait dit, écoute, Jean de Dieu, vous utilisez le gourdin pour tuer les moustiques. En vérité, la France ne représente rien dans la criminalité transnationale organisée. La diplomatie française et même son impérialisme sont désormais très faibles. Vous connaissez très bien le pays qui perturbe la paix du monde. Je lui avais dit, oui, je connais. C'est les États-Unis d'Amérique. Elle m'a dit, mais pourquoi cet acharnement contre la France? Je lui ai dit, non, la France est très proche de nous. Vous voyez très bien que je parle français. La France devrait être notre ami, notre allié. Malheureusement, la France est nuisible. La France est nuisible. La France réapparaît dans des situations que les Africains n'aiment pas. Et les Africains ont pris la résolution de nuire à la France en retour. Et je lui ai dit, pourquoi est-ce que nous devons nuire à la France? Je l'ai donné sur le plan juridique. Je lui ai parlé du principe de compétence universelle. La petite France, comme donc 160 pays, se sont positionnés pour juger les autres États selon ce qu'ils appellent le principe de compétence universelle. C'est-à-dire, les crimes ont été commis à l'étranger, ni la victime ni l'auteur ne sont français, les faits n'ont pas eu lieu en France, mais la France a le droit d'aller les juger au nom des crimes contre l'humanité, au nom des disparitions forcées, des tortures, les crimes de guerre. Bref, la France veut jouer le rôle que les Occidentaux attribuent à la Cour pénale internationale. Alors, la France n'a aucun accord pour juger les chefs d'État africains, n'a même pas compétence, mais on parle ici de compétence universelle. Alors, je lui ai expliqué que, vous voyez, par cette ouverture de nuisance, certains plaignants vont déposer les plaintes en France. Pourquoi? Un, vous allez entendre trois raisons pratiques. Un, on vous dira que la France a gelé les avoirs. Même lorsque vous avez une immunité, le parquet de France peut enquêter sur les biens. Ils appellent ça les biens mal acquis. Plusieurs procédures de biens mal acquis visant des familles, des dirigeants africains ont été prononcés en France. On se rappelle des affaires qui concernent mon affaire, mes amis de la Guinée équatoriale. Deux, par cette compétence universelle, la France perturbe la presse chef d'État chez nous. Il s'agit de préparer l'après-mandat. Le dossier est prêt. Le jour où l'immunité d'un chef d'État tombe, on peut venir vous prendre. Donc, même après le palais, vous n'êtes pas en liberté. Vous avez des soucis avec le principe de compétence universelle de la petite France. Trois, vous avez la pression politique. On dit qu'il y a une enquête ouverte qui fait du bruit, même sans arrestation, en France. Et quand vous avez un homme de 93 ans comme Monsieur Bia, alors on vous dit que il y a la France qui le persécute. Non, nous avons dit, nous avons nos vrais problèmes. Nous avons nos vrais problèmes. Parmi nos vrais problèmes, voyez-vous, depuis hier, j'ai revendiqué l'absence de Berthold. Donc nous dit que notre jeune Berthold, brillant Boris Berthold, la justice française l'a embastillé. Il est en prison là-bas, Maurice Berthold. C'est ça nos vrais problèmes. Nos vrais problèmes, c'est qu'au moment où nous parlons, on nous dit que le chef supérieur de Baloum est sous mandat d'amener. La gendarmerie nationale a lancé le 16 juin dernier un avis de recherche urgent contre Sa Majesté Nussi Pokam Charlie Constant. Pourquoi? Il a fait brûler deux Camerounais. Voilà nos vrais problèmes. Nos vrais problèmes, ce n'est plus Monsieur Biya. Nos vrais problèmes, c'est que nous sommes encore dans la barbarie, dans la sauvagerie. Certains d'entre nous refusons la civilisation. Ce n'est pas la France notre problème. Je l'ai dit. Bonjour.

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0: couleurs sur la radio ce matin, chers auditeurs. Et là, je vous amène tout simplement du côté de la mutuelle d'assistance et de solidarité. Mais avant, je tiens d'abord à préciser que du côté de Promote, au Palais des Congrès, chers auditeurs, eh bien, se trouve le stand Banque et Finance. Et au stand Banque et Finance se trouve logé Renapro Finance SA. Faites-y un tour, s'il vous plaît. Mais là, sur le terrain, nos reporters sont évidemment, n'est-ce pas, en compagnie des bénéficiaires de l'acte 5, de la mutuelle d'assistance et de solidarité. Les témoignages fusent. Ah ben oui, leur vie ont complètement changé. Ah, Lamasso, quelle merveille. Et belle Bella Samari, Bertrand Bois, bonjour.
1: Bien le bonjour, amis auditeurs de Royal FM. Bonjour, Bizrock. Merci de nous retrouver ce matin ici au marché Fundi. Et nous sommes en présence de Madame Atonken Rose, bénéficiaire de 250 000 francs CFA dans la catégorie des financements de projets lors de l'acte 5 de la mutuelle d'assistance et de solidarité. C'était à l'agence Renapro Finance SA, centrale 6 à l'immeuble Jaco. Pour la rencontre ce matin, vous le savez, amis auditeurs, je ne suis jamais seul. Je suis toujours accompagné de mon compagnon de tous les jours, my best friend, Abel Bella Samari. Good morning to you.
2: Good morning, Bertrand. Good morning to you, Biz the Rock. It is a pleasure for me to be with you this morning, Bertrand, especially as we continue our countdown to the Act 6 of the Mutual Assistance and Solidarity, a ceremony that will take place at the Ahmadu Ahidjo Stadium, a ceremony that we are inviting all those who are listening to us at this point in time to be part of this great ceremony, to come and see what the Mutual Assistance and Solidarity Maso, a product of Renapro Finance SA, Renapro created since 1996 with that mission to be able to put man at the center of his priority. And Maso has been one of those projects of Maso that have always put man at the center of priority. We are at the Fundi market to be able to talk to these mutualists.
1: Et justement, vous l'avez dit, et nous également, à l'entame de nos propos, nous avons dit que nous sommes effectivement au marché Fundi. Eh bien, nous sommes bel et bien ici au marché Fundi et nous sommes avec Madame Atonken, Atonken Rose, bénéficiaire de 250 000 francs CFA. J'ai envie de dire Madame la bénéficiaire ou alors ma mère, bonjour.
3: Bonjour, bonjour Renapro et bonjour Lamasso.
1: Alors, comment vous allez ce matin?
3: Non, ce matin, je vais très bien.
1: Comment se porte votre commerce?
3: Non, ça va bien, ça va bien. Masso, moi, ça l'est, mais Masso m'a encore augmenté quelques bénéfices là-bas. Donc, ça m'a aidé à augmenter le capital.
1: À augmenter le capital. Nous ne sommes pas en télévision, nous sommes en radio. Est-ce que vous pouvez nous indiquer ce que vous commercialisez ici au marché?
3: Moi, je fais dans les chaussettes, les sous-vêtements. En général, je fais dans les sous-vêtements des hommes et des femmes.
1: Et vous partez, vous approvisionnez où?
3: Marché central Mokolo. Oui. Je prends chez les grossistes au marché central et à Mokolo.
1: Maman est installée au marché Fundi. Elle est commerçante au marché Fundi depuis combien d'années?
3: Et je suis au marché Fundi depuis 1988. Donc ça fait presque 30 quelque chose d'années.
1: 38 ans?
3: Oui,
1: 38 ans que vous êtes au marché. Vous avez reçu quand même une médaille de travail en tant que Bayam Seya commerçante?
3: Pas encore.
1: Donc vous êtes une ancienne?
3: Je suis une ancienne.
1: C'est la
3: Masso qui va venir me donner la médaille.
1: Ok, pour votre fidélité. Alors dites-nous, les 250 000 francs CFA, est-ce que vous avez dit autour de vous, à vos collègues commerçants, que vous avez bénéficié de 250 000?
3: Puisque je vois vos agents passer, prendre la collecte, moi je me suis dit que tout le monde est déjà au courant. Puisque ma voisine du derrière avait bénéficié, mais comme elle n'est plus là, elle avait aussi bénéficié de 500 000.
1: 500 000.
3: Oui.
1: Alors, mais qu'est-ce que vous pensez de la Masso? Est-ce que c'est une belle initiative?
3: Non, c'est une très belle initiative. Une très belle initiative. Parce que c'est un agent qui aide beaucoup. Ça aide beaucoup.
1: Alors, vous parlez tellement bien, j'ai envie de vous poser la question. Est-ce que maman a déjà achevé ses cotisations de 26 000 francs pour cette année?
3: Non, pas encore. Je suis encore à moins de deux mois pour finir.
1: Et vous restez combien?
3: Je n'ai pas...
1: Vous n'avez pas le montant en tête. Mais vous savez que lorsque vous bénéficiez, il faudrait également que vous terminiez le remboursement pour ne pas permettre aux autres mutualistes...
3: Oui, c'est vrai. Surtout dans 2 mois, puisque je rembourse par semaine.
1: Ok. Mais vous avez fini d'ailleurs de verser les 26 000 de cette année?
3: Non, les 26 000 francs de cette année, ce n'est pas encore fini.
1: Il faut finir.
3: Mais d'ici avant la fin du mois de mai, je vais finir.
1: Vous allez finir?
3: Oui.
1: Et j'imagine qu'on sera ensemble le 4 juillet au stade Omnisport.
3: C'est toujours au stade Omnisport.
1: Oui, c'est au stade Omnisport.
3: On serait là.
1: Maman, il faut venir bien à bien.
3: C'est merveilleux,
1: C'est merveilleux. Je reviens à vous, le temps que vous servez un ou deux clients et belle blague. Samari, c'est merveilleux la maçon.
2: Yes, and that is why you see Mama said earlier that she has been in the Pundi market for 38 years. She hasn't received any medal. But just to tell you that they are the backbone of our economy. That is those of the informal sector. That is why you see Rena Pro Finance SA offer last time Betambwa what we call la nuit des petits métiers to be able to valorize them, to tell them that it is that possibility that they are going to have it. And that is why you see in the launch of access of the mutual assistance and solidarity, we are going to have finances that will range from 100,000 francs CFA to 2 million francs CFA or even above to be able to give that opportunity for these people of this informal sector to be able to do what? Enhance their business. And we are also talking about the Maso School Academic Bus that has also been something that the mutual assistance and solidarity is doing. A lot of innovation in access of the mutual assistance and solidarity.
1: Madame à Tonkeng Rose, non, on va prendre congé de vous, mais on vous souhaite bonne journée.
3: Bonne journée à vous et bonne journée à Masso. Bonne journée à Rena Prof.
1: Et belle Bella Samari, on se prend demain pour la dernière sortie de la semaine.
2: Obviously, that is why we say everybody should just rush to any Renapro Finance SA agency. We have 29 of them across the country, 14 of them in the capital city, Yaoundé. Register yourself into the mutual assistance and solidarity. Benefit from the different advantages of Masso and see what your 100 francs can do in your life.
1: En direct du marché Fundi ce matin, mais j'ai dit hier, 7 mai de l'an de grâce 2026, et belle Bella Samari. Marie Bertrambois, on vous remet seulement le studio pour la suite de l'émission, la suite de Combat Royal. Ciao, bye bye.

0: Mamba Soul, la mutuelle d'assistance et de solidarité, chers auditeurs, autant n'est-ce pas vous le rappeler. Ah ben oui, en ce moment encore, vous pouvez tout simplement, eh bien, continuer vos cotisations. Vous pouvez encore vous inscrire et cotiser. Eh ben oui, les 26 000 francs CFA, mais ça c'est qu'à Rénaprouve du côté de Promote, eh bien, là-bas, la grande promotion, c'est 22 000 francs seulement. Eh ben oui, 22 000 francs de cotisation, tout simplement. Et là, vous déposez les 22 000 francs là. Voilà, et puis vous êtes mutualiste. Et c'est parti sur la radio, mesdames, messieurs, la suite.
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0: Bien, alors au moment où nous préparions ce sujet, Georges et Stéphane,
2: ouais,
0: le chef traditionnel Nusipokam Charlie Constant était encore en brousse. Selon certaines informations, la police l'aurait déjà récupéré, c'est bien ça?
2: C'est bien ça.
0: D'accord. Il faut dire que visé par une double plainte pour complicité d'assassinat et torture, le chef supérieur du groupement Baloum, qui est désormais l'objet d'un avis de recherche ou alors de collision, n'est-ce pas, de l'Ouest, est désormais dans les geôles, n'est-ce pas, de la brigade de gendarmerie de l'Ouest. Les faits d'une violence inouïe sont solidement consignés dans les registres de la justice camerounaise. Et à la suite du décès tragique du jeune Sojamo Difoste, Achille, âgé de 32 ans, brûlé vif sous le regard de Sa Majesté, de ses notables et des populations. Stéphane.
2: Ouais.
0: La justice populaire, la vindicte populaire, est-ce qu'il y a un moyen de faire reculer ça? Est-ce qu'il y a un moyen de faire en sorte qu'au Cameroun, les populations ne se rendent plus justice?
2: Alors Bill, vous nous prenez toujours à contre-pied. Et c'est ça aussi la magie que vous manifestez à chaque fois. Magie dans le bon sens. À chaque fois que nous sommes sur votre plateau, quand on attend une telle question, vous nous prenez de l'autre côté. Écoutez, je crois qu'il n'y a pas d'hasard. Ce matin, quand on sortait de la maison, il y a un jeune homme qui a été happé par les voisins parce qu'il avait pour habitude de venir voler. Il ouvrait les voitures, il volait les batteries, il volait les choses, puis on l'a pris.
3: Ouais.
2: Et évidemment, les gens, chacun se rappelant d'un malheureux incident qu'il a eu avec des bandits une nuit ou un jour il a été peut-être agressé, on a arraché son téléphone ou on est venu braquer chez lui. Chaque fois que une telle personne est en train de passer, il se souvient de cette scène-là que lui, il a vécue. Et il pense donc que voilà l'occasion pour lui de se venger. Et c'est chaque personne qui allait donner une gifle, un coup d'un à ce jeune homme. Et je leur ai dit, écoutez, nous sommes en train, notre pays est en train de traverser quelque chose. Il ne faut pas que vous, mes voisins, vous soyez vous également soit victime, soit coupable de ce genre d'attitude. Je vis dans un environnement où il y a quand même des gens qui sont censés maîtriser la loi. Donc, vous ne pouvez pas continuer à battre sur ce voleur. S'il est établi qu'il a volé, vous avez des preuves, s'il est tout, vous le ramenez. Il y a un commissariat quelque part à côté, il y a une gendarmerie à côté. Vous laissez la responsabilité à ceux-là de s'occuper de ça. Même si, de plus en plus, nos policiers, gendarmes, sont devenus aussi des amis, et des familles des voleurs, ou des voleurs eux-mêmes. C'est-à-dire qu'il suffit, selon eux, de déposer une bonne caution. Je mets caution entre guillemets. En réalité, c'est l'autre appellation de la corruption, depuis un certain moment. Pour qu'on libère le voleur, on dit qu'on connaît son domicile, il y a les garants, et ainsi de suite. C'est comme ça qu'on le libère. Certains le libèrent parce que, voyez-vous, généralement, lorsqu'on prend un bandit, celui qui vole à la tire, quand on vous prend, peut-être vous avez arraché le porte-monnaie ou le téléphone, généralement, le bandit jette. il jette le téléphone ou le portefeuille et donc on ne le retrouve pas avec l'objet volé. Voyez-vous, et quand vous l'amenez à la gendarmerie ou à la police, on vous demande l'objet volé, vous ne l'avez pas et il ne l'a pas. Donc ça devient difficile de faire constater ou de constater le vol. Vous comprenez? Et l'officier de police judiciaire confronté à cela, déjà vous avez roué le garde-coup, et puisqu'il ne faut pas qu'il me rentre ses mains, il faut peut-être l'envoyer à l'infirmerie. Toutes ces tracasseries font que généralement on confie le voleur à sa famille qui peut se rassurer de faire partir l'audit voleur. Donc, cette justice dite populaire est de plus en plus entrée dans nos mœurs parce que les gens réalisent que la justice conventionnelle, celle qui est chargée de rendre justice de manière formelle dans notre pays, ne fait pas toujours son travail. Et donc, vous parlez de chef tout à l'heure, je crois de Bamengoum.
3: De
2: Baloum, sans faire une fixation sur cette communauté-là, qui n'a rien à voir avec l'acte barbare
3: du tout,
2: de ce chef qui, vous allez me permettre de l'appeler chef voyou, parce que, voyez-vous, quand on est chef, on est un père. Vous comprenez? Si on vient se plaindre chez vous, ce que vous pouvez faire, soit vous résolvez l'affaire sur place et cette procédure se limite à vous, soit vous décidez d'envoyer les parties devant la justice étatique, ce qu'il n'a pas fait. Et moi, j'ai l'impression que c'était tout un rituel pour moi.
3: D'accord.
2: Parce que ça avait tout l'air de quelque chose de compliqué. Et vous vous souvenez aussi que, parce que vous parlez de vol, vous parlez de justice populaire, mais souvenez-vous qu'il y a un chef du côté du Septentrion qui avait bastonné sur son neveu jusqu'à ce que mort s'en suive. Il n'y a pas eu de réaction de la justice camerounaise.
3: Bon.
2: Vous voyez, toutes ces choses font que on ancre là plutôt dans la justice privée qui voudrait que si on a fait quelque chose à mon frère, à mon enfant ou à mon parent, que je sois en train de me venger. Malheureusement, c'est la justice plus fort.
3: Merci.
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3: Zos, que prévoit la loi quand une personnalité de ce rang pose un acte d'assassinat ou alors pose un acte criminel?
5: Billy's Rock, je vois que là vous venez de porter la casquette de l'homme du quartier.
3: Oui, bien sûr.
5: Vous faites...
3: Je suis au quartier.
5: Vous faites leur porte-parole.
3: Et je m'interroge.
5: Parce que vous savez que le crime n'est pas discriminé. Il n'est pas différencié.
3: Exactement.
5: Il n'est pas plus crime parce qu'il est posé par X ou par Y.
3: Non.
5: Toute personne qui se rend coupable d'un acte criminel, de crime, est reconnue comme telle par les autorités compétentes, est susceptible des peines prévues par le code pénal pour la matière.
3: Oui.
5: Je crois que les peines ne sont parfois très lourdes. Elles vont parfois de 10 ans à 30 ans, et parfois c'est la perpétuité.
3: Aïe.
5: Il y a mort d'homme, c'est la perpétuité, et il y a la peine de mort. Vous avez Black, qui a été condamné à la peine de mort, par fusillade. Bill, donner la mort avec intention, avec préméditation, c'est la peine de mort. Vous comprenez un peu. Peu importe qui vous êtes.
3: C'est ce qu'il mérite, ce chef.
5: Peu importe qui vous êtes.
3: Je vous en prie.
5: Dès qu'il y a préméditation, c'est-à-dire que dès que c'est un projet, parce qu'il peut avoir mort d'homme par un acte d'inadvertance.
3: Je vous en prie.
5: Involontairement, vous donnez la mort à quelqu'un. Ça peut être une condamnation à vie. Mais dès qu'il y a intention, c'est la peine de mort.
3: C'est clair.
5: on ne discute plus. Et le problème ici, Bill, c'est que nous amener précipitamment vers la loi ne permet pas de comprendre ce qui se passe.
3: Qu'est-ce qui se passe?
5: Ce qui se passe, c'est que le colon a commencé un projet, celui de dévoyer la chefferie, de dépouiller la chefferie, de désubstantialiser ce qui nous unissait. Parce que le chef, c'était le leader de la communauté. C'est autour de lui que gravitait toute la structure de la vie de la communauté. Vous avez un souci, vous allez le voir, c'est lui qui va réparer le tort qui vous a été commis, alors le malentendu dont vous faites l'objet. Et il était dépositaire du pouvoir ancestral. Il était le médium, c'était un divin, c'était quelqu'un qui, c'est lui qui assurait la connexion entre nous et nos ancêtres que nous chérissons tant. Lui, il a cette capacité parce qu'il a reçu toutes les onctions nécessaires pour. Qu'est-ce que cela met au goût du jour? Il est légitime. Il peut appeler ses ancêtres pour une situation ou une autre. Ils viennent à son secours. Il peut les interroger. On lui donne la voie à suivre. Malheureusement, le blanc ayant reçu l'affront de ces chefs-là, qui se sont opposés à la colonisation, à l'impérialisme, et qui ont rendu la vie difficile à ces impérialistes, qu'est-ce qu'il a fallu faire pour assujettir les peuples que nous sommes? Il a fallu désubstantialiser la chefferie. Pas de mouvement de succession aujourd'hui qui est chef chez nous. C'est des individus illégitimes, qui n'ont aucune onction, aucune connexion avec l'au-delà, avec ceux qui, nos dévanciers, n'ont aucune connexion. Parce que dites-vous, Bill, que le vrai chef qui est légitime n'a pas besoin de faire une palabre pour savoir qui a volé quoi que ce soit dans sa collectivité, dans sa communauté. Dès que vous lui présentez les faits, il rentre dans ce que les autres ont appelé la case sacrée, il rentre dans son sanctuaire, il se connecte au sien, et quand il ressort, il vous dit ce qui s'est passé. Celui qui commence qui crée une plaidoirie, il n'a aucune onction, il n'est pas chef. Et le pire aujourd'hui, c'est que ceux qui achètent les chefferies ou ceux qui arrachent les chefferies se fabriquent une puissance. Une puissance qu'ils vont chercher dans les sectes et les cercles ésotériques.
3: Oui, Seigneur.
5: Et qui est assortie de sacrifices.
3: Seigneur.
5: Tu vois, quand Stéphane a utilisé le mot sacrifice, on n'en est pas loin du sacrifice.
3: Exactement.
5: Le jeune homme a été sacrifié. Il nous semble que ces deux personnes qui ont trouvé la mort dans cet acte macabre du chef et ses notables. Alors, le chef n'est pas seul.
3: Non, du tout.
5: C'est la figure de proue qui cristallise les attentions, mais il n'est pas seul. Il a ses notables avec lui. Il a sa cour avec lui. Et il se pourrait, donc, que le rituel a commencé par l'innocent.
3: Oh, Seigneur.
5: Ils ont d'abord eu la peau de l'innocent.
3: Oh, non.
5: Ils l'ont fait passer des vies à trépas. Et lorsque le coupable, oh, lui, oui, qui a causé le larcin,

0: Bon, ils ont posé l'acte sacrificiel qu'ils avaient à faire pour assouvir leurs besoins du bas astral et pour prétendre avoir du pouvoir. Sauf que, à la seconde, le sacrifice a été fait, leur pouvoir s'est désacralisé. Ils se sont retrouvés en cavale, en fuite, et aujourd'hui, happés par la justice.
1: Mesdames, messieurs, vous êtes sur la radio, vous faites bien de rester en notre compagnie. Nous allons observer quelques secondes, juste pour accueillir Monsieur Paul Stéphane, bonjour.
2: Bonjour Bill, bonjour à tes panélistes, bonjour aux auditeurs et même aux internautes de Royal FM.
1: Et il faut dire que Paul Stéphane est le communicateur de l'Institut Universitaire Bissa. Et bien ce matin, nous allons parler des formations professionnelles et bien dans le paramédical, c'est bien ça?
2: Oui.
1: Alors maintenant, quelles sont les filières ouvertes, n'est-ce pas, pour les rentrées, pour la rentrée 2026-2027?
2: Oui, avant de citer les filières, c'est important de préciser qu'il s'agit là des formations professionnelles qui sont différentes des formations universitaires. Parce que à l'Institut Universitaire Bissaï, nous avons un centre de formation professionnelle qui est sous la tutelle du ministère de l'Emploi et de la Formation Professionnelle, et nous avons également un institut universitaire qui est sous la tutelle du ministère de l'Enseignement supérieur, et nous avons également un partenariat avec l'Université de Douala pour ce qui concerne les formations universitaires. Donc, s'agissant donc des formations professionnelles dans le domaine du paramédical, pour l'année académique 2026-2027, nous avons la filière de aide-soignant que nous allons ouvrir, la filière de délégué médical, d'assistant en cabinet médical également, de secrétaire médical, d'assistant en laboratoire ou alors ce qu'on appelle souvent aide-chimiste biologiste. Voilà les filières qui seront ouvertes pour le compte de la rentrée académique 2026-2027 au sein de l'Institut universitaire.
1: Et pour les candidats, n'est-ce pas, qui voudraient bien s'affilier à toutes ces filières-là, est-ce qu'il y a un niveau requis?
2: Oui, le niveau est fonction de la filière que vous sollicitez. Si on prend par exemple la filière de aide-soignant, il faut avoir au moins un BEPC pour pouvoir, j'ai envie de dire, être retenu à cette formation, parce que ce sont les orientations du ministère de l'Emploi et de la Formation professionnelle. Si on prend la filière de délégué médical, il faut avoir au moins un baccalauréat pour pouvoir bénéficier de cette formation-là. Donc, en vérité, le niveau requis est fonction du métier qu'on voudrait faire, mais il faut savoir que ces formations commencent avec le niveau BEPC. Vous pouvez avoir votre formation et avoir une qualification professionnelle.
1: Alors, dites Paul Stéphane, est-ce qu'on a des avantages, si lesquels?
2: Oui, on a beaucoup d'avantages déjà à se faire former à l'Institut universitaire Bissaï. Le premier avantage, c'est la discipline, parce que rien ne se bâtit sans la discipline. Vous savez, vous pouvez être très talentueux, vous pouvez être très intelligent, mais si cette intelligence n'est pas encadrée, j'ai envie de vous dire qu'à un moment, on doutera même de votre intelligence. Donc, c'est le premier avantage. Le deuxième avantage, c'est la qualité des enseignants que nous avons, parce que ce sont d'abord des praticiens dans le domaine. Ça veut dire que ils ne vous enseignent pas ce qu'ils n'ont pas eu à faire. Ils vous enseignent ce qu'ils font chaque jour. Et le troisième avantage, c'est l'environnement, parce que le cadre est propice justement à l'apprentissage. Le promoteur a mis les petits plats dans les grands pour que quand vous venez vous faire former, en réalité, que vous ne soyez pas, que vous n'ayez rien à envier à une université qui se trouve hors du Cameroun. Donc voilà quelques avantages, même si je n'ai pas pu tout citer à cause du temps, qui justifie le fait qu'on décide de venir se faire former au sein de l'Institut universitaire Bissaï. Et j'allais oublier aussi les résultats, parce que en formation professionnelle, l'année passée, nous avons fait 100% partout, dans toutes les filières, 100% dans toutes les filières, et ce n'était pas avec 10 de moyenne, c'était pas avec 12 de moyenne. La plus petite moyenne, c'était 14 sur 20.
1: Et donc, quand on connaît la rigueur, n'est-ce pas, de l'école?
2: Exactement, autre avantage.
1: C'est à saluer.
2: Exactement.
1: Alors, pour sortir de cet entretien ce matin, que dire à tous ceux qui nous écoutent?
2: Je veux simplement dire à tous ceux qui nous écoutent de venir s'inscrire, qu'ils peuvent déjà se faire inscrire. Ils peuvent passer dans les agences RENAPRO Finance SA. Et payer leur inscription. Pourquoi ne même pas souscrire au forfait Aura Académie qui permet de payer son inscription et sa scolarité de façon détaillée, et rassurer aussi tous ceux qui nous écoutent qu'il y aura un tirage au sort spécial maçon.

0: bourse académique. Certainement, très bientôt, nous viendrons avec les détails en ce qui concerne le tirage au sort Masso Bourse Académique, qui a pour objectif de faire fréquenter des Camerounais gratuitement par le biais de la communauté Masso.
1: Je vous en suis, autant n'est-ce pas vous le rappeler, chers auditeurs. Et ben oui, la Bourse Académique à l'Institut Universitaire Missaï vous donne la possibilité de suivre une formation de 2 ou 3 ans gratuitement. Et ceci à partir évidemment, n'est-ce pas, d'un tirage au sort tout simplement.
0: Exactement, c'est bien ça. Simplement et un tirage au sort.
1: Je crois que bon, ben, en fait, c'est une nouvelle qui s'adresse aussi bien aux parents qu'aux élèves, sinon à toutes les personnes qui titulaient de baccalauréat, de licence, de master et de doctorat.
0: Exactement, à tout le monde, parce que vous pouvez avoir même votre neveu et vous décidez de souscrire à la Masso Bourse Académique et c'est son nom que vous mettez. S'il est tiré au sort, c'est, j'ai envie de dire un bon débarras entre guillemets, voilà. Ça veut dire que vous n'avez plus de problème, il ne va plus venir dire « Tonton, on a demandé la première tranche, Tonton, on a demandé la deuxième tranche ». Vous savez qu'une fois qu'il est tiré au sort, s'il a souscrit pour un cycle BTS, vous allez simplement lui demander son diplôme dans 2 ans.
1: Je vous assure.
0: Ça veut dire, vous allez dire « Pépito, est-ce que tu as passé le BTS ?»
1: Voilà, c'est tout. Voilà. Merci d'être passé par là.
0: C'est moi qui vous remercie.
1: On se dit à très très bientôt alors.
0: À très
1: vous
0: bientôt.
1: Avez dit le tirage au sort, c'est
0: en octobre.
1: En octobre.
0: On n'a pas encore fixé la date. Exactement,
1: mais c'est en octobre. Bien, merci beaucoup. On se retrouve très bientôt.
0: Très bientôt.
1: Mesdames, messieurs, vous êtes sur la radio, c'est bien entendu Royal FM. Pépito.

0: un chef, Stéphane, qui se permet tout simplement certaines exactions. Qu'est-ce qui a pu amener un chef à se comporter de cette façon dans notre pays? Le chef connaît parfaitement ses prérogatives. Le chef sait ce qu'il doit faire et ce qu'il ne doit pas faire.
1: Ouais.
0: Comment un chef peut se permettre dans un pays comme le nôtre, un pays qui a des droits, un pays qui est, comment vous dites-toi, qui a un président de la République, un pays qui a des lois, et un chef, parce que chef traditionnel, commet pratiquement 2 meurtres. Pire, il n'a pas coupé la tête ou bien n'a pas tiré sur lui, non, mais brûlé vif, des personnes demandent quand même un certain courage. Comment un chef a pu le faire dans ce pays?
1: Déjà, il faut savoir que sur le plan de la légalité, il y a eu torture d'abord.
0: Dis-donc.
1: Après la torture, il y a eu assassinat.
0: Oui, Seigneur.
1: Parce que tout porte à croire quand on suit la vidéo. Il dit à l'enfant qui lui dit, mes pieds me font déjà mal, je ne sens plus mes pieds. Oui, et Seigneur. Il lui dit, tu ne vas même pas partir d'ici. Donc, on vous présente une vidéo de Steph, mais il y a 2 enfants. L'un qui a reconnu après que c'est lui le voleur et qui les a dit que non, vous êtes en train de tuer un gars qui lui
0: il
1: n'a rien à voir dedans. Et ce gars a clamé son innocence, dit, papa, vraiment, écoutez-moi, je ne suis pour rien. Je ne suis pas un voleur, je suis un chaugronnier.
0: Ouais.
1: Mon entreprise est à tel endroit, mes parents sont tels, appelez-les, les voisins vont vous dire, je n'ai jamais volé. C'est pour cette raison que j'ai la conviction qu'on est en plein dans le bas astral, dans le paranormal. Qu'en réalité, on voulait faire un rituel, malheureusement, comme aucun crime n'est parfait, il a été filmé et il a été mis au grand jour. Quel était l'objectif? Ce sont les gens qui cherchent tout le pouvoir, mais sans passer par les mécanismes légaux et démocratiques pour avoir le pouvoir.
0: Seigneur Dieu.
1: Et quand vous regardez, c'est pour cette raison que je parle d'un chef voyou. La vérité, c'est que si vous fouillez bien ce type, a certainement même corrompu pour qu'on fasse de lui un chef. Parce qu'un vrai chef a le sang, a l'attitude d'un père.
0: Dis donc, un rassembleur.
1: Un vrai chef ne pense pas d'abord à tuer. Il protège. Il protège son peuple, il protège ses enfants. Vous n'allez pas entendre que Soukoudjou l'a fait.
0: Jamais.
1: Vous n'entendrez pas. Bon, mes 2 grands-pères qui étaient tous 2 des chefs, qu'ils soient maternels ou paternels, vous n'aurez jamais pu entendre une telle affaire.
0: Seigneur.
1: Encore que quand ils vivaient, les gens de leur contrée n'allaient pas en justice pour régler les problèmes.
0: Alors, mais justement, je veux en profiter.
1: Donc,
0: je veux profiter pour demander.
1: Oui.
0: Mais que devient donc finalement la chefferie dans notre pays?
1: Avant de revenir à ça, parce que vous demandez qu'est-ce qui peut pousser un monsieur à faire ça.
0: Poser
1: la première chose, c'est qu'il n'est pas, en réalité, n'a pas la vocation. Il n'avait pas la vocation à devenir chef. On sait désormais aujourd'hui comment ça se passe pour devenir chef dans notre pays. Il y a beaucoup de corruption, beaucoup de tractations. Il suffit de connaître un haut placé, un haut dignitaire du pays pour que les choses se passent et qu'on évince le pauvre qui a été choisi par le défunt chef. Il y a donc ça, là, il y a ça, que ce monsieur n'avait pas de vocation. Il y a la méchanceté. Il y a que les gens utilisent des pratiques de ce genre, des pratiques du bas astral pour atteindre leurs objectifs pouvoiristes. Il y a aussi que l'impunité. Il y a l'impunité parce que vous avez vu, il y a des chefferies ici. Je vous ai parlé d'une chefferie dans la zone septentrionale où un enfant a été battu à mort. Et ce chef n'a jamais été inquiété.
0: Je vous assure.
1: Et ce n'est pas un chef idiot, ce n'est pas un chef qui n'a jamais fait l'école. C'est un chef qui, en réalité, si vous connaissez son parcours, c'est quelqu'un qui est un grand responsable dans l'armée. Il y a eu meurtre, mais on n'a pas inquiété ce chef. Ils sont d'ailleurs nombreux comme ça. Vous voyez, quelqu'un arrive quelque part, un autre chef arrive dans une communauté, on bastonne l'autre chef là. Parce qu'on estime que le chef de la communauté qui fait battre l'autre chef est plus puissant que l'autre. En réalité, tant qu'on n'aurait pas trouvé une dynamique de cohabitation réelle entre la République et les chefferies traditionnelles, il y aura toujours un problème.
0: Essayons de prendre quelques auditeurs, si vous voulez bien, les gars. Merci beaucoup. Allô, bonjour.
2: Oui, allô, Grandville.
0: Oui, très grand. C'est de la part de
2: Judicaël.
0: Judicaël, allons-y.
2: Bonjour à tout le monde, bonjour à Campanel.
0: Merci beaucoup.
2: Je vais dire que ce qui s'est passé là, c'est dans mon arrondissement. Hein.
0: Ok.
2: J'espère que Baloum, c'est un village voisin à Bansoa.
0: Ah.
2: Et nous, ça avait, et ce qui s'est passé là, ce n'est pas que ça, ce sont des crimes rituels.
0: Mmh.
2: Vous comprenez, ce sont des crimes rituels. Donc, il est inacceptable. Même le chef Sokouzou, le chef de Bamejou, il a fait une sortie. Il a dit que ça n'existe pas, que ça ne peut jamais exister dans une chefferie. Donc, ce sont des crimes rituels. Et vraiment, il faut que ce monsieur-là soit sanctionné normalement. Parce que le grand vient de dire là-bas que ces choses-là ont échoué. Parce que si ça n'avait pas échoué, c'est qu'il ne serait pas en fuite.
0: Ah oui.
2: Vous comprenez?
0: Ah oui.
2: Si ça avait réussi, c'est qu'il ne serait pas. Parce que c'est pour conforter le pouvoir. Et tu sais qu'à un moment donné, quand tu cherches le pouvoir, à un moment donné, le pouvoir même, il lâche. Vous voyez un peu. Et son gamin qui est arrivé comme ça là.
0: Mmh.
2: Et il va payer pour ça, y compris ses notables.
0: Aïe, aïe, aïe.
2: Et je vais chuter en posant une question à Stéphane Edigui. Bon, entre le chef qui a fait brûler un gars là, et ceux qui sont partis dans l'île qui est là-bas enquêter un Camerounais vivant, est-ce que ce ne sont pas aussi des crimes? Pourquoi jusqu'à aujourd'hui on n'a jamais interpellé tous ces chefs qui avaient enquêté un Camerounais vivant là-bas dans la Leki? La question que je pose à M. Stéphane.
1: On a enterré quel vivant dans la Leki?
0: Je ne sais pas.
2: On a enterré Maurice Kamtou là-bas.
0: Oh, pardon, dis donc. Allô, bonjour.
1: Oh, sérieux.
3: Oui, allô, Brandy,
0: oui, c'est de la part de
3: le roi Merlin.
0: Le roi, merci, allons-y.
3: Je dis bonjour à mes frères en studio là et tous les auditeurs.
0: Merci, bonjour.
3: Grand Bill.
0: Oui, mon gars.
3: Franchement, cette histoire m'a courroucé parce que c'est vraiment inadmissible et c'est à condamner avec la dernière énergie. Je pense qu'il y a un souci dans ce pays et je le dénonce tout le temps. Le souci, c'est que l'impunité a envahi totalement le Cameroun. Parce qu'il y a eu des précédents. On n'a pas vu la réaction, l'action vraiment ferme du pouvoir en place. C'est pour cela que certaines personnes se permettent un certain nombre de... C'est que la vie humaine n'est plus rien dans ce pays, Grandville. La vie humaine, on a banalisé la vie dans ce pays, franchement. Et tout cela, je dis, j'accuse l'impunité. C'est le problème là. Le véritable problème, c'est l'impunité, Grandville. Moi, je pense que si on pouvait utiliser peut-être ce cas particulier pour essayer de que ça serve de leçon aux autres. Il faut qu'on le sanctionne avec la dernière énergie. Franchement, respectons la vie. Respectons la vie. C'est-à-dire qu'aujourd'hui, nous sommes déjà comme si nous étions des poulets. Quelqu'un peut se lever un matin, il prend un poulet, il égorge comme ça, rien ne se passe. Non, franchement, Grandville, c'est trop grave.
0: Merci
3: Nos dirigeants doivent mettre l'accent sur le fait de punir tous ceux qui commettent des exactions de ce genre.
0: Merci le roi Merlin.
3: Vraiment,
0: merci
3: c'est de trop. Merci bien, bonne émission.
0: Merci pour cette contribution, roi Merlin. Allô, bonjour.
4: Bonjour, Rambine.
0: Oui, très grand. C'est de la part de...
4: Appelez-moi Bob.
0: Bob, allons-y.
4: Je vais dire bonjour à M. Georges et à M. Zigny.
0: Je vous en prie.
4: Rambine.
0: Oui, grand.
4: Ça, c'est un crime rituel. Et selon les témoignages venant de ce village, on nous fait comprendre que ce n'est même pas la première victime.
0: Ah bon?
4: Il y a de cela une année ou deux années.
0: Oui.
4: On a toujours tué une personne accusant d'avoir volé la chair. Et bien après, on constate que ce n'était pas lui le voleur.
0: Ouais.
4: Que c'est une habitude dans cette localité. Donc, les autorités doivent se saisir de ça et le punir comme ils le font.
0: Merci.
4: Aucun chef n'a le régime sur la vie de quelqu'un.
0: Absolument pas. Merci beaucoup. Alors, les gars, une minute pour chacun, parce que nous sommes arrivés au terme, n'est-ce pas, de ce programme. Une minute pour chacun. Je commence par Stéphane, pour sortir de cet entretien.
1: Non, il faut déjà condamner le chef et tous ses complices, et même interpeller les comparses, dans le cas d'espèce, pour que... Parce que j'estime, je pense qu'il n'y a pas que eu ce crime rituel-là. Il y en a certainement eu d'autres.
0: Ouais.
1: Il faut donc mener les enquêtes. Il faut surveiller les comportements de nos chefs, parce que je peux vous assurer, dans certaines contrées, dans certaines communautés, les chefs sont comme des dieux. Ils décident même de qui on nomme, des commissaires qu'on nomme, des sous-préfets qu'on nomme. Dans une république, ça ne devrait pas se faire. Je crois que la personne qui avait soulevé ça pour la première fois au niveau de comme débat public, c'était l'honorable Tomaino Damjoya à l'époque. Elle était députée et elle a davantage la renchérie lorsqu'elle est devenue maire en disant que la chefferie ne doit pas avoir prégnance sur l'État. Donc, ce monsieur mérite d'être sanctionné. La chefferie, là, doit même d'abord être, je ne sais pas, où on va annuler, où on va anéantir, on va totalement
0: suspendre. Il faut suspendre.
1: Il faut suspendre ça totalement, parce qu'il y a lieu vraiment de s'en indigner.
0: D'accord. Alors, Georges, pour sortir.
5: Pour sortir, je voudrais dire que les actes malheureux d'un chef certainement illégitime et de ses notables, choisis certainement aussi parmi les illégitimes, parce que les notables légitimes ne vont pas mentir, ne vont pas prêter serment pour choisir, désigner quelqu'un qui n'a pas voix au chapitre, qui n'est pas destiné au trône. Leurs actes ne doivent pas impacter sur le reste du village. Parce que punir toute la communauté, ce serait aussi faire œuvre d'une justice exorbitante, d'une rigueur qui va dépasser les bornes, qui peut se transformer en une injustice. Nous, les Camerounais, le Cameroun préexiste à l'État du Cameroun. Nos communautés sont organisées avant que le blanc n'arrive pour nous dire que voici le bout de territoire, si ça va s'appeler Cameroun. Donc on ne peut pas sacrifier nos coutumes, notre façon de faire à l'aune des actes d'un farfelu type qui veut être puissant en empruntant aux vies des innocents. Ce n'est pas possible. Il doit payer. On a évoqué sur le droit. La loi a dit que le pays on a légiféré sur la question. Tous les complices que Stéphane a appelés les comparses doivent être traduits devant le juge. Tous vont être passibles de la peine prévue à cet effet. Il y a assassinat. Assassinat, c'est la peine de mort. Ils ont joué, ils ont perdu. La justice doit s'occuper d'eux. Je crois qu'ils doivent être à la prison. Je ne sais pas, laisser les centrales principales de Tchang. Nous sommes dans la Ménois. Je crois que les autorités et la ville de Tchang doivent s'occuper de ces messieurs-là. La gendarmerie a déjà fait ce qu'elle avait à faire. Il faut maintenant que le procureur se saisisse de l'affaire parce que c'est un crime. Et l'action publique doit être mise en mouvement. C'est l'État qui doit sévir, c'est l'État qui doit punir. Donc, tous ceux qui ont pris part à cet acte macabre doivent être punis conformément à nos lois. Et vivement, que la course au pouvoir, parce que j'ai vu un type qui a près de 95 ans devenir chef dans le banc. Une chefferie vacante depuis peut-être 40 ans. Comment il fait pour se découvrir les velléités d'un chef
1: à 95 ans?
5: Comment 95 ans? Il y a Yaoundé, ils sont trop puissants. Maintenant, c'est tout le monde qui veut être chef. Parmi les plus illégitimes, parce qu'ils n'arrivent même pas à cristalliser l'attention de leur sujet, si on veut emprunter ce langage-là. Donc, le vrai problème, qu'on laisse le légitime se mettre en place. Et ceux qui ont eu la chance que l'État leur accorde la possibilité de gérer les deniers publics, restent là où ils sont, occupent leur vrai fauteuil. Pas de pouvoir chercher un pouvoir dont ils n'ont aucune mesure, aucune maîtrise. Et c'est ça aussi l'impunité. C'est ça la course au pouvoir qui nous amène à des dérives de ce type. Vivement que chacun soit puni, que la justice se manifeste.
0: Merci. Merci infiniment, Georges. Merci d'être passé par là. Stéphane également.
1: Merci.
0: Bah, écoutez, chers auditeurs, il sera 12h dans quelque chose comme 10 minutes. Hein. Voilà. Georges,
5: oui.
0: Pour le 12h.
5: Oui, je ne veux pas dire qu'on est assiégé. Il a le droit d'y être. Il n'est pas comme les gens de Baloum. Il est désormais parmi nous. Lui, c'est Yannick Sylvain Ngelevi, qui est là pour le 12h, qui pointe à l'horizon. Je crois que il nous dira davantage. Yannick, bonjour.
6: Bonjour, Georges. Bonjour, bonjour à Stéphane. Bonjour à Bill The Rock. Voilà.
5: Au menu du 12h.
6: Je vous emboîte d'ailleurs le pas. Vous savez, le sujet choc.
5: Ouais.
6: Choc davantage. Faudra interroger les spécialistes, les juristes que vous êtes dans le 12h pour comprendre un tout petit peu les méandres, les risques que court ce chef de Baloum, un chef
5: assassinat
6: irresponsable. Donc voilà un tout petit peu le sujet central. Et au-delà de nos frontières, la République démocratique du Congo aujourd'hui Ebola, déjà 200 morts. C'est un sujet assez préoccupant, surtout dans les zones en conflit, au nord et au sud Kivu. Et bien sûr en sport, comme je disais, les équipes africaines se déploient comme elles peuvent.
5: Avec des fortunes diverses.
0: Voilà, Yannick Gelewi pour le journal de 12h. Chers auditeurs, je vous remercie d'avoir été des nôtres tout au long de cette matinée. Merci à Didier. le DJ Kumwe. Voilà, Ulrich. Il s'appelle Ulrich Kumwe, c'est le DJ. Merci d'avoir été là, Ulrich. Juste derrière les caméras, Alain Kouekam était bien présent. Coordination centrale du Roger Kiek de Kiki, avec à la conception et supervision générale le révérend pasteur Bissa Emmanuel Noël. Écoutez, à plus.
5: À vendredi.
0: On ne s'est pas vu.
1: On s'est vu.
0: J'étais là, je suis parti. À vendredi. On ne s'est pas vu.

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10: Il est 12h.
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Bonjour et bienvenue au journal de ce 17 juin. Royal FM 88.4, nous émettons depuis Mimbomana Yaoundé. Merci de nous faire confiance. Voici les titres du journal. Exécution extrajudiciaire, le chef Baloum recherché après avoir ôté la vie à un compatriote sans procès. Une mise à mort barbare suite à la torture de deux jeunes, Diffo Steve Achille et Kamga Bostel, accusés de vol. La justice bafouée, l'opinion publique choquée, la consternation générale est palpable tant sur la toile que dans

0: les chaumières. Le commandant de la Légion de gendarmerie de l'Ouest s'est saisi du dossier Explication d'un jurisdicteur en séquence deuxième de cette édition. Hors de nos frontières, l'épidémie Ebola fait des ravages en République démocratique du Congo. Déjà 800 cas et 200 morts enregistrés par les autorités sanitaires du pays. Les régions du nord et du sud qui vont en proie au conflit armé constituent l'épicentre du virus. Puis en sport, football, Coupe du Monde 2026, la République démocratique du Congo et le Ghana entrent en scène ce soir. Sauront-ils rectifier le tir après le Sénégal et l'Algérie qui ont successivement plié les Chines face à la France et à l'Argentine? Nous serons en compagnie d'Éric Christian Kouam, l'éditorialiste, patron des sports.
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0: Amis auditeurs, vous êtes notre grande fierté. 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Nous parlons de la mutuelle d'assistance et de solidarité. 13 jours, c'est l'intervalle de temps qui reste entre le 17 et le 29 juin, date limite de clôture des souscriptions à l'agence Renapro Finance S1. Déligéfa, les mutualistes s'activent pour solder leurs cotisations. Fait marquant, le salon Promote s'est invité au sein de l'agence. Retrouvons sur place notre reporter Claude Bauquin, bonjour.
2: Bonjour Yannick Ngelewi et bienvenue ici au sein de l'agence Renapro Finance SA de l'IGFA. Rendu à quelques jours de la date limite des clôtures des souscriptions fixées au 29 juin 2026 à 16h, et 4000 mutualistes se sont enregistrés dans le fichier. L'agence Renapro Finance SA de l'IGFA et près de 3500 ont déjà soldé leurs cotisations. Les lots les plus sollicités ici sont ceux de 2 millions de francs CFA, mais un constat se dégage sur l'ensemble des mutualistes qui s'inscrivent dans cette tranche. Nombreux n'ont pas les garanties de remboursement. Dans un dispositif qui a été mis sur pied par le top management de Renapro Finance SA, des orientations et des conseils sont formulés. Nombreux avec qui nous avons échangé se sont réinscrits à nouveau dans la tranche de 100 000 francs CFA à 750 000 francs CFA pour la simple raison qu'ils sont conscients que si le 4 juin ils sont tirés au sort au stade Omifo Amadou Ahidjo sous l'impulsion de la grâce divine, ils pourront facilement rembourser le lot une fois qu'ils seront entrés en possession. Sur les 4 000 mutualistes enregistrés, près de 90% ont déjà retiré leur ticket de participation à la grande cérémonie du 4 juin au stade Omifo Amadou Ahidjo. L'agence est pleine de mutualistes. Ils sont nombreux qui sont partis du palais des congrès de Yaoundé pour venir finir leur cotisation. Pour la simple raison qu'ils étaient au salon Promote et ils ont fait un tour sur le stand de Renapro Finance SA. Et en face de moi, j'ai Vando Marcel qui vient d'arriver au sein de l'agence. Alors, vous êtes ici au sein de l'agence Renapro Finance SA de l'IGFA. Vous venez d'arriver. Quelle est la raison de votre présence?
3: Bon, je me trouve actuellement à l'agence pour régulariser mon carnet afin qu'on me remette le ticket de Tombola.
2: Et vous êtes parti du salon Promote pour venir ici. Alors, dites-nous, comment ça s'est passé? Est-ce que vous avez fait un tour sur le stand de Renapro?
3: Oui, effectivement. En passant faire le tour à Promote, j'ai été accueilli par les hôtesses de la Renapro Finance SA. Elles m'ont expliqué de fond en comble ce que c'est que Masso, les avantages qu'on avait à adhérer à la Masso. C'est à partir de là que j'ai souscrit. Après donc cette souscription, on m'a remis mon carnet et on m'a envoyé à l'agence pour retirer le ticket de Tombola.
2: Alors vous êtes là pour retirer le ticket de Tombola et vous avez fini avec vos cotisations qui s'élèvent à 26 000 francs CFA. Est-ce que vous avez déjà une idée du lot que vous avez choisi? Est-ce que vous êtes aussi consciente des conditions de remboursement?
3: Je veux gagner 500 000 francs et au cas où je gagne, moi je suis prête à rembourser, il y a toutes les garanties.
2: Yannick Ngelewi, l'ambiance ici au sein de l'agence Renapro Finance SA de l'IGFA, ils sont nombreux ces mutualistes-là qui continuent d'arriver en groupe, parfois seul. Ils sont nombreux qui ont compris qu'il est important de se dépêcher et d'éviter d'attendre le dernier jour. En direct, l'agence Renapro Finance SA de l'IGFA, Claude Bauquin, Royal FM.
0: Écoutons à la suite de Claude Bauquin, le directeur d'agence qui s'active à enregistrer les mutualistes qui sont partis du salon Promote Sim Rémy.
4: Vous voyez comment la salle, elle est pleine. Au niveau des souscriptions, nous comptons plus de 4000 souscrits. Et à date, lorsque nous regardons notre fichier, il y a 3500 qui ont déjà terminé les 26 000. Ça se passe très bien parce qu'il y a l'organisation. Les clients viennent chercher les tickets. Et lorsqu'ils arrivent, ils sollicitent beaucoup plus les tickets de 2 millions. Nous les faisons comprendre comment ça se passe pour avoir un tel montant. Donc le choix est vraiment strict. Nous faisons de très bons choix. De telle façon que lorsqu'un client gagne, il est sûr, rassuré que vraiment, son ticket et le lot qu'il a choisi passe sans tout avoir de difficultés parce que nous racontons beaucoup de difficultés comme l'année dernière où des clients ils n'ont pas d'activité et dans les têtes c'est de faire en jouant les 2 millions et autres ils pourront facilement gagner et ouvrir leur activité. Or la Masso ce n'est pas ça, la Masso est là pour accompagner les mutualistes pour vraiment gagner. Il faudrait que si vous choisissez par exemple que la main de Dieu vous a choisi un lot de 2 millions, que vous puissiez rembourser votre lot de 2 millions sans toutefois avoir de difficultés. Les tickets de 100 000 à 750 000, ce sont les tickets que les clients ramassent facilement parce que là-bas, avec leur activité, ça cadre facilement. Oui, dès ce matin, nous recevons des clients ayant déjà souscrit au niveau de Promote. Lorsqu'ils arrivent, nous regardons juste le cachet, le nom, la carte d'identité et le montant versé. Et nous appelons les pôles gestion pour avoir vraiment une suite pour qu'on leur donne directement les tickets.
0: Toujours à propos de la mutuelle d'assistance et de solidarité, rappelons les dispositions liées au paiement des frais d'assistance de célébration du mariage. Les fiancés qui décident de célébrer leur mariage bénéficient individuellement, de par leur qualité de mutualiste, des frais y afférents. Les frais d'assistance célébration mariage à remettre aux mutualistes qui en demandent sont uniques et ne peuvent être renouvelés quel qu'en soit le régime matrimonial. Les pièces à fournir sont les suivantes. Une demande manuscrite dûment signée par le mutualiste, la photocopie de sa carte nationale d'identifié certifiée par une autorité compétente commissariat, la photocopie de la carte nationale d'identité de sa ou de son fiancé certifiée par une autorité compétente commissariat, la photocopie de leur publication de banque, la photocopie de la fiche d'identification du mutualiste en cours de validité, ceci en référence à la date de prise d'effet. Pour les mutualistes ayant une ancienneté supérieure à 3 ans et inférieure à 5 ans, capital à verser 150 000 francs CFA. Pour les mutualistes ayant une ancienneté supérieure ou égale à 5 ans, capital à verser 300 000 francs CFA. Une prime de 5 millions de francs CFA est versée par la mutuelle d'assistance et de solidarité aux mutualistes ayant effectué régulièrement et de manière consécutive des cotisations au fonds de solidarité Masso pendant une durée de 20 ans et ayant atteint l'âge de 60 ans révolu. La 10e édition du Salon Promote se poursuit sereinement au Palais des Congrès de Yaoundé où les entreprises publiques et privées exposent au grand public leur savoir-faire. Le stand de Renapro Finance S.A. installé dans le pavillon réservé aux banques et assurances continue d'accueillir de nombreux visiteurs. À cet effet, je vous suggère d'écouter David Eto, ambassadeur du groupe Renapro Finance S.A. Il s'exprime au micro de Bertrand Bois.
5: David Eto, bon après-midi.
6: Merci.
5: Alors, vous êtes ambassadeur de la mutuelle d'assistance et de solidarité, en particulier et globalement avec Renapro Finance S.A. Qu'est-ce qui justifie votre présence cet après-midi ici à Promote et principalement dans le stand de Renapro Finance S.A.?
6: Non, c'est clair. Ce qui justifie ma présence ici, je suis ambassadeur de Renapro et de la Masso. Je devais être là. Déjà, je devais être là le jour du lancement. Je n'ai pas pu. Donc là, j'ai décidé de venir avec la grande complicité que j'ai avec la directrice des ressources humaines qui a mis des petits plats dans des grands plats pour que je puisse être là et ça se passe très bien. Tout ce que je peux dire aux Camerounais, c'est de venir s'inscrire massivement parce qu'on a besoin d'eux, mais ils ont plus besoin de nous. Et ici à Renapro, je pense que j'ai parlé sur mes réseaux concernant le 4 juillet au stade Omnisports, la grande tombola avec la Masso, où on va offrir des maisons, des voitures. Je ne pense pas qu'il y a beaucoup d'entreprises ici au Cameroun qui le fait. Donc Renapro mérite qu'on l'accompagne dans ce qu'il fait.
5: Vous avez fait le tour du propriétaire tout à l'heure. Ici au stand, on va dire, luxueux de Renapro Finance SA. Quels commentaires, quelles sont vos impressions après avoir effectué le tour du propriétaire de ce stand qui charrie l'appétit et même des autres entreprises concurrentes?
6: Non, comme je vous ai dit, la directrice des ressources humaines, elle a mis les petits plats dans les grands plats. En plus, on a du champagne, on a un peu de tout. Vraiment, nous sommes très bien accueillis ici. C'est très beau.
5: Alors, beaucoup sont venus faire des selfies avec vous en reconnaissant le dragon Mapamba. Vous avez une panoplie de noms attribués de façon sporadique ou alors spontanée à travers vos réseaux sociaux. Quel est le grand message que vous pouvez envoyer d'abord à ces mutualistes qui sont déjà à jour de leurs cotisations et ceux qui tardent encore à souscrire pour pouvoir prendre part et célébrer tous ensemble avec nous et vous le 4 juin prochain, l'acte 6 de la Masso au stade Omnisports Amadou Ahidjo de Yaoundé?
6: Qu'ils continuent à souscrire massivement et je les attends le 4 juillet au stade Amadou Ahidjo parce qu'on va faire la fête et en plus je vais chanter la FECA Foot.
5: À David Eto, ambassadeur du groupe Renapro Finance SA, nous vous disons merci ce jour d'avoir répondu aux questions de Royal FM.
6: C'est moi qui vous remercie.
1: Masso, acte 6, c'était la page spéciale du journal.
0: Anne-Priscille Comité, bonjour.
7: Bonjour.
0: La 18e édition de la Bourse de l'Emploi du Fonds National de l'Emploi, FNE, a débuté hier au Palais des Congrès de Yaoundé dans le cadre de Promote 2026. Pour cette première journée, 1491 demandeurs d'emploi ont été accueillis et 36 insertions ont été conclues. Vous nous présentez le mécanisme de cette Bourse de l'Emploi et les motivations des participants.
7: Initiée en 2008 par le Fonds national de l'emploi, la Bourse de l'emploi est un marché physique qui met en relation les chefs d'entreprise et les chercheurs d'emploi. Pour sa mise sur pied, un travail préalable de collecte des offres et de présélection des candidatures est mené. Chifo Moma, directeur régional FNE pour le centre, explique.
8: On a d'abord fait des prospections pour collecter les offres. On a fait le pré-sélection au niveau du bureau. On a convoqué les candidats, les transporter sur ce site et inviter donc les chefs d'entreprise qui ont passé cette offre pour venir rencontrer ce candidat. Vous allez voir, il y a les entretiens qui sont en train d'être passés et parmi ces entretiens, il y a les chefs d'entreprise qui peuvent conclure les processus de recrutement et on a aussi mis à leur disposition notre base de données.
7: À côté des recrutements des chercheurs d'emploi, la Bourse souhaite également résoudre le problème de la longévité et la prospérité des start-up. La principale innovation de cette 18e édition est à cet effet la création de la Bourse Micropart. Les éclaircies de Atian Diédoné, chargé d'études.
9: Au bout de 5 ans d'existence de création d'activités, ces entreprises-là disparaissent. Donc, pour résoudre donc cette épineuse question, afin de pouvoir permettre la suivi et la compétitivité de ces jeunes entreprises-là, on a créé donc la bourse Micropart. Micropart pour les chefs d'entreprise qui...
7: Et de communication sur recrutement, un exercice brillamment exécuté par la Société des managers des centres d'appel du Cameroun. Félicia Lokwa en est la promotrice.
10: Ce qui nous a motivés à être là, c'est déjà d'être connus, surtout que le métier en lui-même soit connu. C'est la raison pour laquelle, en début de propos, ce que j'ai demandé, c'était de savoir s'ils sont au courant de ce que c'est que la relation client. Et surtout, à leur faire comprendre qu'il existe des entreprises qui recrutent sans avoir besoin que vous ayez une expérience professionnelle avant, parce que c'est ce qui freine beaucoup.
7: Marie-Étoile Biloa, commerciale, logisticienne et transitaire en quête d'emploi, est satisfaite de cette organisation de la Bourse d'emploi du FNE.
11: C'est pas souvent évident de déposer le dossier et de faire l'entretien directement. Donc c'est ça ma principale motivation. Ça se passe plutôt bien. Nos conseillers nous communiquent des offres et en fonction de nos CV, on postule. Moi personnellement, je serai là tous les jours justement parce que j'ai espoir. Je me dis que d'ici vendredi, je pourrais décrocher un emploi.
7: Une aspiration légitime qui met en exergue le bien fondé de la Bourse de l'emploi. À côté des 36 déjà recrutés, de nombreux autres heureux seront comptés d'ici le 19 juin, date de clôture de la Bourse.
0: Il y a audience ce mercredi au Conseil constitutionnel. La haute juridiction examine le recours du mouvement pour la renaissance du Cameroun qui demande le constat d'une prorogation anticonstitutionnelle du mandat des conseillers municipaux suite au décret présidentiel du 4 mai 2026. L'audience publique est présidée par le Conseil

0: Paul Choji Nkui, représentant du président du Conseil constitutionnel empêché. Pour les derniers échos, retrouvons sur place Jean-Marie Anaba.
1: Au moment où vous me passez l'antenne, Yannick Ngelewi, l'affaire a été mise en délibéré pour une trentaine de minutes, alors que les débats au fond étaient déjà engagés. Bien avant, les débats ont tourné sur la forme. À la suite du rapport du conseiller Adolphe Minkwasse, le Collège des avocats, conduit par Maître Hippolyte Méli, dénonce le non-respect du principe du contradictoire tel que prévu dans les dispositions de l'article 60 de la loi organique du Conseil constitutionnel. En clair, la défense se demande pourquoi l'absence de la présidence de la République devant la barre, alors que le rapport est censé être communiqué à toutes les parties qui sont entendues au préalable. Le conseiller Paul Nchonji Nkui, président de séance, ordonne la prise de parole du conseiller rapporteur Adolphe Minkwasse, qui déclare que le Conseil constitutionnel a bien saisi la présidence de la République le 3 juin 2026 avec des charges à l'appui le 4 juin 2026. Aussi relève-t-il, le Conseil constitutionnel n'a pas le pouvoir de coercition vis-à-vis des parties prenantes à la procédure et place a été donnée au débat au fond sur cette requête. En rappel, le mouvement pour la renaissance du Cameroun, par le biais de ses avocats, a saisi le Conseil constitutionnel le 2 juin dernier aux fins de régulation, après constat de prorogation anticonstitutionnelle du mandat des conseillers municipaux, entraînant vacance suivant le décret du 4 mai 2026 ayant prorogé le mandat des conseillers municipaux du 1er juin 2026 au 28 février 2027. La requête a été jugée irrecevable pour défaut de qualité et le Conseil constitutionnel s'est déclaré incompétent pour statuer sur l'inconstitutionnalité de ce décret présidentiel selon le rapport du conseiller Adolphe Minkwasse qui attend donc la décision finale des sages qui sont en retrait en ce moment. C'est la seule affaire inscrite au rôle de l'audience de ce mercredi ici au Conseil constitutionnel d'où je signe. Jean-Marie Anaba pour Royal Midi.
0: Jean-Marie Anaba, chef d'ex-politique et éditorialiste à Royal FM sur le terrain, nous rappelle également que l'audience se déroule en présence des cadres du mouvement pour la renaissance du Cameroun et en l'absence du professeur Maurice Kamto. Nous sommes en économie, la deuxième phase du quatrième recensement général de la population couplée au recensement de l'agriculture et de l'élevage est prolongée pour le gouvernement camerounais. Pour financer cette phase de rattrapage, le budget de l'opération a été porté à 19,3 milliards de francs CFA grâce à une rallonge de 6 milliards de francs CFA. Et sur le terrain, quelques agents recenseurs à date sont satisfaits, mais une question reste en suspens. Le budget alloué reste dans quelques lignes budgétaires. Dorine Bimi signe le reportage.
2: En réponse aux nombreux sittings et abandons de postes des agents recenseurs, la coordination de l'opération a récemment promis la régularisation de la quasi-totalité des agents recenseurs au Cameroun. Qu'en est-il ? Aimé Jonas est un agent recenseur dans la ville de Douala.
3: Je peux dire qu'à date, la phase de dénombrement, qui est la deuxième phase, a débuté, ça fait plus de 2 semaines aujourd'hui, et que en ce qui concerne la résolution de nos problèmes concernant nos dûs, nous avons bel et bien commencé à rentrer en possession de ces frais. Du moins, tous les agents recenseurs, si je m'abuse, aujourd'hui ont reçu fine partie de leur PSM.
2: Mais en matière de clarification du contrat des prestations et le reversement à taux plein des primes de formation,
3: il y a toujours des problèmes concernant nos contrats, contrats d'assurance, contrats de travail. On ne peut pas dire qu'on a déjà résolu le problème bel et bien.
2: Et pour ce qui est du recensement général de la population et de l'habitat, tout porte à croire.
3: Les ménages sont progressivement au courant et accordent quand même un traitement de faveur en ce qui concerne les agents recenseurs qui vont vers eux. Parce qu'il faut bien noter que nous avons, lors de la numérotation des structures, rencontré des situations comme des ménages qui n'étaient pas au courant, des ménages qui étaient carrément hostiles à la présence des agents recenseurs.
2: D'où l'urgence de mieux comprendre son indispensabilité pour la population. Aimé Jonas, agent recenseur dans la ville de Douala, une fois de plus.
3: Ça nous concerne tous. c'est pour l'amélioration des conditions de vie de population. Et il est de bon ton que nous puissions nous mettre ensemble, que nous fassions ce travail dans les normes et qu'ils ne doivent pas s'inquiéter quant à ce qui concerne la sécurité.
2: Le quatrième recensement général de la population et de l'habitat, couplé à l'agriculture, reste donc crucial pour adapter les politiques économiques et améliorer les conditions de vie des communautés.
0: Et une question demeure, celle de savoir si la rallonge et le délai supplémentaire seront suffisants. Nous avons donné la parole à un économiste expert, Stéphane Kouam, il s'exprime au micro de Dorine Bini.
4: Donc avec le report, il était prévisible que le gouvernement cherche des moyens supplémentaires pour pouvoir terminer cette opération qui est cruciale pour l'économie camerounaise. Alors le montant de 6 milliards supplémentaires est financé par la Banque mondiale, 4,5 milliards, et par le Cameroun, 1,5 milliard. Pour ce qui concerne le gouvernement camerounais, c'est certainement au niveau du MINEPAT, qui est la tutelle du BICREP, que vont être cherchés ces 1,5 milliard. Ce n'est pas inquiétant en réalité qu'il y ait rallonge, c'était même prévisible et attendu. Ce qui est inquiétant, c'est de savoir si cette rallonge et ce délai supplémentaire seront suffisants. Il faut rappeler que le recensement général de la population avait été pensé, le quatrième recensement général de la population avait été pensé depuis l'année 2015 pour un budget total de 63 milliards. Avant d'être divisé pratiquement par 5 au moment de son lancement, cette année, pour un budget de 13 milliards. Aujourd'hui, on se rend bien compte que les critiques qui avaient fusé à l'époque étaient vraies. Ça ne pouvait pas suffire pour couvrir l'opération.
0: Et nous l'annoncions en titre, société, le chef supérieur Baloum dans la région de l'Ouest Cameroun est sous le coup d'un mandat d'amener d'après l'avis de recherche signé par le commandant de la Légion de gendarmerie de l'Ouest, le colonel Saïdou Abba. Sa Majesté Lucipo Kam Charlie, constant, est poursuivi pour assassinat, complicité d'assassinat, séquestration, torture et non-assistance à personne en danger. Il est accusé d'avoir ordonné la mise à mort par le feu de Ndifo Steve Achille et Kamga Bostel dans la cour de la chefferie pour leur supposée implication dans une affaire de vol de tôle. Lecture du juriste et les peines encourues par le mis en cause Anisette Ambassa.
5: Situation d'une gravité extrême, ce sont les mots du docteur Injo Christian, juriste. Une situation qui porte fondamentalement atteinte aux droits de la personne humaine.
6: C'est une situation qui devrait être sanctionnée avec plus de rigueur possible pour que cela puisse effectivement donner des leçons. Parce que la sanction pénale a aussi un volet pédagogique pour pouvoir servir de leçon à tous ceux qui oseraient s'engager dans de telles atrocités.
5: Dans la vidéo en circulation, on voit un chef traditionnel censé être un auxiliaire de l'administration avec des obligations de protection et de sûreté sur les populations et les biens. Il se retrouve plutôt en contradiction avec tous ses devoirs. Après investigation...
6: Il peut se trouver dans la situation d'un co-auteur ou alors d'un complice. Mais le code pénal prévoit bien évidemment que l'on soit co-auteur ou complice, la situation n'est véritablement pas différente. Et pire encore même, si les données peuvent vous permettre de démontrer que effectivement c'est le chef qui est l'auteur de cette atrocité.
5: Au niveau de la qualification de l'infraction, le docteur Indio Christian relève la possibilité de constater dans un premier temps qu'il pourrait s'agir d'un meurtre.
6: S'il s'agit d'un meurtre, on peut appliquer la peine d'emprisonnement à vie, mais la description des faits laisse à penser qu'il s'agit d'un assassinat, c'est-à-dire un meurtre avec préméditation. Le meurtre avec préméditation est sanctionné par la peine de mort, qui est la peine capitale. Et à côté, il y a d'autres infractions connexes. On peut constater notamment la torture, le fait d'avoir été enchaîné.
5: Le chef traditionnel Baloum s'expose, selon l'expert, soit à l'emprisonnement à vie, soit à la peine de mort, suivant la qualification qui sera retenue de l'infraction.
0: Kribi également sous le choc. Mardi matin, un immeuble de type R plus 2 s'est effondré au carrefour de la Poste dans la cité balnéaire. Le drame survient au lendemain de fortes pluies qui se sont abattues sur la ville lundi soir. Bilan provisoire, 2 morts et 1 blessé. Selon les premières constatations, l'état de délabrement avancé de l'ouvrage combiné aux intempéries serait à l'origine de l'effondrement. Analyse des causes techniques de cette tragédie avec un expert, Francine Atiba.
7: Dégradation structurelle, intempéries, défaut d'entretien, la combinaison de ces trois facteurs explique l'écroulage du bâtiment à l'agonie de Félix Mabali, père de 2 enfants décédés hier. Selon Hervé Serge Pakrikiam, expert en génie civil, les raisons de cet affaissement reposent sur 5 principaux points.
8: On peut déjà partir de l'étude du sol. Il faut toujours vérifier que le terrain n'est pas marécageux. Et très souvent, on vient poser une fondation sur un remblai. Et ça fait que le sol est instable, ce qui entraîne des fondations qui s'enfoncent. Le béton peut être mal dosé, on peut utiliser des matériaux de mauvaise qualité. C'est pour cela qu'on voit souvent le béton s'effriter. Des fois, le ferraillage est bâclé. On a les recouvrements qui est court. On fait des constructions sans plan. C'est un problème, le crucial d'ailleurs, il n'y a pas de suivi.
7: Face à cette situation, l'expert en génie civil préconise des mesures à prendre pour éviter un tel drame.
8: Faire l'étude du sol, elle est obligatoire. On a déjà un immeuble qui fait 3 niveaux, R+2. On doit chercher à savoir, à forer pour connaître la portance du sol. Il faut avoir des plans avec calcul de structure. Il faut chercher à déterminer les poteaux, les poutres, les dalles et les dimensionner de façon appropriée. Et vérifier le béton, c'est-à-dire le béton doit être contrôlé, dosé à 350 kg par mètre cube. Vraiment vérifier que les ferraillages sont conformes, d'assurer le suivi du chantier par des experts.
7: 2 morts qui rappellent l'enjeu de l'étude du sol et du respect des normes de construction et de suivi. Au maître d'ouvrage, l'expert lance un appel se rapprocher des cabinets spécialisés, car la prévention sauve des vies.
0: Évoquons à présent un autre sujet. Vacances scolaires, de nombreux enfants les vivent dans le stress du fait de leur échec en fin d'année. Privation, insultes, ultimatum sont leur partage au quotidien venant des parents déçus et en colère. Vous avez échangé avec quelques géniteurs sur comment manager l'échec scolaire de leur progéniture. Florent Goyam, chef d'ex-brigade des reportages.
9: Pour Thierry, la gestion de l'échec scolaire d'un enfant est fonction de son comportement durant l'année.
10: Un enfant peut échouer, mais vous voyez qu'il a fait des efforts. Le cas peut échouer, on voit qu'il était turbulent, il était têtu, et puis on parlait, ne comprenait pas. Ça, c'est 2 cas différents. Un enfant qui s'est montré assidu et qui a fini quand même par échouer, on le manage autrement. Mais pour celui-là qui était têtu, on met le bâton, la carotte, on tape l'enfant, on le jette, on ne laisse pas dehors.
9: Bastonnade, insulte, mise à l'écart. Plusieurs enfants subissent des violences psychologiques dans certains ménages pour avoir produit un mauvais résultat scolaire. Une approche jugée nocive au regard des conséquences.
10: Il est d'abord question de faire le nécessaire. Parce que quand vous échouez, l'enfant est le mini-toi. C'est-à-dire qu'en réalité, c'est toi-même que tu vois en face. Donc du coup, le bastonner, et puis ça le frustre même. Donc il n'est pas question de frustrer les enfants, mais de les manager pour qu'ils puissent avoir un meilleur rendu.
9: Au-delà des frustrations, certains enfants optent pour la fugue ou le suicide sous le poids des réprimandes. Pour éviter d'arriver à ces extrêmes, Estelle préfère la diplomatie.
11: Je les comprends et je les fais asseoir en fait. On cause ensemble, j'essaie de les encourager à ne pas se décourager en fait.
9: Des conseils que la mère de famille accompagne par des exercices didactiques, non sans oublier le volet récréatif.
11: Pendant les vacances, on essaye de faire des exercices pour stimuler l'enfant. Tu peux pas interdire à l'enfant de ne pas jouer, mais on peut canaliser, genre à ne pas jouer et s'oublier.
9: D'après les psychologues, les parents doivent accompagner leurs enfants en cas d'échec scolaire, leur apprendre qu'il est une variable de la vie et surtout les encourager à s'améliorer.
0: Dans la séquence consacrée à l'éducation, le dernier comptage physique au ministère des enseignements secondaires révèle plus de 16 000 personnels émergents dans le fichier solde de l'État sans confirmation de présence effective au travail. Une situation qui a amené la patronne des lieux, le professeur Nalova Lyonga, à exiger les justificatifs aux concernés. L'action est saluée par un syndicaliste du secteur éducatif, Jean-Claude Guy, chef d'ex. Jeunesse et éducation.
12: C'est le secrétaire général du syndicat national autonome de l'éducation et de la formation, en abrégé SINAEF. Pour Chamberlain Vincirik au
13: Ouna Amougou, le ministre des Enseignements secondaires vient par cet acte fort réduire la distance entre les ressources humaines et l'exécutif de son département. Réduire la distance entre les ressources humaines et l'exécutif de son département ministériel.

0: décrié à plusieurs niveaux. Chamberlain Vinciric Owona Amougou, une fois de plus.
1: Il y a des personnels travaillant dans les services centraux du MINSEC attirés par les offres des pays étrangers en matière de carrière. Il y a également des personnels qui mutent de ce département vers d'autres départements ou qui opèrent simplement un changement d'activité au cours de la carrière sans que toutes ces informations soient consignées dans le fichier de la gestion des ressources humaines du MINSEC.
0: La multiplication des opérations d'un comptage physique au MINISEC a permis, par exemple, d'identifier 1205 personnels déclarés décédés par leur chef de structure respectif, mais réellement en vie, 392 personnels émergeant au chapitre budgétaire du MINISEC, mais en service dans aucune structure de ce département ministériel, etc.
1: Il y a également des responsabilités à établir au niveau de ceux qui doivent aider la MINISEC à faire son travail avec efficacité. Ceux à qui Madame la MINISEC délègue une partie des responsabilités, j'ai envie de dire du pouvoir qu'on lui confère pour gérer les structures déconcentrées. Je veux nommer ici les proviseurs, les directeurs de CS, les délégués départementaux, les délégués régionaux.
0: Les personnels en indélicatesse disposent de 14 jours depuis le 15 juin dernier pour justifier et clarifier leur situation auprès des structures compétentes.
2: Jean-Jacques Foucault, chef d'ex-culture et chroniqueur culturel, de retour dans nos murs pour parler du Festival de l'Image et du comique Le Festico, édition 2026, qui s'ouvre dans quelques jours. Une rencontre devenue tradition dans l'agenda culturel camerounais. Jean-Jacques Foucault.
3: C'est déjà la 14e édition d'une initiative plutôt audacieuse. La première édition en Afrique, un festival dédié aux films comiques et à ses acteurs. Dès le 23 juin prochain et ce jusqu'au 27 du même mois à Yaoundé, le comique prend ses quartiers à l'hôtel de ville, village du festival. Ferdinand Sylvain Ringo, le directeur délégué.
4: Oui, le Festico, en son sein, n'a pas de surprise. Le Festico, c'est pour faire rire les gens, en fait. Parce qu'au départ, on a voulu organiser un événement qui était à la fois comique, thérapeutique et humanitaire. C'est la raison pour laquelle nous avons pensé au rire. Étant donné donc que je suis cinéaste, parce que avant d'être délégué général du Festico, je suis cinéaste, je suis assistant réalisateur, je travaille uniquement dans l'ombre, c'est la raison pour laquelle on ne me connaît pas, sauf si vous lisez les génériques des films. J'ai donc mis sur pied un festival de films comiques, parce que je trouve que le comique est le divertissement par excellence.
3: La rencontre intéresse car résiste au temps des petits pas aux grands. Édition 2026 table sur un thème central, la comédie, le genre idéal pour la sensibilisation et l'éducation des masses à travers le digital. Dans un contexte où les nouveaux outils du numérique gagnent de la place, le comique aidera peut-être à guérir les mœurs.
4: Le comique permet de rire et le rire soigne beaucoup de mots. Parce que lorsque vous êtes quelqu'un qui rit beaucoup, vous êtes à l'abri de certains mots. Et vous vieillissez moins et vous allez voir que même dans la vie, même lorsque quelqu'un vous fait rire, vous ne vous passez pas beaucoup de cette personne. Donc c'est là où nous avons mis sur pied le Festico, qui est le festival des images comiques, mais qui est en fait un festival international des films d'humour et de comédie, et qui est l'unique en Afrique.
3: Au milieu des projections de films, il y a des échanges, masterclass et partage d'expériences pour davantage booster le secteur des films comiques.
5: La page internationale.
2: L'Union africaine intensifie la riposte contre l'épidémie Ebola qui sévit en République démocratique du Congo, réunie en visioconférence hier. Plusieurs chefs d'État et ministres africains ont pris la décision de mobiliser davantage de ressources pour contenir la propagation de la maladie. À l'issue de la rencontre, le directeur général du Centre africain de contrôle et de prévision des maladies, Africa CDC, Jean Kaseya, a annoncé des engagements financiers estimés à 910 millions de dollars. Les responsables africains appellent à une action rapide, coordonnée et fondée sur les capacités scientifiques et pharmaceutiques du continent afin d'éviter que cette épidémie ne devienne l'une des plus graves qu'ait connue l'Afrique.
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2: Haïti a reçu les assurances du soutien contenu des Nations Unies à l'occasion de la visite du secrétaire général de l'ONU, Antonio Guterres, hier à Port-au-Prince, après avoir rencontré les autorités, des représentants de la société civile ainsi que des victimes de la violence. Le chef de l'organisation a décrit une crise d'une ampleur exceptionnelle marquée par l'insécurité, les déplacements forcés de la population et le recrutement d'enfants par les gangs armés.

0: La page sportive.
1: Éric Christian Kouam, bonjour.
2: Bonjour Yannick Guélévy.
1: Bar athlétisme, la team Cameroun se trouve en ce moment à Tunis.
2: Et c'est pour le Grand Prix para-athlétisme qui a débuté hier pour s'achever vendredi. La délégation camerounaise est constituée d'une cinquantaine d'athlètes venus de la FECASDI, Fédération Camerounaise des Sports pour Déficients Intellectuels, FECASDEF, Fédération Camerounaise des Sports pour Déficients Physiques et la FECASDEF, Fédération Camerounaise des Sports pour Déficients Visuels. Ce rendez-vous mondial compte plus de 650 athlètes issus de 64 pays. La particularité de cette édition est que cela marque le 20e anniversaire de l'une des plus anciennes et des plus prestigieuses compétitions du circuit mondial du parathlétisme. C'est la première fois que la FECASDI y participe, comme le confirme ici son président Jean-Marie Alekol Mabiemé.
3: C'est un rendez-vous très important et là, je voudrais dire que c'est la première participation de la Fédération Camerounaise des Sports pour Déficients Intellectuels. Pourquoi ? Parce que nous avions de sérieux problèmes en ce qui concerne l'éligibilité, parce qu'il faut d'abord passer par des tests psychométriques pour déterminer effectivement que l'athlète est déficient intellectuel. Donc, si ces tests psychométriques ne sont pas concluants, les rapports ne sont pas acceptés par Virtus, notre fédération mondiale, nous n'aurons pas accès à la licence du Comité international paralympique. Dieu merci, nous avons réussi ce pari et aujourd'hui nous nous trouvons ici à Tunis pour cette première participation.
1: Sport équestre, Éric Christian Kouam, un autre grand événement annoncé.
2: Il s'agit de la Cameroun International Super Cup Horse Race, prévu du 26 au 27 juin prochain à Maroua, avec 110 chevaux attendus, 54 écuries, 80 officiels. C'est en prélude à cet événement que la FECAS organise une cérémonie spéciale cet après-midi dans les jardins du Comité National Olympique et Sportif du Cameroun. Et cela sera également articulé sur trois axes principaux. Le bilan du Grand Prix International du Cameroun, le point sur la Cameroun International Super Cup Horse Race et enfin un hommage au colonel Kalkaba Malboum.
1: Jeux universitaires, les COPS ont rendez-vous à Eboulova en août prochain.
2: Et c'est pour les finales nationales des Jeux universitaires. Le président du conseil d'administration, le professeur Jacques Famdongo, était au campus de l'université d'Eboulova pour évaluer l'état d'avancement des travaux de construction du campus principal et la construction des infrastructures pour les Jeux universitaires. Les Jeux auront lieu du 5 au 9 août prochain, mais déjà, il faut préciser que tout doit être réglé avant le 8 juillet. Sur les dernières nouvelles de cette compétition, donnons la parole au secrétaire général de la FENASU, Alain Do.
4: Nous avons les qualifiés sont connus et dans les brefs délais du 6 au 8 juillet à Eboulova, nous allons rassembler toute la haute strate universitaire, les responsables des universités en charge du sport, qui vont se retrouver pour ce qu'on appelle communément une cérémonie de tirage au sort. Mais il n'y aura pas de tirage au sort parce que nous les connaissons déjà les qualifiés et ils ne sont pas un nombre conséquent pour construire des poules de jeu. Et donc nous allons organiser ce que nous avons baptisé un séminaire d'appropriation des règlements de la compétition.
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1: Et après le Sénégal et l'Algérie hier, la République démocratique du Congo et le Ghana prennent le relais ce soir pour le compte de l'Afrique.
2: Et Olivier Demaipo, vous dites que ce sera la fin de la première journée des matchs de poule.
6: Oui, 8 nations vont prendre part à cette fin de première journée de la Coupe du Monde de football 2026. L'Ouzbékistan va faire face à la Colombie à l'Estadio Banorte de México. L'Angleterre jouera à 21h avec la Croatie au Stade d'Arlington aux États-Unis. Le Ghana va se frotter au Panama. Jamais les deux nations ne se sont rencontrées chez les seniors par le passé. Ce sera tout à l'heure à Toronto, dès minuit. La rencontre la plus proche en termes d'heure est l'affiche Portugal, RD Congo dès 18h à Houston aux États-Unis. La RD Congo qui renoue avec la Coupe du Monde après 52 années d'éclipse devrait contenir Cristiano Ronaldo selon les observateurs. Sébastien Dessart, sélectionneur des Léopards de la RD Congo, a sa petite idée sur la question.
7: Nous, c'est collectivement qu'on peut se confronter à ce genre de joueurs. C'est un challenge aussi pour nos défenseurs également, sur les phases de coup de pied arrêté, sur des phases où il est brillant. Mais on n'est pas focus sur un seul joueur. Je pense que ça serait une erreur contre le Portugal parce que la qualité est diverse. Et c'est ça qui est très excitant pour un coach de voir son équipe qui mérite de faire ce genre de match. Comment elle va se comporter ce qui est sûr, je connais mes joueurs, d'où on vient. Et je sais que voilà, on sera vaillant et fier de porter nos couleurs.
2: équipement des États-Unis d'Amérique s'intéresse à la mère de Vozina, gardien de but capverdien Olivier.
6: Hakeem Jeffries, c'est le nom de ce parlementaire démocrate élu de l'État de New York à la Chambre des représentants aux États-Unis qui souhaite qu'un visa de séjour soit accordé à Anna, candidat Evora. Elle est bien la mère de Vosinha, l'héroïque gardien de but capverdien du match Cap-Vert, Espagne. Une rencontre achevée sur le score de 0-0. Les larmes pleurent les yeux au terme de la partie. Il avait expliqué qu'il n'avait pas pu à temps réunir les fonds nécessaires pour obtenir un visa à sa mère. Ces mots étaient parvenus aux oreilles de l'homme politique américain de 56 ans. Le chef de la minorité démocrate a ainsi demandé à Marco Rubio, c'est le chargé des affaires étrangères, de tout faire pour que la mère du joueur puisse assister au prochain match du Cap-Vert. Il précise, aucune mère ne devrait manquer l'occasion de voir son enfant écrit l'histoire.
2: Et vous dites aussi que Lionel Messi bat plusieurs records, dont l'un de Roger Milan.
6: Pour sa deuxième sélection hier, la Pulga a rejoint Miroslav Klose, l'Allemand meilleur buteur de la Coupe du Monde, avec 16 buts. Il dépasse Pelé au nombre des passes de buts en Coupe du Monde. On parle de 24. À 39 ans, il efface le record de Cristiano Ronaldo, du joueur le plus âgé ayant inscrit un triplé en Coupe du Monde. Le Portugais l'avait fait à 33 ans. C'était en 2018. Enfin, il bat le record détenu par Roger Milla, le Camerounais, pour le plus vieux joueur ayant inscrit au moins 2 buts en une seule rencontre de Coupe du Monde. Roger Milla détenait ce record depuis 36 ans.
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1: Journal mise en onde de Romuald Ekoum, cadrage vidéo Alain Kwekam, réalisation Raissa Moko, rédacteur en chef Bertrand Ouna, coordination éditoriale Ebel Belassamari, coordination centrale Roger Kiek de Kiki, supervision générale le révérend pasteur Bissai, Emmanuel Noël, présentation Yannick Guélevi, Raissa Parker.
9: Yannick Guélevi.
1: Bon après-midi.
9: Bon après-midi. À
1: comment
9: vous
1: allez?
9: Très bien, merci. Et vous?
1: Ça va, vous avez prévu quoi?
9: Tout à l'heure, on va chercher à comprendre avec les auditeurs qui est considéré comme étant un papa responsable, un bon papa. Voilà, quelles sont les missions, quel est le comportement d'un bon papa. Et à côté, une question qui ne s'éloigne pas totalement de celle-ci. Prendre des nouvelles des enfants à la fin de la journée, combien de parents le font encore? Combien de parents posent encore cette question très simple, mais qui a tout son sens? Comment tu vas? Comment était ta journée, par exemple? Combien de papas le font encore? Combien de mamans? De toutes les façons, combien de parents le font encore? C'est quoi le problème aujourd'hui? Est-ce que ce sont nos responsabilités? Est-ce que c'est le capitalisme? Nous courons après l'argent? Que comprendre derrière ce comportement de nouveaux parents? On en parle avec nos auditeurs.
1: C'est un sujet de grande importance. Un bon papa doit s'informer. Un bon papa doit être présent.
9: Pour ses enfants?
1: Pour ses enfants, doit
9: il
1: discuter
9: de
1: beaucoup avec les enfants.
9: Il ne suffit pas de donner.
1: Non, il discute beaucoup avec l'enfant, il écoute, il comprend l'enfant, il détecte chez l'enfant les compétences et il essaie un peu de les valoriser.
9: Il peut faire la cuisine avec son enfant.
1: Il peut faire la cuisine de temps à autre avec son enfant, pourquoi pas.
9: D'accord.
1: Il peut le faire. Mmh. Et c'est également à la limite un dictateur éclairé.
9: Très bien.
1: Merci.
9: À tout à l'heure.
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0: Il fait très frais, je ne sais pas si c'est pareil à l'extérieur. Et que tout au long de cette émission, vous allez trouver cette chaleur que vous recherchez, cette chaleur pour votre cœur, cette chaleur pour votre corps. Parce que tout au long de cette émission, les bons papas sont à l'honneur. Nous rendons une fois encore, dans le cadre de ce programme, hommage aux hommes responsables. Et d'où cette question ? C'est qui un bon papa ? Qui est considéré comme étant un papa responsable ? Oui, le Saint-Esprit, le Seigneur Jésus, sans aucun doute. Mais parmi les êtres humains, les êtres vivants, qui est considéré comme étant un papa responsable ? Est-ce que quand vous vous regardez, quand vous faites votre check-up, si vous voulez, quand vous faites une analyse, est-ce que vous vous considérez comme étant un papa responsable ? Que disent vos enfants de vous ? Que pensent vos enfants vous concernant ? Mesdames, Messieurs, bon après-midi et bienvenue. Fraîcheur Royale, troisième sortie de la semaine. Romuald Ekoumé assure la mise en onde, réalisation régie d'antenne. Le cadrage vidéo, Brian Bida, nous sommes en direct sur YouTube. La coordination centrale, Roger Kiek de Kiki, directeur général de cette radio, sous la supervision générale du révérend pasteur Bissaï Emmanuel Noël. Derrière ce micro, je suis là avec vous jusqu'à 13h55. Raïssa Parker, c'est moi. Dorine Bimi va m'accompagner pour cet exercice radiophonique. En guise de deuxième thématique, nous restons toujours dans la famille pour chercher à comprendre pourquoi nous, parents, de plus en plus, ou alors de moins en moins, nous prenons des nouvelles de nos enfants lorsque nous arrivons à la maison. Est-ce que nous débarquons toujours à des heures tardives ? Qu'est-ce qui se passe réellement ? Le fait de demander à un enfant « Est-ce que ça va ? Quelles sont les nouvelles ? Comment ça s'est passé à l'école ? Comment était ta journée ? Pourquoi ces questions tendent-elles à disparaître ? Pourquoi nous ne posons plus assez ces questions ? Même aux enfants d'un certain âge, plus de 30 ans, 40, pourquoi pas ? Prenons des nouvelles de nos enfants. C'est vrai que très souvent, on demande aux enfants de prendre des nouvelles des parents. Mais j'aime beaucoup aussi quand j'écoute un parent prendre des nouvelles de son enfant. On en parlera avec vous sur les avantages et les conséquences lorsque cette routine ou alors cette coutume reçoit un break, une cassure. Au 640 61 38 42, le 671 15 73 21, vous êtes très nombreux à être des fidèles auditeurs. Donc sentez-vous spécialement salué et que l'Éternel nous accompagne tous.
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0: Après cette collaboration Lucky Plus 2 et Lady Ponce pour le titre Mfié, voilà, nous discutons avec vous, nous partageons avec vous des éléments très très essentiels, voilà, d'importance capitale concernant la Masso de Renaprov Finance SA. Déjà merci à ceux qui font un tour du côté du salon de Promote, voilà, salon Promote au Palais des Congrès de Yaoundé, merci à vous. 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Pour ceux qui ont terminé leur fonds de solidarité, nous attendons sagement, tranquillement, le 4 juillet, c'est dans quelques jours seulement. Et je rappelle que pour la date du 29 juin prochain, la date limite de versement de cotisation, il nous reste seulement 13 jours. Si on enlève les deux dimanches, il nous restera 11 jours. Vous voyez que le temps, ça court, 11 jours. Vraiment moins de 2 semaines. Désormais, c'est moins de 2 semaines. Et si tu n'es pas à l'acte 6, tu perds ces avantages qui te sont dus. Si tu n'es pas à l'acte 6, tu ne sais pas si tu seras parmi les bénéficiaires. Tu ne sais pas si à travers cette mutuelle, ta vie pouvait changer. Voilà. Parce que tout se passe d'un claquement de doigts ou d'une histoire de tirage au sort. D'accord ? Vous êtes tiré au sort pour un financement, vous l'avez, vous mettez en place votre activité génératrice de revenus ou vous boostez votre activité, c'est très important. Je regardais déjà ou alors j'écoutais un témoignage de ce dernier qui avait sa boutique, voilà, sa boutique et la marchandise. Il voulait de plus en plus de marchandises. Vous savez, quand la demande est forte, il y a la demande et vous n'avez pas le financement qui va avec, ça coince un tout petit peu et vous perdez de la clientèle. Donc, il a saisi cette occasion, il dit, je m'en vais, je verse mon fonds de solidarité, 26 000 francs CFA, voilà, je veux un financement, je me rappelle plus trop du montant, mais toujours est-il qu'il a obtenu ce financement, il l'a injecté dans sa boutique, dans sa structure. Aujourd'hui, il a plus de clients, il y a la clientèle à augmenter et c'est une bonne chose pour lui. Ça fait un Camerounais de plus en plus épanoui, ça fait un Camerounais qui permet à des citoyens de venir dans sa boutique et ne plus aller à des kilomètres. Parce que lorsque vous avez un boutiquier dans le secteur et qui n'a pas la marchandise dont vous avez besoin, vous voyez que vous allez traverser le même boutiquier pour aller ailleurs, marcher. Pourtant, s'il y a tout sur place, vraiment c'est tranquille. À quelques pas, je voulais un détergent, je voulais un savon, je voulais du pain. Il est et sa boutique est achalandée, en fait. Donc, on ne peut que bénir cette personne, bénir l'initiative et bénir la mutuelle, la Masso de Renapro Finance SA. 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Mutualiste ou non. Quand on dit mutualiste ou non, ça veut dire que même si vous n'avez pas cotisé pour l'acte 6, venons, nous serons ensemble pour partager la joie des autres. Pourquoi pas, lorsque quand il y a la joie quelque part, les bénédictions sont déversées. Venons recevoir les bénédictions de Dieu ensemble. C'est une action, c'est une mutuelle qui a reçu l'onction de l'Éternel. Donc pour cela, nous sommes ensemble pour célébrer, pour magnifier la joie des uns et des autres. 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Et on attend simplement, on prie Dieu que tout se passe bien, on remet cet événement entre ses mains. Donc on attend sagement le déroulement de la cérémonie qui va, les tirages au sort vont débuter dès 12h10. Et restons très très attentifs lorsque les consignes sont données. Lorsque certains éléments sont partagés, on reste attentif. Est-ce que c'est le premier tirage? Est-ce que c'est le dernier? Est-ce que on écoute? On est vraiment en phase et puis on reste discipliné. Voilà, pour parler de manière générale, discipliné. On écoute les consignes, les conseils, si vous voulez aussi. Donc, ensemble, on va passer ce moment agréable pour le 4 juillet prochain. Ceux qui ne seront pas tirés au sort, vous connaissez déjà de nombreux avantages qui vous attendent. 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Donc, on saisit cette occasion une fois encore. On va vous le rappeler dans les autres émissions, autres éditions d'informations, ou alors des autres émissions simplement. Donc, restez connectés à écouter ce qu'il y aura à dire concernant la mutuelle d'assistance et de solidarité qui est le secret pour sortir de la pauvreté.
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0: Et voilà, le téléphone est à présent ouvert au 640 61 38 42, le 671 15 73 21, qui est considéré comme étant un bon papa. Est-ce que vous pouvez faire un témoignage sur le père que vous avez eu? Déjà, la première thématique, ou alors la deuxième, en disant c'est qui un papa responsable, qui doit être considéré comme étant un papa responsable. Êtes-vous vous-même responsable? Est-ce que vous-même vous vous sentez responsable? Ne venez pas me dire qu'on peut pas être assis et se voir passer par la fenêtre. C'est ça l'expression? Bref, vous avez compris. Le bon papa, c'est qui? Quelles sont les missions et l'attitude d'un bon papa? Comment se comporte un bon papa? Est-ce que c'est celui-là qui passe le temps dans les bars et se fait appeler, voilà, président des présidents, qui rentre très tard, qui ne s'occupe pas de ses enfants? Est-ce que c'est lui le bon papa? Est-ce que vous êtes capable aujourd'hui de témoigner de votre père? Parlons de votre père. Très souvent, nous parlons des femmes, n'est-ce pas? Nous parlons de nos mères, nous parlons de nos mamans. Si l'occasion est donnée aujourd'hui de parler d'un papa, ne soyez pas réticents. Après, pour me dire que je valorise plus les femmes que les hommes. Bien que ce soit un peu vrai, disons à 35%, je vous l'accorde. Mais sinon, c'est l'occasion aujourd'hui de parler de votre père, de faire un témoignage sur ce dernier. Et s'il fallait écrire un livre, j'irai jusque-là, s'il fallait écrire un livre sur votre père, quel serait le titre de ce livre? Papa danger? Papa responsable? Papa toujours présent ou pas du tout? Et j'ajouterai à côté, quelle serait la dernière phrase de ce livre? Papa merci? Ou papa vraiment, tu n'as jamais été là pour nous, tu n'as jamais été là pour moi, ni pour mes frères et sœurs. Je rappelle qu'aujourd'hui, nous sommes mercredi quand même. J'explique des thématiques pour qu'on puisse bien comprendre. À 13h55, nous serons partis. C'est qui un papa responsable? Qui doit être considéré comme un papa responsable? À côté, il y a cette autre thématique que j'appelle la première. Prendre des nouvelles des enfants. Je parle pas pour un papa qui s'est déplacé ou une maman qui se déplace. Vous êtes dans la même maison que vos enfants, mais nous ne prenons pas des nouvelles de nos enfants. Prendre des nouvelles des enfants à la fin de la journée, combien de parents aujourd'hui le font encore? C'est vrai qu'il y avait quelqu'un sur la 2, voilà, qui est aussitôt reparti. Vous allez revenir simplement. Combien de parents le font encore de prendre des nouvelles de leurs enfants? Quelle est l'importance même de prendre des nouvelles de son enfant à la fin de la journée lorsque vous rentrez, à demander comment ça va, comment était ta journée, raconte-moi ta journée. Vous prenez du temps à écouter cet enfant en question. Pourquoi cela se fait de moins en moins? Quelles sont les conséquences de cet abandon? J'ai envie de dire de responsabilité. Quand était la dernière fois que vous avez pris des nouvelles de votre enfant avec lequel vous vivez sous le même toit? Quand était la dernière fois? Et vraiment, les mensonges ne sont pas autorisés parce que ce n'est pas un tribunal. Vous n'êtes pas là pour le dernier jugement. Ce n'est pas le ticket pour aller au paradis. On reste vrai. On se parle à cœur ouvert. Dodo des dodos, bon après-midi.
1: Merci Raïssa, bon après-midi à toi. Permets-moi de saluer Romuald et Koumé. C'est vrai que c'est ma première parole.
0: Tu y as fait quoi?
1: C'est ma première prise de parole, donc oui. J'aimerais lui souhaiter bon après-midi.
0: Qu'est-ce qui se passe? J'ai l'impression qu'il est particulier quand même.
1: Non,
0: du par tout, rapport c'est aux parce autres.
1: On a pour habitude de se saluer avant de commencer l'émission. Donc, comme je n'ai pas pu saluer, du coup, je salue en direct.
0: Il sourit même pas. Il sourit même pas. Il me ménage, d'accord. Bon, dis-nous, ma belle, rapidement. Nous sommes mercredi. Prends des nouvelles des enfants à la fin de la journée. Combien de parents le font encore?
1: Il y a zéro parent.
0: Zéro parent?
1: Je t'assure.
0: Vraiment?
1: Sur 100, on peut dire qu'il y a un parent qui le fait.
0: Un seul?
1: Oui, un seul parent. Prendre les nouvelles, les parents aujourd'hui sont
0: occupés.
1: Beaucoup plus occupés à leurs affaires, à leur téléphone, qu'est-ce qui n'a pas marché, quel business je dois mieux outiller pour avoir de l'argent, dont ils n'ont plus le temps en fait, de leur propre enfant. Donc du coup, je dis un parent sur 100.
0: C'est important de le faire, sinon.
1: C'est très important parce que c'est par là que passe également l'éducation qu'on a eue dès la base. Tu sais, quand tu rentres, tu auras une leçon ou bien, je ne sais pas, à réciter à ton père, tu auras tout un livre à dire. Voilà, papa, cette journée était comme ça, je me suis mal comportée, le professeur s'il m'a fait ci. Ça fait tellement
0: du bien,
1: je t'assure, ça fait tellement plaisir que le parent puisse écouter cela. Mais aujourd'hui,
0: on ne fait pas. Oh là là, sur la une au téléphone, hein, le taximan mignon. S'il fallait deviner, on va passer la journée, oui. Bonjour.
2: Bonjour. Bonjour Raïssa.
0: Bonjour très cher.
2: Bonjour à Dodine.
1: Merci, bonjour.
2: Et à toute l'équipe qui t'accompagne.
0: J'ai souvent l'impression qu'il dit Dodine. Oui.
2: Dodine.
0: Dorine.
2: Dorine, je veux dire. Mm. Il y a une différence entre prendre les nouvelles et dialoguer. Mm. Prendre les nouvelles, c'est que comme je suis dehors là, j'appelle à la maison pour savoir ce que les enfants font.
0: C'est pareil.
2: Ça, c'est prendre les nouvelles.
1: Non.
2: Mais par contre, que je rentre le soir, je discute avec mes enfants. Pratiquement tous les parents le font.
0: Tous les parents le font?
2: Je dis pratiquement. La majorité quand même. Si ce n'est pas le père, c'est la mère.
0: D'accord.
2: Comment Mais en vous... journée, bon, étant donné d'abord que les enfants ne sont pas censés avoir le téléphone.
0: Oui, ça veut dire...
2: Nous, on a grandi. Est-ce que ton père t'appelait pour savoir ce que tu as fait de ta journée? Ce n'est pas comme si j'appelais la femme ou bien la petite pour demander des nouvelles d'elle.
0: Là, tu prends les nouvelles de la petite. Quand ce sont tes propres enfants, tu n'as pas le temps. Tu trouves que vraiment...
2: Mais attends un peu. Mon enfant n'est pas censé avoir le téléphone.
1: Et qui?
2: Un. De deux. Mon enfant, quand je ne suis... Si c'est pendant les vacances, il est sous la responsabilité d'un autre adulte à la maison.
0: C'est vrai qu'il est question ici d'une discussion, d'une question à poser lorsque vous arrivez à la maison. Ce n'est pas forcément...
2: Quand j'arrive à la maison, c'est tout à fait normal. Mmh. Je demande comment était la journée, quelles sont les difficultés que tu as eues aujourd'hui, qu'est-ce qu'on a dit à l'école.
0: D'accord, on va te croire. D'accord.
2: Oui.
0: Toi, tu poses la question. D'accord. La dernière fois, c'était quand? Ce matin? Hier soir?
2: Pardon?
0: La dernière fois que tu as posé la question à l'enfant, est-ce que ça va? Comment était ta journée? Mais c'était quand?
2: Ce matin, d'abord, comment tu as dormi?
0: D'accord. On te croit. La deuxième thématique, c'est qui un papa responsable?
2: Un père responsable, c'est celui-là qui est conscient de la charge qu'il a.
0: Conscient?
2: Et qui se bat dans la limite des moyens que Dieu lui a donné pour pouvoir remplir cette charge.
0: D'accord.
2: Très bien. Tu es prêt. Bon, je parle dans la limite de la dignité. Je ne parle pas de faire des choses bizarres. Tu es prêt à mener les tâches, même les plus humiliantes, pas humiliantes dans le sens bizarre, là. Que du genre même aller ramasser la poubelle pour que sa famille mange.
0: Ah, ça?
2: Et ça, être un papa responsable.
0: D'accord. Et s'il fallait écrire un livre sur ton père, quel serait le titre et la dernière phrase?
2: Le titre?
0: Oui. Quelqu'un dit s'il quitte là. La dernière fois, c'est quitte. Vous respectez, c'est comment? Comment je peux dire la dernière fois du livre que tu écris à ton père, c'est quitte là? Il a dû te faire fort, hein? Ça, moi. Bon, dis-nous, la dernière phrase et le titre.
2: Bon, du moins, c'est mon père était très rigoureux. Pour ça, c'était vraiment la rigueur.
0: Non, la dernière fois, papa, c'était quoi comme ça?
2: Comme je te dis, c'était vraiment la rigueur. Il était vraiment très strict.
0: D'accord. Merci d'avoir appelé. Hein. Il a du mal à trouver les mots exacts pour le livre à son papa. Il y a quelqu'un qui a dit ici, la dernière phrase de ce livre... Ce sera la haine que je porte pour mon père sera éternelle.
1: Wow.
0: On a la pub, d'accord. 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
0: Voilà, je disais, quelle est la dernière phrase du livre que tu... voilà, si tu écris un livre, s'il fallait écrire un livre, quel serait le titre et la dernière phrase? Pour la dernière phrase, il y a quelqu'un qui dit « La haine que je porte pour mon père sera éternelle ». Il y a l'autre qui dit « Longue vie à toi, papa ». Et « Longue vie à toi, papa, tu es et resteras le meilleur des papas du monde. Même dans une autre vie, je te choisirai encore. Je t'aime, papa, forever ». Il y a l'autre qui dit « Je sais toujours, pas pourquoi, malgré tous mes efforts, je ne veux pas te voir près de moi. » Voilà, je ne veux pas me voir près de toi, si c'est un peu comme ça. Il y a l'autre qui dit « Si c'était à refaire, je changerais de père. » C'est fort quand même, hein. C'est fort. J'ai lu ça, je me suis dit « Mais attends, décidément, je ne savais pas que les pères étaient autant... insulté. Dodo, c'est qui un papa responsable? Qui est considéré comme un papa, un bon papa?
1: Celui-là qui est attentif.
0: Attentif,
1: hein? Attentif à tes besoins. Tu sais que les filles ont généralement des besoins. Donc, quand elles se rapprochent de leur papa autant pour moi, et qu'il écoute justement ses filles, vraiment, ça c'est un papa responsable. Celui-là qui est toujours à temps, qui répond toujours à temps. Que quand on demande... Par exemple, dans un établissement, on demande généralement les livres scolaires. Du coup, on n'a pas, on se dirige toujours vers papa. Parce que maman, on sait que maman, non, c'est elle qui donne l'éducation, c'est elle qui nous apprend à bien lire, à écrire. Papa, lui, c'est lui qui achète. Donc, on se tourne généralement vers papa. Papa, vraiment, il faut ce livre. Il se bat. Il se bat, même s'il n'a pas, il se bat, il continue de se battre.
0: Écoutez, le bon papa, c'est celui-là qui doit sortir de l'argent pour ses enfants.
1: Bon, ça, c'est quelque chose qui est primordial pour un papa, sortir de l'argent pour son enfant. Mais au-delà de sortir de l'argent, il y a également cette attention dont je
0: sur
1: parle.
0: Sur la 2, allô?
2: Oui, bonsoir.
0: Bon après-midi.
2: Oui, c'est Siméon.
0: Siméon, bienvenue, on t'écoute, mon cher.
2: Ok. Oui, par rapport à la question que vous posez, qui est un papa responsable. Ça, c'est une question à laquelle on peut répondre lorsque on est déjà soi-même papa. Parce que c'est quand on est déjà papa qu'on se rend compte. Depuis le mois que broyaient nos parents pour faire de nous ce que nous sommes aujourd'hui.
0: Je suis très d'accord.
2: Parce que quand je regarde un peu ma vie aujourd'hui, excusez-moi, je me rends compte que mon père a beaucoup souffert. Il m'a donné ce qu'il avait. Parce que dans la vie, ne demandons pas à nos parents ce qu'ils ne peuvent pas nous donner. Sinon, nous aurons les parents qu'un jour, on va brûler, quelqu'un va mettre une roue sur eux, on va les brûler.
0: Parce qu'ils sont en train de voler quelque part.
2: Oui, parce qu'ils sont en train de voler pour venir vous nourrir. Parce qu'il y a les femmes qui envoient les hommes voler. Parce que il y a des femmes qui ne connaissent pas accepter le peu que leur mari leur donne. Et parfois, à cause de ça, elles montent même leurs propres enfants contre les pères. Et on commence à détester le parent, comme si le père avait et il refuse de donner. Alors ce n'est pas le cas.
0: Parfois, il a, hein.
2: Donc pour moi, un parent responsable, c'est celui qui accepte au moins déjà qu'il est ton parent.
0: D'abord.
2: Il accepte d'assumer cette paternité-là, en te donnant le minimum qu'il a. Et en te donnant ce qu'il a, il te donne ça d'un amour le plus simple possible que ce soit.
0: D'accord.
2: Et maintenant,
0: oui.
2: Quand vous demandez s'il y a un livre, le titre et la dernière phrase, si moi j'avais un livre écrit pour mon père, j'aurais dit que un père qui m'a tout donné.
0: Oh, c'est beau ça. Un père qui m'a tout donné. La dernière phrase?
2: La dernière phrase. Le père qui m'a tout donné m'a aussi donné la vie. C'est pour ça que je suis là aujourd'hui. Et il faudrait que je le ressemble.
0: Très bien. C'est ton modèle, c'est ton idole carrément. C'est ton héros.
2: Parce que moi, j'ai beaucoup grandi avec mon père. Je n'ai même pas beaucoup connu ma mère. Parce que mon père vivait avec moi. Et que les mariages qu'il faisait, on était ensemble partout. Je savais que même si les femmes, qu'il a, les différentes femmes qu'il a eues dans sa vie, m'ont torturé, elles m'ont torturé pour mon bien. Mais aujourd'hui, je suis un homme comme je suis là. Parce que cette femme-là, chacun croit me faire du mal.
0: Est-on formé?
2: Mais elle me donnait une formation de faire. Je suis devenu le produit de ce que je suis.
0: Nous sommes fiers de toi. Nous sommes fiers de toi, mon cher Siméon. Très bonne journée à toi. Merci, brave homme, pour cette contribution en direct. Si je m'en tiens à votre façon de parler, je pourrais me tromper, mais vous êtes un papa responsable. Vous êtes un homme digne, mon très cher Siméon. Au téléphone sur la une. Allô?
4: Bon après-midi, Raïssa.
0: Bon après-midi.
4: C'est bon.
0: Bon, bah, bienvenue, très cher.
4: Il est dit bon après-midi à Adoré.
1: Merci beaucoup.
4: Raïssa, pour moi, un père responsable, c'est celui-là qui reconnaît d'abord qu'il a des enfants.
0: Mm-hmm.
4: C'est celui-là qui donne le nécessaire à ses enfants.
0: Le nécessaire.
4: C'est celui-là qui apprend à ses enfants comment se battre dans le futur.
0: Mm-hmm.
4: Pas seulement les commander du bien, mais les pousser et les amener à travailler dur pour gagner leur vie.
0: Très bien.
4: C'est comme ça que mon parent m'a appris à fonctionner.
0: Mm-hmm. S'il fallait écrire un livre, quel serait le titre?
4: Pardon?
0: S'il fallait écrire un livre, quel serait le titre? Quel serait le titre également, la dernière phrase, mon cher Bob?
4: Bon, c'était le meilleur papa du monde.
0: Il
4: m'a toujours appris à me battre dans la vie.
0: Il est parti.
4: Pardon?
0: Il est parti, papa?
4: Non, il est toujours là.
0: Parce que tu as dit c'était, hein?
4: Bon, c'est le papa. Bon, quand j'ai dit c'était, c'est parce que quand il prenait encore soin de moi, quand j'étais encore dans sa maison, en fait.

0: un homme comme ton père. Elles vont fuir jusqu'à... Parce que sur le plan de la responsabilité, la présence, la reconnaissance même, beaucoup de papas ont fui leur responsabilité de la sorte. S'il fallait écrire un livre sur ton père, ma chère Dauphine, tu diras...
1: Mon essentiel.
0: Oh, wow.
1: Je t'assure. Et je pèse mes mots hein, quand je dis mon essentiel.
0: Tu pèses sur quoi, non?
1: Non, je pèse mes mots quand je dis mon essentiel.
0: Parce tu le dis avec beaucoup d'émotion, hein?
1: Oui, avec beaucoup d'émotion, parce qu'aujourd'hui, quand je me souviens de ce que papa faisait pour moi dans la jeunesse, vraiment...
0: Elle a dit quoi dans la jeunesse?
1: Oui, quand on était
0: moment,
1: tout petite.
0: Dans l'enfance.
1: Dans l'enfance, oui.
0: Oui,
1: parce que même là... dans la jeunesse, parce que moi, je suis vieille, hein?
0: Tu as 70 ans.
1: J'ai 43 ans déjà.
0: Tu t'écoutes? On va te croire. Comme depuis ce matin, je dis aux gens, je vais te croire. Je t'accorde le bénéfice.
1: Tu as 72 ans, tu as dit.
0: C'est quoi?
1: Et moi, je suis à 43
0: c'est
1: ans.
0: C'est quoi? Qui t'a dit de rappeler? Qui t'a dit de rappeler?
1: Bon, donc, quand
0: donc
1: je me
0: tu
1: souviens...
0: donnes ta part pour donner, tu donnes ma part pour te... D'accord.
1: Quand je me souviens de l'enfance,
0: oui.
1: Tu sais, mon papa, c'est quelqu'un qui voyageait beaucoup. Donc, il n'était jamais sur place. Donc, quand on avait l'occasion de le voir, parce qu'il n'était pas toujours avec nous, quand on avait l'occasion de le voir, on était à l'abri de tout. Tout. Que ce soit en habillement, que ce soit en chaussures, que ce soit vraiment tout ce qu'une jeune fille ou bien un bébé peut imaginer avoir. Donc, on était à l'abri de tout. Et quand on était déjà pratiquement dans les 14 ans, 15 ans, il continuait toujours. Il dit, c'est moi qui vous a mis au monde. Je vais me battre pour vous. Mmh. Et il se bat, il continue de se battre pour nous. Ça même bien. Étant dans sa vieillesse, il continue toujours de se battre pour nous. Donc,
0: n'épuisez
1: c'est mon
0: pas
1: essentiel.
0: Aussi le père. Là.
1: Non, mais c'est lui qui veut. Ce sont ses filles. C'est
0: non,
1: lui qui
0: pour
1: veut.
0: Blaguer. Et la dernière phrase du livre, tu diras quoi?
1: Tu es tout pour moi.
0: Oh.
1: Je t'assure.
0: Et on va pleurer ensuite. <quand même.
1: rire> Il est tout pour moi. Vraiment.
0: Bon, pour ceux qui n'ont pas tout pour eux, est-ce que vous êtes au téléphone? Basile, tu as une histoire à nous raconter certainement. Mon champion, bonjour.
2: Ma champion.
0: Oui, mon champion.
2: Bon après-midi.
0: Merci beaucoup.
2: Bon après-midi à deux.
1: Merci.
0: Tu vas baisser un peu le volume du poste, n'est-ce pas?
2: Oui, c'est ça.
0: On t'écoute, champion.
2: Raïssa Parker.
0: Oui, très cher.
2: Déjà, tu demandes, si on prend souvent la peine de demander aux enfants comment ils vont, comment ils vont passer la journée.
0: Oui, une question simple, mais très rare. Hein?
2: Oui, vous savez, si vous ne posez pas cette question à l'enfant, l'enfant ne pourra jamais te poser la même question au retour.
0: Mm-hmm.
2: Je ne sais pas savoir comment l'enfant va passer ses journées. Il ne pourra pas avoir cette habitude-là de te poser la même question quand toi, tu rentres.
0: Effectivement.
2: Oui, donc c'est une culture déjà pour moi. Quand je rentre, dès que je suis au portail, c'est tout le monde qui sort. C'est tout le monde qui sort parce que je dois savoir comment chacun a passé la journée. Donc déjà, quand je ne suis pas là, l'heure qu'on m'attend, l'enfant va demander à sa maman de m'appeler.
0: Très bien.
2: Surtout la dernière. Quand ils voient l'heure, c'est déjà entre 19h et 20h, je suis à la maison. Quand il n'y a pas d'embouteillage, c'est 19h. Quand il y a un peu d'embouteillage, c'est 20h.
0: Les vrais embouteillages, hein.
2: Oui, elle va appeler pour savoir pourquoi tu ne pas rentrer. Donc, ça, c'est parce que quand je rentre, je lui pose la question. Et là, j'ai déjà le téléphone. Parce que quand tu demandes déjà ça à l'enfant, parfois tu n'aimes pas poser la question, mais c'est les enfants qui te disent comment la journée s'est passée.
0: Pas mal.
2: Ah, oui, avant de demander. C'est vrai que parfois, avec la fatigue, on oublie. Mais je veux vous rassurer que même déjà hier soir, quand je suis rentré, je leur ai demandé comment ils ont passé la journée et comment ils commencent déjà à passer, passer les vacances. Parce qu'ils sont déjà à la maison. Il fallait entendre, tel ne veut pas que je regarde telle chaîne, tel ne veut pas, on a coupé la lumière. Donc, c'est un peu ça.
0: Donc, très bien. Et la deuxième thématique, nous sommes mercredi, hein, Basile, la deuxième thématique qui est un papa responsable, c'est forcément celui-là qui prend des nouvelles de ses enfants et beaucoup d'autres choses encore.
2: Oui,
0: il fait beaucoup d'autres choses encore.
2: La première thématique va un peu
0: effectivement.
2: Dans le sens de la deuxième. Là, il s'appelle que un papa responsable, c'est celui-là qui reconnaît déjà qu'il a les enfants, qui sait qu'il a fait les enfants et que ses enfants-là doivent être à l'abri

0: tout. Si tu es un parent qui sort tous les jours, je suis sûr que c'est pour les enfants. Parce que s'ils ne sont pas là, tu ne dois pas te battre pour toi-même personnellement.
1: Se battre pour la vie du poulet.
0: Je n'ai pas un parent. Je n'ai pas un parent. Pour moi, le véritable parent, c'est celui-là qui se soucie, qui admet, qui assume qu'il a fait des enfants.
1: Très bien.
0: Et il se bat pour lui.
1: S'il fallait écrire un livre, pas sur toi, mais sur ton père, quel serait le titre et la dernière phrase?
0: Raïssa Fakir, c'était tellement difficile, mon enfance avec mon papa. Mais si vous m'avez posé cette question il y a 25 ans en arrière, je suis sûr que j'allais tirer sur mon papa.
1: Oh là là.
0: Oui, mais aujourd'hui, étant déjà parent, comme a dit, je pense c'est Bob.
1: Siméon.
0: Siméon, j'ai bien aimé son intervention.
1: Oui, beaucoup.
0: Étant déjà parent, je ne peux pas dire que je ne peux pas dire ce que j'aurais dit il y a 25 ans. Donc, s'il fallait écrire le titre, que je dirais, papa, tu étais mon modèle.
1: Ah, ça?
0: Oui.
1: D'accord.
0: Papa, tu étais mon modèle parce qu'il a donné ce qu'il pouvait me donner. Vous voyez un peu. Parce que parfois, on se dit que c'est toujours le finance ou bien qui est important, mais parfois, il n'y a pas de finance, mais il te donne autre chose.
1: D'accord. Merci, Basile. Oui. Merci pour
0: la... La dernière phrase, une phrase qu'il aimait souvent me dit, la dernière phrase, c'est « Tu vas regretter tout quand il sera plus vivant. »
1: Oh là là, c'est le cas aujourd'hui, j'imagine. Il est parti, Basile, sur une note assez triste. J'espère que ça va, Basile. Alors, c'est vrai qu'on est tous des êtres humains. Hein. On peut couler une larme et puis on se ressaisit rapidement. Oui. Oui, parce que quelqu'un dit que tu fais pleurer un père. Non, les pères peuvent pleurer. Moi, j'ai pas à ce niveau le débat. Vous connaissez ma réponse. Un père, ça peut parfois se cacher, se retrouver quelque part et s'ouvrir à lui-même, à soi-même. Sur la 2 au téléphone, c'est vrai que ça devait être son grand-mère quand même. Mais là, c'est quelqu'un d'autre que nous avons sur la 2. Allô?
2: Oui, c'est Siméon qui revient.
1: Oui, juste Siméon.
2: Je quelque chose.
1: 30 secondes.
2: Oui, pour dire aux uns et aux autres qu'il est important, avant de commencer à vouloir porter un jugement sur son père, de connaître ses origines, d'où il vient. Parce que nous avons eu des parents, quand on était quand même déjà un peu intelligent, on a un peu demandé l'histoire de notre père. On nous a raconté que notre père est né orphelin, il était le dernier né, et quand il est né, son père était même déjà mort. Donc, sa maman s'est battue seule pour essayer de lui donner une vie. Et avant de devenir chauffeur, ça se voit seulement avec le permis de conduire. Avant de devenir chauffeur, il était d'abord motorboy. Il a dû travailler comme motorboy avec quelqu'un avec qui il travaillait sur son véhicule pendant longtemps, et tu l'as accepté à la fin de le former. Et plus tard, lui aussi, il est devenu chauffeur. Et c'est avec son permis de conduire, qui était son seul diplôme. Et à partir de ce permis de conduire, il a fait de nous des hommes que nous sommes. Donc, avant d'être exigeant avec nos parents, regardons d'abord là où ils viennent.
1: Très bien, merci. Merci, Siméon. Donc, il s'est battu comme un vrai soldat pour ses enfants. Il s'est battu comme un homme, comme dit l'artiste Longuet. Pour faire de vous des vrais, des hommes solides aujourd'hui. Mais nous, enfants, on est souvent très ingrats. Et quand le temps passe, quand nous-mêmes on devient parents, pour prendre la phrase de Siméon, quand nous-mêmes on devient papa, on se dit, mais attends, l'affaire là, ce n'était pas comme on croyait. Hein. Mais sinon, il y en a même quand ils sont jeunes, même adultes, le commentaire est le même parce que papa a été vraiment... le patron des irresponsables. Au téléphone sur la une, Fongan Merlin, bonjour.
0: Malheureusement, c'est pas lui.
1: Ah d'accord, trésor. Grosse confusion quand même, Constant, toutes mes excuses. Hein.
0: Ça peut arriver de toute façon, comment tu vas, mon trésor?
1: Je vais bien.
0: Ok. Ça me va plutôt que deux dit que dans 15 ans, elle aura quel âge?
1: Laisse son âge là comme ça. Il dit que dans 15 ans, elle va mâcher la canne.
3: Oui, il y avait la canne.
1: En ce moment, elle en a 43.
0: Attends, elle était mise comme chaque fois. Je ne t'ai pas tué chaque fois.
1: Non, moi c'est la vérité. Pour moi, c'est la vérité.
0: Tu as une certaine d'enfant, quand même, je ne sais pas toi, tu le fais genre.
1: D'accord, Constant.
0: C'est-à-dire, on voit des jeunes filles de vos. C'est-à-dire que ces éclats-là,
3: vous dire que c'est une femme de cet âge-là, mon Dieu, vous pouvez disparaître. Hein?
1: Mm-hmm. Constant.
3: C'est-à-dire, on voit une femme aussi rayonnante, on vous dit non, là, c'est pas merde. Mm-hmm. Vous avez l'impression que vous êtes dans notre planète.
1: Ça va aller. Il nous reste une minute, Constant. Ça va aller?
3: Waouh, une minute, mon Dieu. Je n'aurais pas dû appeler alors. Waouh. Ok, je commence à courir alors.
1: Mm-hmm.
3: Bon. Oui, justement, un père, mon Dieu. Ah, mon trésor, qu'on parle de mon père, j'ai la chair des poules, hein, qu'on parle de mon père, parce que moi, je parle de mon père. Un père, il est question que chacun parle de son expérience personnelle, non?
1: Mm-hmm.
3: Mon trésor, mon père, il a l'être le plus important, le plus cher que j'ai dans ma vie.
1: D'accord.
3: Je vous assure, c'est une exception, c'est une particularité. Et je vous parle là comme ça d'un foyer polygamique, hein? Parce que les gens ont tendance parfois à diaboliser la polygamie et raconter de n'importe quoi.
1: On va diaboliser.
3: Je vous parle d'une famille, de mari, quatre femmes, hein, quand même.
1: Hein? C'est une exception. C'est une exception. On ne va pas dire que tous les foyers polygamiques ont forcément fonctionné, mon cher. Il y a des enfants qui sont aujourd'hui détruits à cause de la polygamie. Il y a des enfants qui ont réussi aujourd'hui dans les foyers polygamie. Donc, on ne va pas dire que c'est vraiment le meilleur régime du monde. D'accord?
3: Mais je suis une preuve vivante parce que mon père m'a tellement fait aimer. Mon père m'a tellement fait aimer. C'est-à-dire que le papa, quand je vois n'importe quel papa dans la rue, c'est-à-dire que directement, je fais visage à mon papa.
1: Qui est encore vivant
3: du haut de ses 86 ans. L'ancien maire débuté, Simon, a toujours été au centre de ma vie. Je te rends compte, jusqu'à l'âge que j'ai, mon trésor, à 40 ans, vous voyez, papa, vous ne faites aucun projet, quand papa vous dit que, vous dites que voilà, je vais mettre la main, voilà, fait comme ça.
1: Très
3: il m'oriente, c'est-à-dire qu'il me prend toujours comme
1: le titre du livre, Constant.
3: C'est pour papa et quelque chose en principe que je remercie chaque jour.
1: Qu'est-ce qui se passe? C'est le réseau? Allô?
4: Non.
1: Ça, c'est le réseau. Constant? Allô?
3: Allô? Ça passe?
1: Ça passe, ça vient, ça part. Est-ce que tu nous entends?
3: Mais je vous entends.
1: Finalement. Finalement, il est parti. Voilà, les deux thématiques, vous nous avez compris avec moi qu'elles sont liées. Poser la question à son enfant en tant que parent, c'est vrai que les mamans aussi posent cette question. Est-ce que ça va? Comment était ta journée? Ma mère, elle est championne. Hein. On ne vit pas ensemble, mais dès que l'occasion se présente, elle pose la question, est-ce que ça va? Mm-hmm. Même si forcément, tu n'auras pas la solution venant d'elle. Mais juste le fait de savoir qu'il y a une femme comme elle qui pose la question, qui veut savoir. Un auditeur a dit tout à l'heure, c'est quand je ne serai plus là. Je crois que c'est Basile. Oui, Basile, beaucoup de courage à toi. Quand je ne serai plus là, tu vas regretter. Vraiment. C'est quand un être aussi cher s'en va que tu te dis, rien que la question de est-ce que ça va, comment tu vas, est-ce que tu as mangé, en ce moment, je suis en train de faire tel repas. Est-ce que tu ne vois pas que, comme tu aimes ça, là, viens manger. Des choses comme ça vont forcément vous manquer. Sur la 2, est-ce que c'est William, allô? Sur la 2, il est parti. Voilà, on parlait des nouvelles à prendre de nos enfants. On demande très souvent aux enfants de prendre de nos nouvelles, mais nous, parents aussi, prenons des nouvelles de nos enfants. Nous ne pouvons pas vivre sur le même toit sans jamais savoir est-ce que l'enfant est rentré, est-ce que l'enfant se porte bien, comment a été l'école, comment s'est passée sa journée. Pour moi, c'est un carton rouge, carrément. Voilà. En tant que parent, je peux me permettre de le dire. Sur la deuxième thématique, c'est qui un papa responsable? Ça va de soi, hein. C'est en fonction de ce que vous vivez.
5: Mm-hmm.
1: Mais si Dorine, je fais plutôt le constat selon lequel les enfants font très peu de témoignages lorsque le papa était pauvre. Je suis très étonnée par Siméon, mais lorsque le papa est pauvre, on fait très peu de témoignages, on traite ce papa d'irresponsable. Il y a des parents qui se battent vraiment, mais que les enfants ne voient pas. Fangor Melin, j'ai appelé votre prénom plusieurs fois. Finalement, vous êtes là de façon... Allô?
6: Bonsoir.
1: Oui, bonsoir.
6: Bonsoir à Dorine.
5: Merci.
6: Okay. Je salue tous les auditeurs.
1: On peut faire...
6: Alors, tu fais bien de mettre cette thématique. sur la table. Elle est très intéressante.
1: Merci.
6: Et je pense aussi, c'est que c'est pas facile aussi hein, d'être au balcon et se voir passer dans la rue en même temps. C'est pas toujours évident, mais bon, on va s'essayer à donner quand même un point de vue. Raïssa, je pense que, comme certains auditeurs l'ont dit, moi personnellement, en tant que papa, j'ai un réveil dans mon téléphone, celui de 16h10. À 16h10, chaque jour que Dieu a créé, je fais l'effort d'appeler parce que, en temps de classe, les enfants sont déjà de retour de l'école. Et j'appelle pour savoir comment est-ce que vous avez passé la journée, comment est-ce à l'école on vous a bien traité ou pas. Donc, pour savoir, en fait, pour être au fait de ce qui s'est passé
1: bien
6: en journée.
1: Bien sûr, l'enfant peut suivre. C'est très important.
6: Oui. Avant même de rentrer le soir, s'ils ne sont pas encore rentrés, s'ils ne sont pas encore endormis, autant pour moi, et moi, on cause. Donc, pour dire que c'est très important qu'un parent puisse être très proche de ses enfants. Et ça prouve pour, à l'enfant, le parent est à son écoute. Et ça consolide les liens aussi également pour que l'enfant grandisse avec cela et il pourra redonner ça plus tard. C'est une forme d'éducation à ses propres enfants plus
1: très
6: tard.
1: Bien.
6: Donc, pour moi, c'est très important pour un parent de le faire. C'est très important. Et maintenant, parlant du livre, quand vous dites le livre, parlant par exemple de la phrase, enfin, du titre,
1: le titre du livre. Le titre et la dernière phrase.
6: Je pense que pour ma part, je dirais à mon papa, puisque lui et moi, on s'appelle camarade. Je dirais camarade. Quand j'atteins l'âge de la maturité, lui et moi, nous sommes devenus des très, très bons camarades.
1: Oui.
6: Donc, je dirais camarade, merci pour tout ce que tu m'as vraiment inculqué comme valeur du travail, de la résilience et un certain nombre de choses. Parce qu'il m'a apporté énormément de ce côté-là, puisque j'ai copié cela de lui.
1: Merci.
6: Et aussi, à la fin, je dirais, camarade, davantage merci de m'avoir fait être celui que je suis. Parce que vraiment, un papa, c'est très important. Et je félicite davantage ceux des enfants qui n'ont pas pu avoir des papas et qui se sont en sortis dans la vie.
1: Aussi.
6: Parce qu'il y en a qui sont nés sans connaître leurs parents, ou alors dont les parents l'ont quitté étant très, très jeunes.
1: Très bien.
6: Donc vraiment, je pense qu'eux, ils n'ont pas eu ce que nous, on a pu avoir, parce que nous, on a connu au moins nos parents.
1: Merci.
6: Donc vraiment, beaucoup de courage à ceux-là.
1: Merci de penser à ces personnes, hein, Fongor Berlin. Le tout dernier auditeur à 40 secondes sur la 2. Allô?
5: Allô, bon après-midi, mon cher... Ma chère Aïssa,
1: il va arriver d'abord pour 30 secondes.
5: Et l'ensemble des éditeurs.
1: Oui, mon cher. Le titre du livre pour ton père et la dernière phrase.
5: Le titre du livre, je vais tout simplement dire que mon papa m'a source d'inspiration pour mon futur frère polygamique. Je vais essayer de réussir là où il a échoué.
1: Ah, il n'a pas été polygame.
5: Là où il a échoué, il est polygame, c'est ce que j'ai dit.
1: Ah, il a échoué dans la polygamie.
5: Le fait que j'ai vu, c'est lui, il a essayé de corriger
1: chez moi. D'accord. Et est-ce qu'il t'arrive de prendre des nouvelles des enfants, mon cher?
5: Bon, c'est quand même si marié, que j'ai appris à faire tout là. Bon. Mais avant ça, non, je ne connais pas les nouvelles.
1: D'accord, merci.
5: Je ne connais pas les nouvelles.
1: Voilà quelqu'un qui est vrai. Merci, William Gongor, et très bonne journée à toi. Dodo, tu parlais de Nathan tout à l'heure. Lui, parfois, dès que j'arrive, il dit « Maman, pardon, ici, on était calme. » Pardon. Je vais seulement demander, c'est comme « Non, maman, ici, on était calme. Oui. Tu veux dire un peu trop crier sur moi ?»
7: Et je peux justement certifier cela, parce que le peu de temps que je l'ai vu ici,
1: il n'est pas facile. Non, il n'est pas facile.
7: Il n'est vraiment pas facile.
1: Le bavardage, là, il a pris ça de... Voilà, je ne sais pas s'il veut dire de sa mère ou de son père. En tout cas, il a pris quelque part. On retient que les livres qui peuvent être disponibles, Mon Essentiel, Un Père qui m'a tout donné, Meilleur Papa du Monde, Camarade, merci pour tout, Mon Papa, ma source d'inspiration. Voici la page pratique en peu de temps, la pensée du jour.
7: Il n'y a pas de bonheur plus grand que d'être aimé par ses semblables et de se sentir, et de sentir autant pour moi que votre présence est une joie pour eux. Ça se lit dans Charlotte Brontë.
1: Les pensées religieuses de la biblique.
7: C'est axé sur la sincérité du cœur et la confiance en Dieu, inspiré des textes sacrés.
1: Seigneur, je te fais entièrement confiance. La coranique nous dit quoi?
7: L'équilibre et le contentement. Donc, il faut se contenter de ce qu'on a et il faut toujours être équilibré.
1: Les longs yeux, envier les choses des autres. Tu ne sais pas comment la personne a fait pour avoir. Cherche ta part.
7: Je t'assure.
1: L'éphéméride.
7: C'est vrai que le 17 juin est marqué par l'ouverture officielle de la grande foire commerciale internationale Promote 2026.
1: Le 17, c'est ouvert depuis quand même, Promote. Bon, c'est une information déjà passée. Le prénom à l'honneur.
7: Les prénoms à l'honneur. Il s'agit de Hervé, Hervine, Hervan et Herveline.
1: Hervé, je pense au coach Hervé. Je ne sais pas s'il m'écoute en ce moment. Bien de choses à toi, coach Hervé.
7: Hervine,
1: non, je ne connais pas.
7: Hervan.
1: Non.
7: Erwan, c'est même Erwan.
1: Erwan, non, pas du tout.
7: Et Herveline.
1: Mais sinon, ça peut tomber à pic pour le futur bébé de Frinu et Crispin. Good afternoon. Hey, maman, doucement.
8: Good afternoon, Raïssa Parker.
1: Quel regard.
8: Good afternoon to our listeners and Dorine Dodo.
7: Thank you.
1: Pendant que les mères cherchent les enfants, dès que tu donnes un enfant à une mère qui sait que Dieu l'a béni, qu'elle peut en donner là, elle te regarde tout mal, que pardon va être ta bénédiction. Tu reçois les triplés au nom de Jésus. Dis amen, ma soeur.
8: Same to you.
1: Vous voyez alors, on va progresser comment? Comment tu me dis same to you?
8: Te renvoie la même bénédiction, tu veux pas? Hein?
1: Amen.
8: Amen. C'est ça.
1: Dis fort, ma soeur.
8: Amen.
1: Dorine dit amen, on va quitter.
7: Non, moi je dis amen.
1: Amen, ma soeur. D'accord. Donc on se dit à lundi.
7: À lundi.
1: Parce que demain, Frine et Crispin va s'installer pour Family Health. Et je serai là vendredi avec un invité, un médecin généraliste. Nous parlerons de la drépanocytose. La célébration sera le 18 juin, justement. Le 19. 18-19, nous sommes 17-18, le 19 juin, donc vendredi 19 juin, pour la célébration de la journée de lutte contre la drépanocytose. Donc des témoignages à faire, n'hésitez surtout pas à nous contacter de 2 p.m.
8: De 2 p.m., we are going to talk about a number of issues. We are going to talk about politics, the CRM that has tabled an appeal at the Constitutional Council. And we are going to have news from the MASO. Mutualists are rushing to different agencies to round up with their contributions and registrations. Aside from that, we will have human interest story. We'll take you out of the country. We'll have sport and the special pitch World Cup.
1: Mesdames, Messieurs, le journal est annoncé en langue anglaise. Une présentation de Frine et Crispin. Restez connectés. Raïssa Parker, c'est moi.
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7: J'ai le souvenir d'un ancien chef qui avait coutume de dire « Si chacun reste à sa place, les choses iraient comme il faut ». Je pense que quand on est enseignant et qu'on est dans un établissement scolaire, on est là pour donner des enseignements. À partir du moment où on va au-delà de ce rôle, il est normal que des déviances arrivent. Malheureusement, c'est regrettable et c'est donc l'occasion d'appeler les uns et les autres à la prudence. Les parents doivent donner des consignes à leurs enfants en leur indiquant que notre société est de plus en plus dangereuse et que parfois même ceux qui sont censés donner l'éducation deviennent des bourreaux.
6: Le Cameroun est la maison des Camerounais.
8: Si la mesure ne change pas, la coopérative risque même de prendre un coup. Les élèves n'auront plus cette émulation-là. Même les activités post- et périscolaires. Pour beaucoup, les kermesses étaient un moment de détente, de plaisir et de faire monter son savoir-faire.
9: Quelles peuvent être même les missions d'une coopérative scolaire?
10: La coopérative a cessé de particulier qu'elle enseigne aux jeunes la gestion de la cité, la gestion de la chose publique au quotidien.
6: Léondo est chez lui, Papa Poussa. Le Bamileke est chez lui, à Yaoundé. Le Cameroun est la maison des Camerounais.
11: Programme national d'éducation civique par le réarmement moral civique et entrepreneurial a dit à tout son sens. Nous nous sommes rendus compte, pratiquement une décennie aujourd'hui, que nous sommes en crise de valeurs dans toute notre société. Ces crises ont des fondements de valeurs. Le ministère de la Jeunesse, à travers son programme d'éducation civique, s'est dit, ok, qu'il était question de renforcer ces valeurs, d'essayer de repartir sur les valeurs d'antan qui font toute une société. Et c'est en cela que nous nous attelons.
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12: Les élèves doivent connaître leurs encadreurs. Lorsque vous arrivez, l'élève doit être capable de dire « Voilà madame le censeur tel, voilà le surveillant général, voilà madame le proviseur, sans hésiter. » Nous devons, n'est-ce pas, nous arrêter pour faire un bilan. Il est donc question de prendre rapidement conscience afin que nous soyons tous au même niveau de compréhension et d'action pour que l'année qui commence soit une année excellente. Et pour ce faire, la discipline, le travail, l'implication de tous aux activités post- et périscolaires, toutes ces activités sont de mise. C'est là où commence la réussite.
6: Le Cameroun est la maison et les Camerounais.
12: Le parent doit s'assurer que l'enfant est bel et bien parti à l'école et est effectivement à l'école. Lorsque ce travail est fait, je crois que le reste suit. Avec votre encadrement aussi, parce que vous les journalistes, vous avez aussi un rôle à jouer. Cette sensibilisation, j'apprécie bien Royal FM, parce que vous accompagnez, vous sensibilisez. Très souvent, vous descendez sur le terrain.
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13: La jeunesse n'est pas un problème. La jeunesse, c'est une opportunité. De par son dynamisme, son

pas gagner du temps. C'est se mettre à l'heure de son cerveau. Sauter une classe n'est pas gagner du temps. C'est se mettre à l'heure de son cerveau. Mesdames, bonsoir. Monsieur, bonsoir. Merci d'écouter Royal FM. Merci d'écouter Jeunesse et Éducation. Sensibiliser, dénoncer, enquêter, orienter, conseiller, éduquer sont les missions primordiales de votre mission Jeunesse Éducation. Donc, voici le sommaire. Libération précoce des classes intermédiaires, est-ce un casse-tête pour les élèves, les enseignants et les parents? Réponse avec nos invités déjà présents dans ce studio, mais à partir de 17h, passé de 25 minutes, vos réactions via les appels téléphoniques au 640 61 38 42, 640 61 38 42 ou encore le 671 15 73 21, 671 15 73 21 sont les codes d'accès par lesquels vous pouvez intervenir pour vos suggestions, vos propositions ou encore questions. Jeunesse éducation de ce mercredi 17 juin de l'an de grâce 2026 est mise en nom de Paromia Lekoume, cadrage vidéo Brian Mbida, prolongement numérique Fabrice Sintat, coordination éditoriale et Belbela Samari, coordination centrale Roger Kiek, conseiller à la production Maman Esther Bissaï, supervision générale Révérend Pasteur Bissaï, Emmanuel Noël, derrière ce micro de présentation pour conduire les échanges. Je suis Bertrand Bois. Appelez-moi le maire royal. Bienvenue.

0: Merci à Lamelo du quartier qui donc vient de planter le déco avec cette belle musique religieuse. Parce que nous savons que ce que nous sommes, ce que nous avons et ce que nous faisons, c'est pas la main puissante de notre Créateur. 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Nous sommes aujourd'hui le 17 juin de l'an de grâce 2026. Nous sommes exactement à moins 12 jours de la date butoir des cotisations en ce qui concerne l'acte 6 et nous sommes à moins 17 jours de la célébration de l'acte 4 de la mutuelle d'assistance et de solidarité. Ça sera du côté du stade Omnisports Amadou Ahidjo de Yaoundé. Dès 7h, ce mythique stade va donc ouvrir ses portes pour donner la possibilité à tous ces mutualistes, à tous ceux-là qui ont fait confiance à la Masson et à tous ceux-là qui recevront les invitations pour des places VIP de pouvoir y arriver et pour qu'ensemble, à partir de 12h top pile, nous lancions véritablement la fête de la solidarité africaine. Pour cet acte 6, la première innovation est que nous avons trois types de Masson, Masson Corporate, qui donne la possibilité à ces associations, à ces groupes de personnes, à ces corps de métier d'intégrer la Masson et de bénéficier des avantages dédiés à leur statut de mutualiste. Nous avons également Masson Classique pour des personnes âgées de 18 ans à 65 ans. Nous avons Masson Senior qui donne la possibilité à nos papas âgés à partir de 65 ans jusqu'à l'infini de pouvoir intégrer la Masson, ce qui jadis n'était pas possible. À l'acte 6 est désormais possible et donc ils peuvent souscrire à la Masson 65 ans jusqu'à l'infini. Ils vont bénéficier, ces mutualistes, de tous les avantages basiques comme dans Masson Classique, comme dans Masson Corporate, à la seule différence que, en cas de décès, la Masson accompagne le mutualiste qui est parti auprès de son créateur, non plus à hauteur de 800 000 francs CFA, comme c'est le cas dans Masson Senior, mais cette fois-ci, ça sera 500 000 francs CFA non remboursables. 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

0: Libération précoce des classes intermédiaires est-il un grand casse-tête pour les élèves, les enseignants et les parents? Nous en parlerons tout au long de cette émission avec nos panélistes qui ont donc tous répondu présents dans ce studio Thompson de Royal FM. Nous allons pas commencer à accueillir le tout premier. C'est la toute première fois qu'ils répondent présents à notre invitation, qui viennent à Royal FM version Memboman, on va le dire ainsi. Lui, c'est Narcisse Zibi, il est enseignant d'histoire et président du collectif Cliché n'est pas joué. Narcisse Zibi, bonsoir, merci d'être venu.
1: Bonsoir à vous, bonsoir à mes frères avec moi sur le plateau. Bonsoir très particulier à vos millions d'auditeurs. Je le précise, je suis enseignant de mathématiques.
0: Enseignant de mathématiques, ce n'est pas histoire.
1: D'accord.
0: Ok, nous avons été trompés par le CNT.
1: Enseignant de mathématiques. Justement, je préside aux destinées du collectif Tricher n'est pas joué, qui est une association qui lutte contre la fraude et la tricherie dans les milieux éducatifs.
0: Très bien. Et vous êtes accompagné? Comment est-ce que vous fonctionnez?
1: Oui, nous sommes accompagnés. Nous sommes en train de vouloir nous installer pratiquement dans toutes les 10 régions.
0: Et pour l'instant, vous êtes installé dans combien de régions?
1: Dans 3 régions. Dans 3
0: lesquelles?
1: Régions, Douala, Yaoundé et Bafoussam. L'Ouest.
0: Quels sont les profils qui sont attendus pour l'intégration? Qui peut adhérer à cette association?
1: Bien, vous serez surpris. Mais nos membres de fait, nous avons des membres de fait, c'est-à-dire les journalistes, déjà que vous êtes, sont membres
0: mais
1: de fait.
0: Mais pourquoi moi je ne fais pas partie de cette association?
1: Peut-être
0: vous,
1: parce
0: vous
1: que...
0: Vous négligez Royal FM?
1: Non,
0: vous négligez le présentateur de Jeunesse Éducation?
1: Parce que les associations, d'après la loi qui régit justement les associations, c'est une adhésion volontaire. Nous n'allons pas obliger les uns les autres à venir justement souscrire à l'adhésion à notre association. C'est de par ce que vous pensez de notre association, c'est de par son utilité, c'est de par ses actions, si jamais vous pensez que vous pouvez adhérer.
0: Vous adhérez.
1: Vous adhérez.
0: L'association existe depuis combien d'années déjà?
1: En principe, nous avons lancé le concept en 2014.
0: En 2014? Ça fait 12 ans.
1: Oui, oui.
0: Quels sont vos faits d'armes sur le terrain?
1: Oui, la plupart du temps, les gens nous posent ce type de questions parce que les gens veulent voir certains établissements fermés, par exemple, du simple fait que le collectif Tricher n'est pas joué et dénoncer que tel ou tel établissement a excellé dans la fraude ou la tricherie, où les gens veulent voir des procès en justice intentés ou initiés, encore que nous pouvons faire partie des parties civiles lorsque les procès sont intentés en justice. C'est notre droit et tel que le stipule aussi nos textes. Mais nous ne sommes pas encore à ce niveau parce que nous nous disons que nous n'avons pas avec nous les moyens suffisants pour la coercition et pour la répression. Et c'est d'ailleurs pour ça que de plus en plus, nous sommes en train de nous rapprocher des pouvoirs
0: publics,
1: des pouvoirs publics et même de la puissance publique. Déjà, nous remercions le fait que depuis 2021, nous siégeons au Conseil national de l'éducation populaire qui est un conglomérat de 11 000 associations qui porte une voix qui est assez autorisée même au niveau des instances supérieures qui gèrent notre pays. Donc, c'est déjà un fait d'armes de siéger à ce niveau. Je ne siège pas là-bas en tant que Monsieur Zibi, je siège là-bas en tant qu'association. Oui. Donc, et nous disons, nous faisons notre bonhomme de chemin. Toutes les administrations, nous avons partitionné les administrations et nous nous occupons d'un segment de 5 administrations particulièrement. Nous avons l'éducation de base, nous avons les enseignements secondaires, nous avons l'enseignement supérieur, la formation professionnelle et puis le sport. Quelqu'un m'a demandé un jour pourquoi ne pas prendre le commerce, il y a la fraude dans le commerce et il y a la fraude peut-être dans la communication. Nous leur avons dit rien que les 5 segments emboîtés là, vraiment ça c'est déjà très lourd à porter. Très très lourd à porter. Donc nous sommes là, nous faisons essentiellement encore dans la communication, dans la sensibilisation et dans l'information au fait de prévenir de détecter et de prévenir. Mais il va forcément arriver, et je crois que le temps est déjà peut-être arrivé, où nous serons obligés de nous associer au pouvoir public, non seulement pour dénoncer, mais aussi pour entrer en action avec des répressions, tant au niveau de la justice qu'au niveau social aussi.
0: Très bien. Allez, nous allons juger le morceau au pied du mur et nous ne perdons rien à attendre. Nos amis anglo-saxons disent souvent « just wait and see ». Je vais accueillir un autre panéliste, lui c'est Alain Christian Biabak, sociologue pour jeunesse et éducation, sociologue des temps modernes. Bonsoir.
2: Bonsoir Bertrand, bonsoir aux panélistes et aux nombreux auditeurs.
0: Pourquoi à chaque fois, à chaque émission, lorsque je vous introduis, vous êtes toujours en train de sourire?
2: C'est votre mot, sociologue des temps modernes.
0: Je le retire.
2: Bon, ça va, ça va. Nous sommes dans les temps modernes.
0: Très bien. Vous êtes habillé ce soir comme un gentleman. Vous l'êtes dans ce sanga?
2: Bon, je suis la habitué. Je ne sais pas si c'est la sapologie des Congolais, mais nous sommes habitués d'avoir une certaine carrure, un certain message qu'on passe aussi par le vestimentaire.
0: On dit souvent l'habit, le vêtement fait par le moine, mais est-ce qu'aujourd'hui, au regard du contexte, au regard des métiers des uns et des autres, il n'est pas toujours bien de se mettre, est-ce qu'il n'est pas nécessaire de se sentir bien dans sa peau, parce que l'habit, le vêtement, le linge, comme on dit, peut ouvrir certaines portes?
2: Bien sûr, certes, l'habit ne fait pas le moine, mais c'est par le vêtement souvent aussi qu'on reconnaît le moine.
0: Même s'il n'a pas les dents, on peut le reconnaître.
2: On peut le reconnaître, tout à fait. Et il faut aussi insister sur le fait que le vêtement fait partie des langages non gestuels. Par votre façon de vous habiller, par votre façon de parler, par votre façon de marcher, on peut plus ou moins déterminer quel type de personnalité vous avez. Donc, en cela, le vêtement aussi est un élément, en fait, la manière de s'habiller est un élément qui peut permettre de décrire le type de personnalité d'une personne, d'un acteur social.
0: D'accord. Merci d'être venu. En tout cas, lui, il est toujours très bien habillé, que ce soit de façon simpliste ou alors de façon compliquée. Jean-Patrick Libamblissom, vous êtes enseignant de français et censé au lycée bilingue de Bankomo. Bonsoir, merci d'être venu.
3: Bonsoir Bertrand, je suis heureux de retrouver ce plateau et heureux de partager le panel avec Monsieur Zibi que je rencontre pour la première fois.
0: Mais que vous connaissez?
3: Non, c'est la première rencontre et je suis vraiment flatté de l'initiative. Je suis également heureux de retrouver Alain et vos nombreux auditeurs.
0: D'accord, vous allez bien? Comment se porte le lycée?
3: Oui, je vais bien. Je suis hyper occupé en ce moment parce que nous sommes plongés dans le processus des examens certificatifs. Voilà, et actuellement, c'est la phase des corrections, notamment du BPC et du baccalauréat qui se déroule depuis samedi avec la première phase qui était celle des harmonisations et actuellement les corrections effectives dans les différents centres d'examen.
0: D'accord, on va prendre une transition et puis juste derrière, vous êtes là, on va vous donner beaucoup de biscuits.
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5: Il est 17h.
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0: 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Est-ce qu'il agit seulement pour sa circonscription? Est-ce qu'il agit aussi sur le plan national comme les députés seniors?
8: Avant tout, nous sommes citoyens d'une même nation. Nous sommes tous soumis à des mêmes règles et on peut se retrouver par des principes d'intégration nationale. On peut se retrouver à l'ouest, on peut se retrouver au nord, on peut se retrouver au centre. Et partout où on se trouve dans la nation camerounaise, on doit se comporter comme un autochtone de ces lieux dans nos attitudes, nos habitudes. Initialement, le député vient d'un département. Il est à l'Assemblée nationale, au Parlement jeunesse pour un département. Mais alors, il doit contribuer à la construction de toute la nation camerounaise et il représente la jeunesse de la localité d'où il sort. Il est l'interface entre la jeunesse de ce secteur, les pouvoirs publics, les parlementaires. Il transporte la localité vers le sommet et du sommet vers la localité. Nous sommes là beaucoup plus pour inciter la jeunesse à une participation citoyenne pour la construction de la nation. Nous sommes là pour inciter la jeunesse à s'impliquer dans tous les secteurs de la vie parce que la jeunesse est le fer de lance de la nation.

0: Je vous l'ai dit tout à l'heure, libération précoce des classes intermédiaires, grand casse-tête pour les élèves, les anciens ou les parents, c'est la thématique principale. Et vous qui nous écoutez à partir de 17h25, vous allez apporter vos contributions via appel téléphonique uniquement au 640 61 38 42, 640 61 38 42, 671 15 73 21. Mais avant cette thématique, on a quand même la mise en bouche avec notamment la fraude qui a été remarquée et observée pendant les examens certificatifs du Jesse Boat, voilà, je ne sais pas s'il prononce bien, Jean-Patrick. On a peut-être mis la charrue avant les bœufs lorsqu'on a fait une émission aussi en disant que baccalauréat 2, fraude 0. Aujourd'hui, on va dire baccalauréat 2, fraude 2. Ou alors, quel est votre commentaire, quel regard jetez-vous après, n'est-ce pas, la parution de la tricherie dans un examen officiel?
1: Bon, d'abord, il faut préciser que c'est baccalauréat 5, fraude 0, parce que ce soit le probatoire ou le baccalauréat, les deux examens se sont déroulés sans la moindre rumeur d'une quelconque épreuve découverte avant son passage. Donc, si je prends les deux examens, je vais me dire OBC 10, fraude 0. La fraude cette année, malheureusement, c'est plutôt pour le 10 e-board. Je voudrais dire que c'est regrettable, mais il faut prendre conscience de ce que l'ennemi ne dort jamais. C'est pourquoi je disais en début de mission que je suis heureux qu'il y ait des initiatives qui sont formelles et qui sont là pour lutter contre le phénomène de la fraude. Parce que aussi longtemps que le monde sera, il y aura toujours le bien, il y aura toujours le mal. Maintenant, ce qu'on peut de temps en temps reprocher aux décideurs, c'est de ne pas anticiper les choses. Parce que si on prend conscience quand même que la fraude est là et qu'elle est réelle, et qu'avec les nouveaux supports technologiques de communication, elle va un peu plus vite. Je pense que ce jour, quand on discutait de ce sujet, j'avais énuméré trois formes de fraude. Et la dernière, qui est la plus dangereuse actuellement, je l'avais nommée la fraude par les moyens technologiques. Vous allez observer que beaucoup de ces tricheurs passent par les réseaux sociaux. Il y a des forums qui sont ouverts et qui proposent aux candidats des épreuves à quelques heures, parfois la veille, de leur passage, avec des corrigés par le canal de l'intelligence artificielle. Non, c'est regrettable. Surtout que pour ces candidats, et d'ailleurs comme pour tout le monde, quand on a fait un programme, on se dit je vais composer de telle période à telle période. Il y a toute une préparation multiforme qui se met en place. Et lorsque ce n'est plus suivi comme c'était préparé, ça perturbe les candidats. Donc, c'est regrettable et j'espère que les mesures qui ont été prises par le ministre vont permettre que les épreuves restantes soient complètement et totalement épargnées de la fraude.
0: D'accord. Allez, Narcisse Zibi, vous êtes président du collectif Cliché n'est pas joué. Comment avez-vous accueilli cette nouvelle, la faute, la tricherie dans un examen? Est-ce que vous n'êtes pas dit que vous avez encore du chemin à faire dans votre association?
2: Énormément, énormément. Encore que nous n'avons pas la prétention jusqu'ici de dire que nous allons l'éradiquer. Je suis d'ailleurs d'accord avec le censeur pour dire que le mal zéro ne saurait exister justement au niveau de l'éducation, encore moins au niveau des évaluations certificatives. D'autant plus que l'insertion socio-professionnelle est fortement adossée au Cameroun au diplôme. Donc, ce qui fait que les parents et toute la société ajoutée au candidat propre se jette justement par tous les moyens légaux et illégaux pour justement avoir ce précieux sésame afin que dans l'avenir, qu'il puisse s'insérer socialement ou alors professionnellement. D'accord. Donc, notre objectif à nous, c'est d'essayer de limiter la casse. Vous savez, quand nous avions commencé cette lutte, je suis tombé sur un document qui parlait de la corruption aux États-Unis. Aux États-Unis, on vous dit pratiquement que si la corruption est éradiquée totalement là-bas, ils deviennent un pays sous-développé. Alors, qu'est-ce qu'ils ont fait? Ils ont mis des standards jusqu'à un certain seuil. C'est-à-dire que là-bas, c'est à 20%, vous ne dépassez pas le seuil. Ça veut dire que s'il y a des faux indices, des perceptions de fraude, dès qu'ils ont dépassé les 20%, alors toute la machine administrative et politico-judiciaire se met en branle pour justement traquer ceux qui ont dépassé ces seuils. En français facile, comme on a souvent réclamé que les NAM, par exemple, hein, dis n'importe quoi, a souvent privilégié les enfants des boss. Aux États-Unis, c'est pratiquement un phénomène normal, un peu comme ailleurs, mais sauf que là-bas, il y a un certain quota. C'est-à-dire que vous ne dépassez pas les 20%. Bon, peut-être que ce qui crée problème ici, c'est que nous, on dépasse plutôt les 80%. Vous voyez, c'est peut-être ça qui créerait problème. Parce qu'il y a une reproduction sociale que l'école, de fait, impose à toute société. Donc, je pense que le phénomène de la fraude tel qu'il arrive d'ici, nous nous sommes dit, encore un clash en plus, mais nous nous sommes dit, au moins, ça vous permet à vous les journalistes de savoir qu'on ne viendra pas toujours sur les plateaux et de parler du clash qu'il y a seulement au niveau de l'office du baccalauréat. Et j'ai été en conflit avec un de vos confrères l'année dernière qui m'avait invité sur un plateau de télévision pour lui dire que moi je suis très mal à l'aise de venir m'asseoir et de ne parler que des clashs de fraude qu'il y aurait seulement au niveau de l'office du baccalauréat alors que nous avons deux sous-systèmes certificatifs. Alors, pourquoi vouloir absolument démontrer que l'autre sous-système est tellement noir et que l'autre est quasiment blanc? Parce que ne pas parler de ce qui se passe ailleurs, encore que ce n'est pas les clashs qui ont manqué, peut-être ce que la ministre est en train de faire aujourd'hui, c'est peut-être, comme je le disais sous l'autre, c'est l'arbre qui cache la forêt. C'est-à-dire qu'en 2023, je vous prends un exemple justement, qu'en 2023-2022...
0: Et vous chutez pas là.
2: 2023-2022... 3000 candidats avaient été pressentis, sanctionnés. Et les parents se sont soulevés justement pour aller faire le sitting au GC Board pour dire qu'ils ne pouvaient pas accepter que 3000 de leurs enfants soient sanctionnés. Et on a ramené ces cas, je crois, à 1871. Et à un moment, on se pose la question, pourquoi est-ce que quand on sanctionne ceux de l'office du baccalauréat, les parents de ce sous-système ne s'élèvent pas? Et lorsqu'on va aller sanctionner les autres ailleurs, c'est là où les autres se soulèveront.
0: Moi, je vous relance véritablement. Vous qui êtes donc porteur d'une telle initiative de lutte contre la tricherie et la fraude pendant, avant, pendant et après les examens, qu'avez-vous proposé aux décideurs?
2: Nous proposons la preuve. Nous avons adressé, je crois, il y a 4 ans aujourd'hui, nous avons demandé à ce que nous soyons formellement associés aux examens. Je vous assure, 4 ans après, on ne nous a jamais répondu.
0: Votre présence est un passe pour lutter contre la fraude?
2: Notre présence est à 2 niveaux dissuasifs. C'est-à-dire qu'en tant qu'expert et ceux qui ont de l'expérience dans le domaine, parce que les textes prévoient que, je parle sous le contrôle de monsieur le censeur qui est là. C'est-à-dire que pendant que les examens se déroulent, le ministère a l'obligation d'envoyer des gens observer, c'est-à-dire c'est des observateurs indépendants. Mais pour le cas d'espèce, c'est encore les syndicats. Or, les syndicats, eux, ils luttent justement pour la revalorisation des conditions de vie et de travail. Mais nous, nous sommes un secteur qui a de l'expérience dans le domaine. Pourquoi aller prendre ceux qui luttent pour la revalorisation des conditions de travail? Ne pas prendre ceux qui ont de l'expérience et de l'expertise.
0: Et si vous tendez la main, comme vous le faites actuellement, vous tendez la main au pouvoir public, si jamais le pouvoir public n'accepte pas votre main tendue, quelles sont les solutions palliatives?
2: Non, nous continuons. Nous continuons, la preuve, je suis ici sur votre...
0: Mais si vous continuez sans efficacité, sans effet immédiat, sans impact...
2: Justement, c'est peut-être parce que vous vouliez, comme je l'ai dit à l'entente, vous voulez qu'on dise qu'il y a l'éradication totale de la fraude. Je vous prends le cas... justement de certaines épreuves à l'université catholique.
3: Bon, ça va.
2: Non,
3: bon.
2: Je chute. Permettez-moi que
0: non,
2: je chute.
0: En 30 secondes. Oui, permettez-moi que je chute. On ne va pas faire le kilaf à l'université de l'université.
2: Non, bon, nous sommes en train de parler de fraude. Oui. À un moment, cette institution a été confrontée énormément au phénomène de fraude. Voilà. N'est-ce pas? Nous avons essayé, par personne interposée, d'apporter notre petite expérience que nous avions dans le domaine, parce qu'ils avaient perdu de leur crédibilité. Mmh. Ouais. Donc, les entreprises d'incubation s'étaient retirées, parce que quand vous aviez 10 personnes qui entraient à l'université catholique, vous étiez sûr au moins que 8,5 ou 9 avaient accès à des postes de travail très bien rémunérés.
0: Je comprends donc que ma question était, qu'est-ce que vous avez proposé? Vous avez dit qu'on vous associe. C'était la seule proposition que vous avez faite.
2: Pour l'université catholique, vous voulez dire non?
0: Non, non, pas pour l'université catholique. Dans la lutte contre la fraude au pouvoir public, quelles sont les propositions que vous avez faites?
2: Nous sommes d'abord une instance de proposition.
0: Mm-hmm. Et vous avez fait une seule proposition alors?
2: Pourquoi une seule proposition? Parce
0: que ceux qui nous écoutent, êtes président d'un collectif de lutte contre la tricherie. Qu'est-ce que vous proposez et qui n'a pas été accepté ou validé par le pouvoir public?
2: Non, vous savez, nous pouvons proposer. Mmh. À chaque moment qu'il y a des évaluations, nous proposons des solutions.
0: Mmh. Lesquelles?
2: Par exemple, comment...
0: Où ces solutions doivent être
2: L'année surpassée, lorsqu'il y a eu les premiers clashs au niveau de la fraude...
0: Cette année, vous avez proposé quoi?
2: Vous êtes en train...
0: Je vous étouffe. En fait, l'auditeur à la maison comprenne.
2: Vous me posez une question, je suis en train de vouloir répondre. Je vous ai dit il y a 2 ans, lorsqu'il y a eu les premiers clashs, lorsque nous avons été au courant des premiers clashs sur la fraude cybernétique, nous avons proposé justement que l'État du Cameroun aille prendre ses accords éthiques, c'est-à-dire nos jeunes étudiants formés en polytechnique qui peuvent justement barrer la route à ces accords électronique. Nous avons même proposé qu'il y ait des recherches et même des recrutements à l'appel pour ce type de personnes. Et j'ai été surpris, justement, que le même mal revienne. Ça veut dire que ce que nous avons proposé, moi, je n'ai pas les moyens d'aller chercher les meilleurs étudiants à Polytechnique. Je n'ai pas les moyens de recruter les meilleurs hackers. La police sait qui peut faire le hacking. Nous avons une agence nationale de l'Antique, par exemple, pour
0: l'investissement.
2: Pour l'Antique, c'est-à-dire l'Agence nationale des télécommunications, ils savent exactement qui peut faire le meilleur travail et mettre ces personnes à la disposition. Nous l'avons proposé. Mais c'est même pas, si nous vous proposons et que vous décidez que vous ne prenez pas ces solutions, nous n'allons pas venir vous forcer la main encore que vous ne nous donnez même pas les moyens liés aux consultations gratuites que nous vous faisons parce que toute consultation, toute proposition que nous vous donnons, c'est des consultations. Mm-hmm. Personne ne nous paye pour que nous faisons cela. Peut-être que le moment est arrivé à travers votre émission de réclamer peut-être aussi que l'on nous paye pour ces une ou deux idées que nous avançons souvent.
0: D'accord, c'est entendu. Alain Christian, nous avons célébré ici dans Jeunesse Éducation en disant que le baccalauréat s'est déroulé sans anicroche, même pas l'ombre de la tricherie. Ainsi qu'au probatoire. Aujourd'hui, nous débattons sur la fraude qui s'est installée ou alors qui a envoyé ses envoyés, qui a envoyé ses envoyés spéciaux, permettez la tautologie. Est-ce à dire, doit-on conclure que décidément au Cameroun, pendant une période d'examen certificatif, on ne peut plus s'en passer de la tricherie de la fraude?
4: On pourra s'en passer, mais avec beaucoup de difficultés. En fait, c'est l'idéal, c'est l'objectif, je crois, c'est le but même de Jeunesse Éducation. Mmh. On ne doit pas éteindre ce rêve, même si la réalité
0: est tout autre,
4: comme vous dites. Dans la réalité, c'est grave, la tricherie. Quel est le secteur de la société où il n'y a pas la tricherie? Les concours dans les grandes écoles, on en a parlé à plusieurs reprises, les médias en ont parlé. Les recrutements à la fonction publique, les fonctionnaires qui vont souvent même tricher avec les salaires. Une seule personne peut avoir 100 salaires ou 200 salaires.
5: Le nombre d'enfants.
4: Vous dites?
5: Le nombre d'enfants.
4: Ceux qui déclarent les enfants.
0: Là-bas, c'est pire. J'ai vu un bulletin de paie avec 85 enfants.
4: espérons que ce soit vrai.
0: Donc, vous doutez de ma parole?
4: Non, pas vous, celui qui a déclaré cela. Donc, nous sommes devenus très faussés dans l'âme, très faussés. Les élections, vous avez souvent entendu parler, pas seulement au Cameroun, un peu partout. C'est-à-dire, la tricherie est presque devenue une norme. Et ça me surprend, ça me surprendrait qu'il y ait un secteur de la société qui en soit épargné. Et c'est un réel problème que nous avons. C'est un problème de mentalité. Moi, je pense que il est possible d'avoir une société où on ne triche pas. Il y en a. Prenez le cas du Japon. Allez voir un peu comment ça se passe, du moins les informations officielles qu'on a sur cette société. La tricherie ne passe même pas à côté des écoles. Chez nous, cette tricherie, si elle passe, c'est parce qu'il y a des tricheurs. Et les tricheurs, ce ne sont pas que les élèves. Il y a les adultes dans le corps enseignant. Il y a les élèves. Il y a même aussi les... Excusez-moi, c'est ainsi. Parce que s'il y a fuite des preuves, ça veut dire que la source qui a produit les preuves, il y a une faille là-bas. Les élèves, ils ont leur méthode de tricherie. Le censeur avait parlé l'autre fois avait essayé d'énumérer une typologie des tricheurs et des formes de tricherie qui sont aujourd'hui une réalité. Moi, je dirais, il est possible de vivre sans la tricherie à partir du moment où on n'a pas de tricheurs. Ce sont les tricheurs le problème. Et ce sont les adultes surtout, devenus très irresponsables dans leurs actes, qui sont en train de pérenniser la tricherie et de faire comme si vivre sans tricherie est une impossibilité. Pour une certaine mentalité, oui. Mais pour une autre qui veut un changement, non. Parce que le changement que nous réclamons, et c'est pour ça que je loue l'initiative de notre confrère
0: Narcisse,
4: cet objectif assez noble de lutter contre la tricherie. On ne devrait pas avoir pitié de ce genre de phénomène qui sont des véritables fléaux sociaux. Commencer à dire non, on ne peut pas vivre, on va vivre avec la tricherie. On va aller où avec ça? La tricherie, si vous savez ce que ça crée,
0: les conséquences
4: c'est terrible. Même quelqu'un qui aide son enfant à tricher est en train de tuer cet enfant.
0: Est-ce que la tricherie est comme la corruption?
4: Ça commence par là. Bon, je ne sais même pas pourquoi. Parce que nous sommes tellement mélangés dans ça. D'accord. Mais il faut que les parents le sachent. Vous croyez aider vos enfants, mais vous les trompez. Tout enfant doit passer par l'épreuve. L'épreuve enseigne. Avant d'aller à l'épreuve de l'école, l'épreuve de la vie enseigne. Lorsque quelqu'un ne passe pas par les épreuves de la vie, il est difficile qu'il développe de la maturité. L'épreuve, c'est être douloureuse, mais seuls ceux qui réussissent à la traverser, à la subir d'abord, à la subir et à la traverser bien, sont ceux qui sont bien formés. Donc, venir avec cette idée de faciliter les choses. Non, on va vous donner ceci. Non, on va vous donner cela. Non, on va faire ceci. D'accord. C'est ça qui nous tue et ça donne à la fin quoi? Des dirigeants qui fuient les épreuves. Vous allez voir, les gens fuient. Par exemple, quelqu'un va dire non, je ne vais pas faire la sociologie, c'est trop dur. Je vais en mathématiques, non, c'est trop dur. Non, je vais là-bas, c'est trop dur. Ou bien vous commencez un travail quelque part. Non, je ne peux pas rester là, c'est trop dur. Je vais fuir. Donc, la tentative de toujours fuir, d'aller vers la facilité, ça commence par la tricherie dans les écoles et la tricherie dans laquelle certains parents et certains enseignants entraînent certains enfants.
0: D'accord, on vous a compris. Cela dit donc, on va tout de suite et maintenant nous attarder sur notre thématique principale. La libération précoce des classes intermédiaires est-elle un casse-tête pour les élèves, les enseignants et ainsi que les parents? Je me tourne vers le seul administratif de ce plateau. À quel moment les classes intermédiaires arrêtent-elles réellement les classes par rapport aux autres classes d'examen, Jean-Patrick?
1: Bon, je voudrais d'entrée de jeu dire que chaque domaine de vie et chaque activité est régie par des textes. L'année scolaire est régie par le calendrier de l'année scolaire qui détermine les périodes de commencement des trimestres et les périodes d'interruption.
0: Très bien.
1: Et sur ce calendrier, on n'indique pas une date précise pour l'arrêt des cours des classes intermédiaires. Il est dit que le départ en congé pour cette année, par exemple, serait le 12 juin, c'est-à-dire que le vendredi de la semaine dernière. Sauf que si vous le lisez d'un bout à l'autre, vous allez vous rendre compte qu'il y a un certain nombre d'activités qui font que on sache à partir de ce découpage que les classes intermédiaires, logiquement, ne peuvent plus être reçues dans les salles de classe à partir de telle ou telle période. Je connais l'inquiétude réelle des parents et je vais embrayer là-dessus. Je voudrais dire que l'UNESCO prévoit pour une année scolaire qu'on n'aille pas en deçà de 900 heures de cours.
3: 900 heures.
1: Oui, qu'on n'aille pas en deçà de 900 heures de cours et pas et que l'année scolaire se déroule sur 36 semaines en moyenne. Et quand vous prenez le calendrier de l'année scolaire du Cameroun, vous allez vous rendre compte que nous avons 36 heures qui sont prévues. Je vais dire 36 semaines, 1260 heures d'activité. Et les 1260 heures, il y a 210 heures prévues pour les évaluations et 1050 heures pour les enseignements apprentissage. Or, il se passe que quand vous regardez les périodes du premier et deuxième trimestre, comme on les appelle, parce que c'est un abus de langage hein, à double titre. Premièrement, ce n'est pas une période de trois mois en ce qui concerne le premier et le deuxième trimestre. Deuxièmement, on considère comme un trimestre suivant le modèle par séquence. Deux séquences font un trimestre. Donc, en réalité, on entame le deuxième trimestre quand on est encore au premier trimestre, c'est-à-dire au mois de décembre. Donc, quand vous regardez ces deux trimestres, vous allez vous rendre compte que c'est à peu près 27 à 28 semaines. Si vous faites fois 35 heures par semaine qui sont prévues pour les activités d'enseignement-apprentissage, pour les intégrations et même pour les activités post-TPI scolaires, vous vous retrouvez dans un total d'environ 981 heures. Donc, un élève qui a fait normalement le premier et le deuxième trimestre, en réalité, il a fait son année scolaire. Parce que beaucoup de parents sont inquiets, souvent en ce qui concerne le nombre de la couverture horaire. Est-ce qu'elle est suffisante? Je dis oui. Si on a fait normalement le premier et le deuxième trimestre, c'est 980 heures en moyenne. Et donc, c'est largement suffisant. Donc, les classes vont s'arrêter un peu plus tôt dans les classes intermédiaires. Généralement, dans les collèges privés, même le troisième trimestre n'existe presque pas. Dans les lycées, les enseignements peuvent aller jusqu'à la deuxième, la troisième semaine du mois de mai. Généralement, on retient les élèves jusqu'au défilé du 20 mai. Bon, pour ceux qui n'ont pas d'examen dans leur enceinte, parfois ça peut aller un peu au-delà. Mais généralement, c'est entre la deuxième et la troisième semaine du mois de mai que les classes intermédiaires arrêtent les cours dans les lycées.
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0: Jean-Patrick, on a écouté avec beaucoup d'attention vos explications, mais qu'est-ce qui pourrait expliquer ces arrêts de cours anticipés?
1: Les raisons sont multiples, hein. Je pense que je commence par celle qui me semble vicieuse. J'ai évoqué tantôt les collèges privés, je n'ai rien contre eux, mais pour beaucoup c'est pour des raisons économiques. Vous savez qu'on paie les enseignants à l'heure et s'ils continuent les cours au-delà du deuxième trimestre, au moment où ils arrêtent souvent, il faut les payer en plus. Donc certains promoteurs de ces établissements qui sont un peu véreux préfèrent arrêter les cours plutôt pour faire des économies. Ça, c'est une raison qui n'est pas encouragée. Maintenant, dans d'autres établissements, ce sont des sites qui accueillent les examens certificatifs. Et comme on n'a pas assez d'infrastructures pour permettre parfois la continuité des enseignements d'un côté et le déroulement serein des examens de l'autre côté, il se passe souvent qu'on est obligé de congédier un peu plus tôt les autres. Mais même à ce niveau, des dispositions sont souvent prises. Je pense que je vous disais une fois ici que dans la plupart des établissements aujourd'hui, qu'ils soient privés ou publics, les chefs d'établissement demandent que les programmes soient couverts à 100% à la fin du deuxième trimestre. Donc, généralement, quand on revient au troisième trimestre, pour certains, ce sont les évaluations, je parle des classes certificatives. Mais la raison fondamentale, c'est dans les examens certificatifs qui arrivent. Et parfois, les enseignants sont sollicités aussi pour ces examens certificatifs. Et donc, ils ne peuvent plus être totalement disponibles pour les classes intermédiaires. Donc, voilà quelques raisons qui peuvent motiver à congédier parfois prématurément les élèves des classes intermédiaires.
0: Très bien. Nassir Sezibi, vous êtes également enseignant. Est-ce que, après avoir écouté les explications de Jean-Patrick, est-ce que on peut pas dire aujourd'hui que, est-ce que les élèves sont-ils gagnants ou perdants après, au milieu de ces arrêts anticipés des cours au cours de l'année scolaire, au cours d'une année scolaire?
2: Non, je pense qu'ils sont perdants. Je pense qu'ils sont perdants. Déjà parce que nous leur ôtons ce qui est prévu, c'est-à-dire leur temps scolaire. Leur ôtons cela. Et vous allez comprendre que ce temps scolaire a commencé à être réduit du simple fait que certaines personnes ont jugé que leurs enfants qui devaient aller continuer les études en Europe ou alors ailleurs, le calendrier éducatif camerounais n'était pas toujours accolé à leur calendrier, ou alors au calendrier de leur progéniture qui devait aller continuer les études en Europe. Et ça fait que progressivement, on n'a pas vu le mal venir. On n'a pas vu. Ça a été progressivement parce que je suis même sûr qu'à un moment, on va m'arrêter les cours au mois de février. Parce que ça a commencé à être réduit au mois de juin. Ça a commencé à être réduit au mois de mai. Et maintenant, en mars, il n'y a presque plus d'école dans les établissements. Et je crois que nous allons encore réduire le mois de mars pour revenir au mois de février. Je pense que le plus grand mal que nous puissions faire dans ce pays, c'est justement réduire le temps scolaire pour ces enfants. Moi, je n'ai pas voulu entrer dans la mathématisation des horaires avec le censeur. Je préfère, je pense qu'il garde très bien sa casquette de gestionnaire des horaires de ses collègues qui sont dans les salles. Mais il sait très bien que si nous entrons justement dans des calculs arithmétiques, évidemment, on pourrait trouver quelque chose de vicieux dans les chiffres qu'il vient d'avancer. C'est-à-dire que les 900 heures, véritablement, on ne les fait pas. Mais le réel problème ici vient du simple fait aussi que la personnalité de certains chefs d'établissement encourage ce type d'attitude. Parce que quand vous avez un chef d'établissement qui, bon, veut absolument s'arrimer au standard, il a parlé des établissements privés. Moi, j'aimerais que les chefs d'établissement public, comme apparemment il est dans un établissement public, que les chefs d'établissement public s'arriment en tout à ce qui se passe aussi dans les établissements privés. Ce n'est pas seulement au niveau de la réduction des heures, parce que même au niveau de l'organisation du travail, au niveau de la définition des profils de postes ou de tâches à faire, on a l'impression que ce n'est pas exactement toujours ça. C'est pas le copier-coller tel que ça nous vient de l'autre côté. Et à force de vouloir justement copier ce qui vient
0: Et collé
2: de ce qui vient de chez le voisin, les établissements publics ont perdu de leur personnalité. Ont perdu justement de leur essence. Ce qui fait qu'aujourd'hui, quand vous êtes chef d'établissement dans un établissement public, vos enfants sont inscrits ailleurs, dans un établissement privé. Et on se demande qu'est-ce que vous dites aux enfants des autres tous les lundis matin. Je pense que nous devons revenir véritablement. Quand j'ai fréquenté le mois de juin, nous trouvait totalement à l'école. Mais d'où vient-il que le mois de juin soit un mois totalement écarté? C'est-à-dire qu'on commence après, c'est même à peine si les gens ne commencent pas les examens avant le 20 mai. Peut-être c'est parce que à cause des festivités du 20 mai et tout, et tout, et tout, et tout. C'est pour ça que les gens ne brusquent pas le mois de mai. Parce qu'on va vous trouver toujours des excuses, non? Le mois de mai, il y a le 1er mai, il y a le 20 mai, il y a l'Ascension, il y a, je ne sais plus, il y a le Ramadan, il y a... Mais nous tous, nous avions fréquenté avec cette fête. Et nous avions fini jusqu'à la fin du mois de juin. Mais pourquoi est-ce que nous qui avons fait des bonnes études, entre parenthèses, voulions que les autres ne les fassent pas? Je pense que nous aurons quand même des comptes à rendre aux générations à venir.
0: Alain Christian Biabak, nous avons écouté le développement de Jean-Patrick ainsi que celui de Narcisse Zibi. Est-ce que l'arrêt précoce des cours n'est pas une fatalité finalement pour les élèves?
3: Moi, je ne dirais pas cela. Parce que personne ici n'a mesuré de façon scientifique l'impact social de l'arrêt de des activités scolaires sur le développement de l'enfant.
0: D'accord. Y a-t-il un impact social?
3: Il y a un impact certainement.
0: Lequel?
3: Mais on ne peut pas le dire a priori. On ne peut pas dire a
0: de
3: priori
0: façon péremptoire
3: que c'est négatif ou c'est positif. Cela suppose qu'on a étudié de façon sérieuse cet impact-là, avec un cas précis. Par contre, une chose qui est certaine, c'est un sujet intéressant au niveau de la gestion du temps. Le temps scolaire, parce que pour moi, est-ce que le temps scolaire doit être nécessairement long? D'autant plus que, dans notre société, il l'a bien dit, on a beaucoup copié les choses ailleurs. Aujourd'hui, on a des personnes qui sont sorties des lycées et qui on sait des compétences académiques, mais aucune compétence professionnelle. Les compétences académiques qui sont généralement réclamées dans le monde académique. Vous avez tel diplôme, vous pouvez enseigner la philosophie, la sociologie, tout ça. Mais dans le monde professionnel, ce n'est pas ce qu'on vous demande. C'est d'autres compétences. Donc, pour ma part, notre système éducatif a échoué à ce niveau. Parce qu'il serait très intéressant qu'un enfant qui sorte du lycée soit immédiatement apte à entrer dans le monde professionnel. Et tout ça se joue dans la gestion du temps. Maintenant, certes, ils ont prévu, parce que je ne peux pas dire aussi à 100% que c'est totalement négatif, ils ont prévu les activités périscolaires, du moins là où, à mon avis, devraient intervenir ces autres activités pour préparer l'enfant à l'environnement sociétal qui n'est pas qu'un environnement scolaire. C'est un environnement multisectoriel où il y a les secteurs professionnels, il y a le secteur social, il y a les secteurs ceci. Donc, consacrer tout le temps de l'enfant uniquement à une certaine forme de scolarisation, pour moi, c'est un problème. Maintenant, le problème qui peut aussi se poser, c'est la gestion des congés, des vacances. Comment on les gère? Généralement, vous allez voir que dans les milieux défavorisés, d'abord, on gère nos vies mal, parce qu'on gère comme ça, on vit au jour le jour. Et puis, chacun gère comme il peut. Or, ça devrait être planifié selon l'objectif qu'on veut atteindre. C'est-à-dire, vous voulez devenir quoi dans la vie? Vous voulez devenir diplomate? Bon, supposons-le. Ça suppose que le temps des congés, vous allez peut-être aller chercher un stage dans une ambassade, je ne sais pas où. Vous apprenez à voir la vie des diplomates, vous allez fréquenter les gens de droit de temps en temps. Vous sortez un peu des mathématiques, histoire, toutes ces choses-là, pour vous coller à une autre réalité. Ça fait que pendant le temps d'apprentissage, l'enfant qui apprend à la fois ces choses scolaires-là pour avoir les compétences académiques et qui va aussi fréquenter du moins les milieux de ses rêves, va devenir familier à la longue à ces milieux et prochainement pourra vivre en fait, pourra intégrer facilement ces milieux. Parce que le gros problème qu'il y a, moi, fréquenter les jeunes, moi, j'ai posé des questions à certains. Le monde professionnel, pour eux, c'est comme la magie. C'est-à-dire, dès que vous dites, allez là-bas, non, on va faire comment? C'est-à-dire, vous sentez qu'il y a une grande distance entre le jeune et le monde professionnel qu'il voit mystique. Même les mondes des ministères, toutes ces choses-là, ils ne voient pas ça comme vous, et on le voit ici. Et c'est un gros problème lié à notre système éducatif. Et peut-être, je dis bien peut-être parce qu'on n'a pas fait une étude.

0: accompagne de ce grand mal. Pourtant, si le jeune fréquente normalement, que ce soit 900 heures, que ce soit 1000 heures, je ne sais pas le nombre d'heures, et aussi les heures de les congés, parce que je crois qu'on intègre ça, les congés de Noël, les congés de Pâques, et puis après les grands congés de la, les grands congés dans lesquels nous sommes en train d'être actuellement, je crois qu'avec une très bonne gestion du temps, selon les objectifs de l'enfant, et bien sûr, en y intégrant des loisirs. Aujourd'hui, quels loisirs nous avons réellement? Le seul loisir qu'on a actuellement, c'est la bière. Les gens boivent partout pour danser. Les gens, ça dit, quelques rares stades de basket et de football existent, mais la majorité, c'est la bière, c'est les whisky, et ça fait que nous sommes exactement là où on en est. Mais je ne peux pas dire a priori que telle façon de gérer le temps donne tel type d'individu ou aura une conséquence négative, parce que l'homme aussi sait à peu près souvent comment gérer son temps par rapport à ses propres rêves.
1: Jean-Patrick, les longues vacances n'impactent-elles pas le niveau des élèves au bout du compte?
2: Alors, si vous ne m'aviez pas posé la question, je l'aurais répondu quand même, parce que c'est sur ça que je voulais arriver tout à l'heure. Moi, j'en discute souvent avec Alain. Ce n'est pas le fait de copier ailleurs qui est en soi le problème. C'est qu'est-ce qu'on copie et comment on copie. Quand je le dis, je vais les décevoir un peu en leur disant, je pense même que dans notre système éducatif, on a encore quelque chose à copier ailleurs. Qu'est-ce qu'on a copié ailleurs? Selon moi, c'est ce découpage de l'année scolaire. Qu'est-ce qui crée les longues vacances? C'est le fait qu'on on impose sur nous 3 mois et demi pour 2 semaines de congé. 3 mois et demi pour 2 semaines de congé. Puis finalement, on se retrouve avec un long temps. Si on copiait encore ailleurs, et là j'insiste, ce système qui veut que toutes les 6 semaines, on ait des congés, je pense qu'on n'aurait pas 4 mois de vacances. Parce que ceux qui le font, je vais prendre le cas de la France, toutes les 6 semaines, il y a congé. Ça fait que la plus longue période de congé ne dépasse pas 6 semaines. Donc, copier n'est pas en soi un problème, c'est qu'est-ce qu'on copie et comment on copie. Moi, je propose qu'on le fasse encore parce que ça réduirait le temps. Pourquoi? Parce que justement, je reviens à votre question, l'oisiveté et l'ennui favorisent le vice. C'est indiscutable. À partir du moment où on ne peut pas le nier, les parents n'ont pas assez de moyens pour permettre aux enfants de mener d'autres activités qui peuvent être profitables pendant les vacances, il est normal qu'en leur absence, parce qu'ils doivent se battre même déjà pour payer leurs études et toutes les autres factures, il est normal que les enfants soient délaissés. Et quand ils sont laissés à eux-mêmes, ils sont donc à la merci de tous ceux qui sont porteurs de ces comportements vicieux autour d'eux dans les quartiers. Donc oui, effectivement, les 4 mois, c'est trop long. Et non seulement c'est assez long parce qu'ils sont exposés aux vices, mais même parce qu'ils sont à un moment donné complètement déconnectés des réalités de l'école. De sorte que quand on arrive au mois de septembre, je pense que je serai d'accord avec mon collègue, que beaucoup ont perdu beaucoup de notions. Vous arrivez à la première évaluation des prérequis, vous vous rendez compte que les enfants n'ont même pas le niveau de la classe qu'ils viennent de traverser. Pourquoi? Ce n'est pas qu'ils n'ont pas fait leur programme, mais c'est que 4 mois, c'est quand même assez long. Pendant les 4 mois, ce ne sont pas les cahiers qu'on lit, ce ne sont pas les livres qu'on lit. On se donne à d'autres activités qui n'ont rien à voir avec l'école et qui font donc que le moment venu, ça devient compliqué. Mais je voudrais sortir en insistant sur le nombre d'heures. Je parlais de ça tantôt pour dire que les parents doivent être assurés parce que nous sommes à la radio. Il ne faut pas que les parents aient l'impression que parce que les enfants ont arrêté les cours à la 2e semaine du mois de mai ou à la 3e, forcément, les programmes ne sont pas achevés. Les programmes peuvent être achevés, il faut le leur dire. Parce que si on a normalement fait, j'insiste sur normalement, les 2 premiers trimestres, j'ai dit on est au-delà de 900 heures. C'est valide au niveau de l'UNESCO, c'est valide au niveau même de notre sous-système. Dès que quelqu'un a dépassé 900 heures, il est possible qu'il ait bouclé ses programmes. Et le collègue ne va pas me démentir. Les chefs d'établissement peuvent avoir tous les autres vices, mais la plupart insistent en tenant compte de cette réalité que, à la fin du 2e trimestre, les cours soient bouclés. Mais ce n'est pas parce qu'ils insistent que les élèves seront mis sous pression, que les enseignants seront mis sous pression, de sorte qu'ils commencent à bâcler la qualité de leurs enseignements. On

0: donne même encore des approches pour réussir. Par exemple, avec la méthode de la pédagogie inversée, avec l'utilisation des supports numériques qu'on utilise aujourd'hui et d'autres supports, on réussit à couvrir les programmes à 100%. Donc, le problème, c'est plutôt ce long moment de 4 mois à la maison. Et j'avoue, là, moi aussi, personnellement, que c'est trop long pour être complètement à l'abri du vice.
1: Très bien. Narcisse Zibi, les parents ont-ils, selon vous, les parents ont-ils des moyens pour proposer des activités de substitution pendant cette longue période de congé?
2: Oui, moi j'ai toujours
1: Au regard du contexte.
2: l'impression que quand on parle, surtout nous les contemporains, on a l'impression que le monde n'a pas connu les difficultés que nous nous connaissons aujourd'hui. Le monde est plus vieux depuis de près de 15 000 milliards d'années. Ça veut dire qu'il y a eu des situations semblables et similaires à celles que nous traversons. Les parents, c'est vous qui dites qu'ils n'ont pas les moyens. À notre
1: Non, je n'ai
2: époque,
1: pas dit qu'ils n'ont pas, je vous ai posé la question.
2: à notre époque, en fait, un peu comme pour embrayer à ce que vous êtes en train de dire, à notre époque, ils n'avaient pas aussi les moyens. Certains se débrouillaient et ils continuaient à le faire, à envoyer ses enfants au village. Moi, je me souviens à l'époque, mon père, qui était directeur de production à la SICAM, on savait déjà que quand les congés arrivent, ils nous envoient au village. Et pour nous, c'était
1: La fierté.
2: la piété d'aller au village. Et beaucoup de parents aujourd'hui continuent à envoyer leurs enfants au village. Est-ce qu'il faille absolument s'accoler au snobisme des nouveaux riches où il faut envoyer l'enfant faire la natation, il faut l'envoyer faire l'escrime, des cours de musique, alors que l'enfant veut manger peut-être la prune qu'il ne voit peut-être qu'à la télévision.
0: C'est la pêche.
2: Alors la pêche, nager dans la rivière, dans les eaux sales. Moi, je crois que, en fait, nous avons enlevé à ces enfants ce qui leur est de plus essentiel, c'est-à-dire leur enfance. Et c'est pour ça que je, sans vouloir contredire le censeur, je dis la répartition des 900 heures, c'est aussi en fonction de leur mental et de leur âge. Est-ce qu'on a pris en compte le fait que ces enfants arrivent dans les salles de classe de plus en plus jeunes, donc parfois incapables de supporter la pression liée à un excès et, ou alors un surdosage d'apprentissage. Parce que l'UNESCO qui a dit c'est 900 heures, et les spécialistes de l'éducation au Cameroun les ont étalés sur 3 trimestres, c'est-à-dire 3 fois 3. Mais nous les avons ramenés pratiquement à 4, maxi 5 mois. Est-ce que nous nous sommes rassurés? Et là, peut-être que je réponds sur le volet psychologique de mon frère, qu'il y a justement un impact psychologique sur ces enfants. C'est-à-dire que l'enfant que vous surdosez et dont l'âge et les capacitations mentales ne permettent pas d'avoir ce surdosage-là,
1: ne sont pas à la hauteur
2: ne
1: des
2: sont pas à la
1: enseignements dessus.
2: hauteur. Nous avons donc des décrochages scolaires, nous avons la violence du simple fait que cet enfant, non pas qu'il est trop bête, mais c'est parce que vraiment, il a l'impression qu'il n'est pas à sa place. Oh, ce n'est pas lui le responsable. C'est l'école qui est responsable, vous voyez. Nous avons un taux de déperdition, c'est-à-dire que le monsieur est essoufflé. Et nous avons même, pour les cas les plus triviaux, c'est-à-dire que le parent qui savait qu'il a 3 mois pour gérer son enfant se retrouve avec 4, 5 mois. Qu'est-ce qu'il fait? Peut-être c'est l'aîné qui allait souvent chercher le cadet à l'école. Et l'aîné, lui, doit continuer à aller à l'école alors que le cadet est encore. Le cadet est déjà à la maison. Il fait comment pour gérer? La seule distraction reste la télévision et tous ces outils numériques dont on sait le pernicieux et la permissivité par rapport à une ou deux choses que nous décrions dans notre société. Je pense qu'il nous faut nous rasseoir pour peut-être réinventer notre modèle éducatif à nous propres, de telle sorte que les autres doivent aussi venir copier chez nous. Nous, on n'est pas seulement maudits pour aller copier chez les autres. Il faudrait que les autres apprennent aussi à venir copier. Donc, il nous faut une endogénéisation de notre système éducatif. Moi, je pense qu'il faut partir de cette colonisation longtemps, dont on a longtemps payé le tribut en rapport avec notre système éducatif, pour que nous aussi nous puissions nous imposer sur la place mondiale en matière d'éducation.
1: Très bien. Alain Christian, n'y a-t-il pas un lien, j'ai envie de dire direct, entre l'arrêt précoce des cours et la croissance aujourd'hui de la décrépitude morale au sein de notre société?
3: Un lien indirect, oui. Un lien indirect, non. Nos sociétés changent.
1: Vous avez décidé d'être dualiste ce soir?
3: Non. Un lien direct, non. Parce que la décrépitude de morale mentale n'est pas forcément liée au fait que les jeunes n'aillent plus à l'école. Uh-huh. Mais c'est plus lié à l'oisiveté. Uh-huh. Parce que vous pouvez ne pas aller à l'école et être en stage de vacances. Vous pouvez ne pas être à l'école et être en train dans une plantation au village.
1: Ou dans une formation.
3: Vous êtes occupé. Ou dans une formation, vous êtes occupé. Uh-huh. Alors ce n'est pas l'absence. C'est pour ça que je dis que ce n'est pas nécessairement cette absence. C'est plutôt l'oisiveté, le véritable problème. Nos sociétés changent. J'insiste, nos sociétés changent. Aujourd'hui, beaucoup de parents sont dans l'embarras concernant la gestion des enfants hors de l'école.
1: Oui.
3: Vous allez voir qu'avant, le village était organisé. Vous envoyez l'enfant automatiquement. Aujourd'hui, vous envoyez l'enfant au village, il sera à la charge de qui? Les grands-mères n'ont plus assez d'argent déjà pour manger elles-mêmes. Vous avez détruit toutes les cultures vivrières pour remplacer ça par les cultures de rente, cacao, café, tout ça. Le macabo, le manioc, tout ce qui était très moins cher avant est devenu très cher. Quand vous alliez au village avant, vous rentriez à la maison. C'est-à-dire, pour peu que vous êtes allé voir le grand-père ou la grand-mère, je ne sais pas qui, vous rentrez avec les paquets de... les sacs d'igname, les sacs de macabo. Les... Qui aujourd'hui peut venir nous dire ou appeler et dire que lorsqu'il part au village, il va rentrer avec ça aujourd'hui? Non. Moi, je pense, tel que je vois les choses aujourd'hui, sauf si vous êtes ministre, vous avez une plantation, vous êtes préfet, vous êtes haut gradé, tout ça, vous pouvez y rentrer avec des choses. Mais le citoyen lambda normal, là, pratiquement, c'est fini. Donc, ce qui fait qu'aujourd'hui, il faut de nouvelles façons d'occuper le temps. Mm-hmm. Là, je suis d'accord avec
1: Narcisse. Ouais.
3: Je suis aussi d'accord avec Jean-Patrick, parce que lui pense peut-être que je suis totalement fermé. Non, non. On peut copier, sauf que ce que moi je reproche, c'est quoi? J'en ai marre de voir qu'à tout moment, ce sont les Africains qui se font enseigner et jamais les Blancs ne s'asseyent aussi pour que les Africains les enseignent un tout petit peu quelque chose. Donc, il faudrait bien que dans les systèmes d'échange d'enseignement, on soit au niveau horizontal et que ce soit les Américains, ils viennent apprendre des choses ici et nous aussi, on leur apprend certaines choses. Là, ça me paraît équilibré. Mais s'il faut qu'à tout moment, ce sont eux qui disent « faites, faites » et nous sommes éternellement assis sur le banc de l'écolier. Ça, c'est un problème.
1: D'accord, on vous a compris. Hein? Nous sommes arrivés presque au terme de notre du temps dédié à jeunesse éducation, mais je vais vous permettre quand même chacun de dire un mot de fin en 30 secondes avec, en répondant pratiquement à notre problématique, libération précoce des classes, des élèves, des classes intermédiaires. Cela est-il un grand casse-tête pour les élèves, anciens et parents? Je commence par Jean-Patrick. Est-ce un casse-tête?
0: Oui, on ne peut pas nier que c'est un casse-tête. Mais je voudrais dire à Narcisse et Alain, ne soyons pas toujours nostalgiques. Le monde, il est dynamique. Hein, et puis, à un moment donné, on est obligé de s'adapter. J'ai insisté, ce n'est pas le fait de prendre à l'extérieur qui est un problème, c'est qu'est-ce qu'on prend et comment on prend. Oui, c'est un casse-tête pour les parents parce qu'il faut réorganiser la maison. C'est un casse-tête pour les enfants parce qu'ils étaient habitués à sortir et ils avaient quoi faire à l'extérieur. Maintenant qu'ils sont à la maison, il faut trouver le moyen de s'occuper. Ce n'est pas toujours facile. C'est aussi un casse-tête pour les enseignants parce que je l'ai dit, la longue période que les élèves passent à la maison fait que parfois ils oublient l'essentiel et puis à la rentrée, il faut recommencer alors qu'on a un programme à poursuivre.
1: Nasser Zibi, quel conseil à l'envoi de ceux qui nous écoutent concernant la précocité du départ en congé des élèves des classes intermédiaires?
2: Non, il ne faut pas ôter aux enfants leur jeunesse. C'est ça qui les rend violents. Ils traversent, ils transmutent des étapes, ils traversent des étapes sans transition. Ils deviennent adultes avant le temps et nous sommes participatifs. Il faut que cela s'arrête.
1: Il faut que cela s'arrête. Vous partagez cette même conclusion?
3: Moi, je dirais le temps, c'est une richesse. Il faut savoir le gérer comme il faut savoir gérer l'argent. Et généralement, il faut savoir gérer le temps en fonction de son rêve. Parce que tout compte fait, lorsque vous avez bien géré votre temps, vous allez progressivement réaliser votre rêve.
1: Allez, il s'appelle Alain Christian Biabak, sociologue des temps modernes. Il était avec nous tout comme Jean-Patrick Lebam. Nous sommes enseignants et censeurs au lycée bilingue de Mbankomo. Nous avons également eu la visite et l'expertise de Nassus Zibi, enseignant et surtout président du collectif Cliché n'est pas joué. Ils sont là, ils ne vont pas clicher aux 18h parce que ce sont des professionnels. Les présentateurs du Vespéral bilingue, il s'agit de Evans William Djobati. Good evening.
4: Good evening to you, Bertrand Bouan. Good evening to all your guests.
1: Qu'est-ce qu'on retrouve au menu côté langue anglaise?
4: Yes, we'll be talking about the mutual assistance and solidarity. We are less than 10 days to the end of contributions into the Maso Act 6 fund. And we will be getting how the Legal Fair Agency is actually, the Legal Fair Agency is actually faring. And we'll not equally forget to talk about sports, to say Portugal is currently facing the Democratic Republic of Congo in their first outing in this particular competition.
1: Un match à ne rater sous aucun prétexte. Annie Lisette Ambassa, bonsoir.
5: Bonsoir Bertrand Bois, bonsoir à vos invités.
1: J'imagine que vous avez des nouvelles fraîches côté tout, langue française.
5: Tout à fait, le comptage physique au ministère des enseignements secondaires, le tout récent révèle 160 000 enseignants qui ont continué de marger et percevoir leur solde hein, sans attestation de confirmation. Nous allons également parler du 10e salon de promote avec la visite de David Eto'o, hein, au stand de Renapro Finance SA, c'est au palais des congrès
1: de Yaoundé, là-bas au Mont Colnada. Allez, jeunesse et éducation Rankanga, nous avons bénéficié de la mise en onde de Romia Lekoume, cadrage vidéo Brian Mbida, prolongement numérique Fabrice Sintat, coordination éditoriale Ebel Bela Samari, coordination centrale, c'était une affaire de Roger Kiek. Nous avons bénéficié des conseils à la production de Maman Esther Bissai. La supervision générale était assurée par le révérend pasteur Bissai Emmanuel Noël. Derrière ce micro de présentation, j'étais Bertrand Bois. Appelez-moi le maire royal, mais avant de partir, retenez-le. Jeunesse éducation, c'est la seule émission que même les oiseaux écoutent pour s'éduquer. Ciao, bye bye.
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6: Il est 18h.
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0: Mesdames, Messieurs, bonsoir. Voici le journal du 17h du 17 juin 2026. Evans Williams Jobati, good evening.
1: Good evening to you, Anneli Zed Ambassador. Good evening, ladies and gentlemen. Let's take the main points.
0: Masso Acte 6, la course des mutualistes vers les agences Renapro Finance SA pour solder leurs cotisations respectives. Dans ce journal, nous irons à Eligédjoa.
1: And in sports, Portugal is currently taking on the Democratic Republic of Congo in one of their opening fixtures of the 2026 FIFA World Cup ongoing in the United States, America, and Canada and Mexico. 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
0: Mesdames, Messieurs, une fois encore, bonsoir. 10 jours, c'est l'intervalle de temps qui reste entre le 17 et le 29 juin, date de clôture des souscriptions et contributions. À l'agence Renapro Finance SA d'Eligédjoa, les mutualistes s'activent pour solder leurs cotisations. Fait marquant, le salon promote cet invité au sein de l'agence. Claude Baouken.
3: Rendu à quelques jours de la date limite des clôtures des souscriptions fixées au 29 juin 2026 à 16h et 4000 mutualistes se sont enregistrés dans le fichier. L'agence Renapro Finance SA déléguée FA et près de 3500 ont déjà soldé leurs cotisations. Les lots les plus sollicités ici sont ceux de 2 millions de francs CFA, mais un constat se dégage sur l'ensemble des mutualistes qui s'inscrivent dans cette tranche. Nombreux n'ont pas les garanties de remboursement dans un dispositif qui a été mis sur pied par le top management de Renapro Finance SA. Des orientations et des conseils sont formulés. Nombreux avec qui nous avons échangé se sont réinscrits à nouveau dans la tranche de 100 000 francs CFA à 750 000 francs CFA pour la simple raison qu'ils sont conscients que si le 4 juin ils sont tirés au sort au stade Omnisports Amadou Ahidjo sous l'impulsion de la grâce divine, ils pourront facilement rembourser le lot une fois qu'ils seront entrés en possession. Sur les 4 000 mutualistes enregistrés, près de 90% ont déjà retiré leur ticket de participation à la grande cérémonie du 4 juin au stade Omnisports Amadou Ahidjo. L'agence est pleine de mutualistes. Ils sont nombreux qui sont partis du palais des congrès de Yaoundé pour venir finir leur cotisation pour la simple raison qu'ils étaient au salon promote et ils ont fait un tour sur le stand de Renapro Finance SA. Vondo Marcel vient d'arriver au sein de l'agence.
4: Je me trouve actuellement à l'agence pour régulariser mon carnet afin qu'on me remette le ticket de tombola. En passant faire le tour à promote, j'ai été accueilli par les hôtesses de la Renapro Finance SA. Elles m'ont expliqué de fond en comble ce que c'est que Masso, les avantages qu'on avait à adhérer à la Masso. C'est à partir de là que j'ai souscrit. Après donc cette souscription, on m'a remis mon carnet et on m'a envoyé à l'agence pour retirer le ticket de tombola. Je veux gagner 500 000 francs. Et au cas où je gagne, moi, je suis prête à rembourser. Il y a toutes les garanties.
3: Ils sont nombreux, ces mutualistes-là, qui continuent d'arriver en groupe, parfois seuls. Ils sont nombreux qui ont compris qu'il est important de se dépêcher et d'éviter d'attendre le dernier jour.
0: Il est donc très important d'achever ses cotisations. Promo 2026, la 10e édition se poursuit sereinement au Palais des congrès de Yaoundé où les entreprises publiques et privées exposent sur certains grands projets de développement pour l'Afrique. L'entreprise britannique, à travers une table ronde, s'est appesantie sur des relations bilatérales entre la Grande-Bretagne et le Cameroun. Pour plus de précisions, je vous propose d'écouter dans cet extrait le ministre délégué le ministre chargé de la coopération avec le Commonwealth, le docteur Félix Mbayou, au micro de notre reporter Dorine Bimi.
5: Discuter des relations bilatérales entre la Grande-Bretagne et le Cameroun devant un public que les populations comprennent ce que nous faisons dans les bureaux. Nous avons discuté essentiellement de trois sujets. Ce que nous faisons, les deux pays, ce que nous faisons pour renforcer le système multilatéral, ce que nous faisons pour renforcer le partenariat entre nos hommes d'affaires et ce que nous faisons avec notre diaspora. Et je crois que sur le premier point, nous sommes tombés d'accord que le système multilatéral est un système qu'il faut protéger, défendre, parce que c'est le seul moyen pour les petits pays de pouvoir avoir faire entendre leur voix sur la scène internationale en ce qui concerne les partenariats.
0: Docteur Félix Mbayou, qui est justement ministre délégué auprès du ministre des Relations extérieures, chargé de la coopération avec le Commonwealth. Renapro Finance SA est installée dans le pavillon réservé aux banques et assurances et continue d'accueillir de nombreux visiteurs. Ambassadeur du groupe Renapro Finance SA, David Eto a aussi marqué sa présence. Écoutons-le au micro de Bertrand Bois.
6: Je suis ambassadeur de Renapro et de la Masso. Je devais être là. Déjà, je devais être là le jour du lancement. J'ai pas pu. Donc là, j'ai décidé de venir avec la grande complicité que j'ai avec la directrice des ressources humaines qui a mis des petits plats dans des grands pour que je puisse être là et ça se passe très bien. Tout ce que je peux dire aux Camerounais, c'est de venir s'inscrire massivement parce qu'on a besoin d'eux, mais ils ont plus besoin de nous. Et ici, à Renapro, je pense que parler sur mes réseaux concernant le 4 juillet au stade Omnisport, la grande tombola avec la Masso, où on va offrir des maisons, des voitures. Je ne pense pas qu'il y a beaucoup d'entreprises ici au Cameroun qui le fait. Donc Renapro mérite qu'on l'accompagne dans ce qu'il fait. La directrice des ressources humaines, elle a mis les petits plats dans les grands. En plus, on a du champagne, on a un peu de tout. Vraiment, nous sommes très bien accueillis ici. C'est très booké. Continuez à souscrire massivement. Et je les attends le 4 juillet au stade Amadou Ahidjo parce qu'on va faire la fête. Et en plus, je vais chanter la fête Kafou.
0: Dans la suite de votre journal, le Conseil constitutionnel a rejeté la requête du MRC, la déclarant irrecevable parce que non fondée et pour défaut de qualité. La haute juridiction s'est aussi déclarée incompétente pour statuer sur l'inconstitutionnalité du décret présidentiel du 4 mai 2026 portant prorogation du mandat des conseillers municipaux. Je vous suggère d'entendre Maître Mélie Hippolyte pour la défense du MRC au micro de Jean-Marie Anaba.
7: Nous sommes perplexes parce que la fin d'audience s'est achevée par un renvoi, le mot « adjoint ». La décision du Conseil constitutionnel venait d'être lue par le conseiller qui présidait la séance d'aujourd'hui. Mais il a terminé par « the session is adjoint ». On le lui a rappelé que « close or adjoint », il n'a pas répondu. Au niveau de la défense, nous nous posons la question de savoir à quand donc il y aura la reprise. Grosso modo, comme nous l'avons dit au cours de notre intervention, le recours avait pour objectif de questionner la gouvernance démocratique. Il se trouve que le recours, par la décision du Conseil, a été instruit sans respect du principe du contradictoire. Et lorsque nous avons soulevé la question, au moment où il fallait faire des observations sur le rapport du conseiller rapporteur, on nous a brandi des lettres de communication. Or, nous avions été ici hier pour demander si la présidente de la République avait donné son opinion sur le recours. Ça n'existait pas. Le Conseil constitutionnel rejette donc, comme non fondé, n'est-ce pas notre exception, non-respect du principe du contradictoire, qui est la garantie de la bonne justice et de toute justice équitable. Le recours est irrécevable et le Conseil va encore plus loin en se déclarant incompétent pour apprécier la constitutionnalité du décret.
0: Parlons éducation dans ce journal. Le dernier comptage physique au ministère des Enseignements secondaires révèle plus de 16 000 personnels émergeant dans le fichier solde de l'État sans confirmation de présence effective au travail. Une situation qui a amené la patronne des lieux, professeur Nalova Lyonga, a exigé des justificatifs aux concernés. L'action est saluée par un syndicaliste du secteur éducatif. Jean-Claude Ngué, chef d'ex-jeunesse et éducation.
8: C'est le secrétaire général du syndicat national autonome de l'éducation et de la formation, en abrégé SINAEF. Pour Chamberlain Vinciri Ouna Amougou, le ministre des Enseignements secondaires vient par cet acte fort réduire la distance entre les ressources humaines et l'exécutif de son département ministériel.
9: Cela fait déjà des années que ce département ministériel a inscrit au cœur de ses actions le comptage physique de son personnel. Parce qu'effectivement, dans ce département, il se passe que le recrutement des personnels et la modernisation des outils et instruments du MINESEC ne s'accordent pas toujours ou alors ne vont pas toujours au même rythme.
8: Le ministère des enseignements secondaires est donc à rude épreuve face à ses effectifs qui tendent à lui échapper. Le syndicaliste salue la volonté du gouvernement à lutter contre ces attitudes irresponsables de certains compatriotes décriés à plusieurs niveaux. Chamberlain Vinciric Owona Amougou, une fois de plus.
9: Il y a des personnels travaillant dans les services centraux du MINESEC attirés par les offres des pays étrangers en matière de carrière. Il y a également des personnels qui mutent de ce département vers d'autres départements ou qui opèrent simplement un changement d'activité au cours de la carrière sans que toutes ces informations soient consignées dans le fichier de la gestion des ressources humaines du MINESEC.
8: La multiplication des opérations d'un comptage physique au MINESEC a permis par exemple d'identifier 1205 personnels déclarés décédés par leur chef de structure respectif mais réellement en vie, 392 personnels émergeant au chapitre budgétaire du MINESEC mais en service dans aucune structure de ce département ministériel, etc.
9: Il y a également des responsabilités à établir au niveau de ceux qui doivent aider la MINESEC à faire son travail avec efficacité. Ceux à qui Madame la MINESEC délègue une partie des responsabilités, j'ai envie de dire du pouvoir qu'on lui confère pour gérer les structures déconcentrées. Je veux nommer ici les proviseurs, les directeurs de CS, les délégués départementaux, les délégués régionaux.
8: Les personnels en indélicatesse disposent de 14 jours depuis le 15 juin dernier pour justifier et clarifier leur situation auprès des structures compétentes.
0: Jean-Claude Ngué, merci monsieur. L'affaire fait grand bruit depuis quelques jours. Le chef traditionnel de Baloum, Charlie Noussipokam, a été interpellé par les éléments de la gendarmerie et se trouve en ce moment dans la ville de Tchang pour répondre de ses actes devant les autorités compétentes. Cette arrestation constitue un nouveau tournant dans l'affaire de la mort de deux jeunes hommes présumés voleurs de tôle qui a suscité une vive émotion au sein de l'opinion publique. Les autorités judiciaires sont appelées à faire toute la lumière sur cette affaire et à établir les responsabilités des uns et des autres. Docteur Yindjo Christian, juriste, éclaire notre lanterne sur les peines encourues par ce chef.
10: C'est une situation qui devrait être sanctionnée avec plus de rigueur possible pour que cela puisse effectivement donner des leçons. Parce que la sanction pénale a aussi un volet pédagogique pour pouvoir servir de leçon à tous ceux qui oseraient s'engager dans de telles atrocités. Il peut se trouver dans la situation d'un coauteur où le code pénal prévoit bien évidemment que l'on soit coauteur ou complice. La situation n'est véritablement pas différente. Et pire encore même, si les données peuvent vous permettre de démontrer que effectivement c'est le chef qui est l'auteur de cette atrocité. S'il s'agit d'un meurtre, on peut appliquer la peine, c'est d'emprisonnement à vie. Mais la description des faits laisse à penser qu'il s'agit d'un assassinat, c'est-à-dire un meurtre avec préméditation. Le meurtre avec préméditation est sanctionné par la peine de mort, qui est la peine capitale. Et à côté, il y a d'autres infractions connexes. On peut constater notamment la torture, le fait d'avoir été enchaîné.
0: La page sportive. La première journée de la Coupe du monde de football 2026 s'achève ce soir, 17 juin. Quatre affiches sont au programme depuis 18 heures. En ce moment, le Portugal mène 1-0 face à la République démocratique du Congo. Angleterre-Croatie, c'est également à suivre. Ghana contre Panama et Ouzbékistan contre Colombie. Les 8 sélections sont logées dans les groupes L et K.
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13: 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Cameroon joins other nations globally this June 17 to observe the World Day to combat desertification and drought. 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This year marks the 32nd edition of the and is being observed under the theme Resilience, Recognize, Respect and Restore. Resilience cover more than half of Earth's land surface and plays a vital role in food security, water cycle and climate resilience. And if you're just tuning to Royal 88.4 FM, we are some 20 minutes past half 6 p.m. This is the Evening Bayonga newscast. 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The High Court has today held an audience where it examined the appeal of the Cameroon Renaissance Movement CARM party. 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
18: 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They equally said they don't have jurisdiction to know our petition because they think we are not the ones to seize them to control the constitutionality of the actions of the government. 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Unfortunately, that was failing to examine Section 55 of their law. 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But before then, they had to answer on our preliminary objection. They said our preliminary objection was unfounded because it had no local standing. 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
13: Away from politics, authorities have issued an arrest warrant for Balum traditional ruler Charlie Nusi Pokam in the west region of Cameroon. The latter is accused of ordering the killing of two young men burnt by the villagers for allegedly stealing roofing sheets. He now faces charges ranging from complicity in murder to torture and unlawful detention. To better understand the charges and possible penalties facing the traditional ruler, our reporter Jeffrey Tachum cornered a legal mind and now report.
16: Barrister Numvi Thierry outlines the different articles of the penal code corresponding to the various charges faced by traditional ruler Charlie Nusi Pokam, convicted by authorities after two men were burnt alive following accusations of theft.
19: The Penal Code of 2016 punishes complicity in murder, that is Section 97 of the Penal Code, torture, which is also punished, unlawful detention, torture, which is punished by Section 277, sub 3 of the Penal Code, and unlawful detention. All these offenses are punishable under the Cameroonian law.
16: And despite the fact that he did not carry out the act himself, the suspected ruler can still be considered an accomplice, as the legal expert points out.
19: The traditional ruler of Balum, from the facts that were given out, show that he ordered the killing of these two young men. So the fact that he ordered people to kill these two young men already makes him an accomplice to murder. And we should know that under the Cameroon Penal Code that is revised in 2016, we have to understand that an accomplice to murder is also treated the same as the accused person.
16: In such circumstance, Barrister Numvi Thierry states the nature of the penalties and sanctions that could be applied in this context.
19: Under the Cameroonian law, he's punished at the same level as someone who committed an offense, and that can run between 5 to 10 years and more. These are considered as misdemeanor offenses, or you can claim to 10 years and above, or as a person who committed the offense. That is because an accomplice is someone who facilitates, who helps in the commission of an offense by giving out vital information.
16: As investigations continue, the fate of Balum's traditional ruler now rests in the hands of authorities, with legal proceedings expected to determine his responsibility and the punishment he could face under Cameroon's law.
13: And just reaching our newsroom, the Balum traditional ruler Charlie Constant Pokam has been apprehended by defense forces in the city of Nchang, where he is now under investigations. The arrest marks a turning point in the case surrounding the death of these two accused men who were accused of stealing roofing sheets and later burnt alive on the ruler's orders. The suspect, who was subjected of an arrest warrant, is expected to face justice over allegations against him. Judicial authorities are now left with the duty of establishing facts and determine the responsibility of the suspect.
1: left. We now move to education to see over thousands of teachers and personnel of the Secondary Education Ministry have been declared inactive according to the recent biometric census. The figure includes missing staff, abandoned duty, absenteeism personnel living abroad, and individuals with questionable payroll situations. Our reporter Glory Ngange interviewed a teacher trade unionist who shared his opinion about the results of this recent count. Her report.
20: The census is part of efforts to fight absenteeism and to weed out ghost workers from the payroll of the ministry. According to Nkwo Yannick, member of the Cameroon Teachers Trade Union, some of these inactive personnel missed their way into the teaching field.
21: If you want to investigate, if you find out from them, you realize that most of them are into the teaching profession because they were either forced into it or they are into it just because they want to be civil servants. Like, they just want to be receiving salaries at the end of the month. But they are not there to impart knowledge to students. That's why, you see, they don't take the activity important. You just do it anyhow on campus. At the end of the month, you go and slot your card in the ATM machine, you receive your salary. But when it comes to you imparting knowledge, they are very inactive.
20: Results from the field indicate that among these ghost personnel are those who embarked on a search for greener pastures abroad or in different fields, a narrative which the trade unionist confirms.
21: If you want to find out from most of these teachers who are absent from school, you realize that most of them have businesses that they are running. So you see, they have open shops. They go and pay more attention to their shops. They go and they are running their businesses. They don't even consider impacting knowledge on students on campus important.
20: Individuals included in the number outlined by the ministry have 14 days to clarify irregularities, without which they will face administrative sanctions. Nkwo Yannick supports that if those concerned fail to provide the necessary information, they should be sanctioned accordingly.
21: When the ministry gives a deadline for something, they leave it at that. If a teacher does not want to do it, good and fine. The only thing that the ministry needs to do is, if you are on ground and you don't respect the deadline that has been given by the ministry, they carry out their sanction. And even these 14 days that have been given, the inactive teachers who are on ground, they will hurriedly do things to meet up with the 14 days.
20: In a communique released by the Minister of Secondary Education on June 15, most of the personnel have been declared dead by their hierarchy but are still alive. They have been called to report to room 507 of the ministry and clarify their current administrative situation within 2 weeks.
1: We still remain in education to see the written phase of the Higher National Diploma HND is currently ongoing all over the national territory. According to the Ministry of Higher Education, over 3,000 students across Cameroon stepped into the exam halls yesterday for the start of the HND exams, which is aimed at testing their vocational and professional skills. As schools close their doors for the academic year, report cards always bring mixed emotions to many families, which some learners celebrate promotion to the next class. Others are faced with the disappointment of repeating a year. Our reporter Gang Nadej spoke to some parents who shared their perceptions on how they handle such children during this season. Her report.
22: The challenge is usually how to help such children overcome failure, rebuild confidence, and prepare for a better start in the next academic year. Daisy is a parent who doubles as a teacher.
23: I try to advise them that it's not because they are dull that they are repeating. It's just because they couldn't make it up. Maybe they were not studying well. They should do as much as possible to see that the aspects which they did not understand. They should try to read their books during these holidays. Or contact someone who knows of it to like explain to them again. Or go for holiday classes so they can have catch-up lessons on those particular topics if it is possible.
22: Myra, another mother, says harsh criticism only worsens the situation. She believes children who have failed should be drawn closer, listened to, and supported.
24: You really have to encourage the child. Then you take out your time as a parent throughout this break. First of all, identify the lapses of your child. Then you see how you can work with that child throughout this break. Don't make the child feel like eating the clam is the worst thing ever. Beating them will not change anything. Holding them or constant hitting on them will not change anything. You should bring them closer to you.
22: Both parents attest that rather than dwelling on failure, parents should motivate their children to work harder.
23: There's no student who is dull. Some just fail because of laziness, they don't want to study. It's such things that make them to fail, not actually because they don't know what they are doing or what they are studying in school.
24: At times, children fail just because they want to. It's just because maybe us, the parents, we do not have enough time to be with the child, to know where the child is feeling, to know where the child is doing well or bad. So it's actually to advise the child, make sure that you work with the child, encourage.
22: During this holiday season, such children should be paid more attention to identify areas where they face difficulties and engage them in educational and developmental activities that can improve their understanding and academic performance.
13: And away from there, we move directly into sports. Cameroon's under-17 basketball Lions are scheduled to play 3 friendly games in Turkey ahead of the upcoming 2026 FIBA World Cup. In that category, they will face Turkey on Friday, June 19, followed by another game against Venezuela on June 22nd, then New Zealand on June 24, 2026. The FIBA Under-17 World Cup will notably start on June 27 in Istanbul, Turkey, and Cameroon will compete in Group B alongside Canada, China, and Lithuania. 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
0: Anne-Lisette Ambassa, merci d'avoir écouté. Demain, une autre édition du journal bilingue sur Royal FM. Nous serons à nouveau des vôtres, Yvan Sulian Zubati et moi-même Anne-Lisette Ambassa, avec la grâce de Dieu. Nous ne vous laissons pas seuls, nous vous laissons en très bonne compagnie. On refait l'actualité avec vous, c'est avec Roger qui explique que. Bonsoir Roger.
2: Bonsoir Anne-Lisette Ambassa. Bonsoir à Evans William Diobarty. Je salue nos auditeurs déjà attablés pour ce grand moment de radio, malgré la Coupe du Monde de football qui bat son plein. Alors nous allons partager ce soir ce plaidoyer citoyen à l'attention de mesdames et messieurs les députés et sénateurs de la nation. C'est un plaidoyer lancé par la Ligue pour l'éducation de la femme et de l'enfant pour une loi dans notre pays contre les féminicides, les violences faites aux femmes et aux enfants.